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Dans mon ouvrage « Parle à la terre et elle t'instruira », j'aborde un concept clé, celui de la solidarité, auquel j'ai déjà fait référence dans des capsules précédentes, mais cette fois-ci, je l'examine dans le contexte de l'écologie, un contexte important pour la bioéthique. Face à la crise écologique que nous vivons actuellement, certains ont avancé, non pas sans fondement, que l'Église catholique s'était montrée plutôt discrète ou indifférente, du moins jusqu'à la publication en 2015 de l'encyclique du pape François sur la sauvegarde de la maison commune. Bien que Laudato Si mette clairement en évidence, une fois pour toutes, l'indissociabilité des préoccupations pour le monde naturel, la paix, la justice et les personnes pauvres, de sorte qu'il fait écouter à la fois les cris de la terre et les cris des pauvres, on aurait tort de suggérer que ce n'est qu'à partir de ce moment que les discours papaux ont commencé à aborder la question de la détérioration de l'état de la planète. Le 26 décembre 1966, Lynn Townsend White, alors professeur d'histoire à l'Université de Californie à Los Angeles, a prononcé une conférence devant l'Assemblée annuelle de l'American Association for the Advancement of Science. Sa thèse, initialement publiée dans la revue Science, deviendra par la suite célèbre pour son accusation flagrante de la religion, à savoir la tradition chrétienne, comme étant à l'origine de la crise écologique. White est parti du principe que ce que les gens font au sujet de leur écologie dépend de ce qu'ils pensent d'eux-mêmes en relation avec les choses qui les entourent. L'écologie humaine est conditionnée en profondeur par des croyances sur notre nature et notre destinée, à savoir par la religion. Tout en admettant que les formes de notre pensée et de notre langage ont largement cessé d'être chrétiennes, White était néanmoins convaincu que nous vivons encore dans un contexte d'axiome chrétien. En fin de compte, ce qu'il a nommé la religion la plus anthropocentrique que le monde ait connue, autrement dit, qui accorde de la valeur aux choses uniquement parce qu'ils sont utiles aux êtres humains, nous aura légué une vision du monde qui valorise la foi en l'idée du progrès perpétuel, qui perçoit le temps comme une avenue linéaire et non répétitive, en discordance avec la cyclicité de la nature, et qui élève les êtres humains, les seuls à être faits à l'image de Dieu, au-delà du monde naturel, qui n'a de valeur que dans la mesure où celui-ci remplit son unique fonction, servir l'humanité. En dépit de Darwin, soutient White, nous ne sentons pas dans nos cœurs une partie du processus naturel. Nous sommes supérieurs à la nature, pleins de mépris pour elle et disposés à l'utiliser selon notre moindre caprice. Et puis avec une indifférence passagère à cet égard. Néanmoins, le professeur Lynn White ne va pas jusqu'à conseiller de rejeter complètement la religion, ni ne nous invite-t-il pas non plus à chercher davantage de réponses auprès de la science et de la technologie. Au lieu de cela, puisque les racines de nos difficultés sont pour une grande part religieuses, conclut White, le remède doit être également essentiellement religieux. Nous devons repenser et sentir autrement notre nature et notre destinée. Il nous appelle à nous tourner vers Saint François d'Assise, selon White, le plus grand révolutionnaire spirituel de l'histoire occidentale, pour une vision chrétienne alternative du monde naturel et de la relation qu'entretient l'humanité avec celui-ci. Les discussions concernant l'environnement et notre responsabilité en tant que personne chrétienne de le protéger ont occupé davantage de place au sein de l'Église catholique ces derniers temps. Il va sans dire que l'encyclique Laudato Si du pape François, exhortant les fidèles, voire toute personne vivant sur cette planète, de s'unir pour prendre soin de notre maison commune, a fait passer la crise écologique au premier plan pour de nombreux catholiques et les autres. Dans Laudato Si, le pape François fait écho à l'appel de ses prédécesseurs, demandant une nouvelle solidarité universelle pour écouter tant la clameur de la terre que la clameur des pauvres. Un effort concerté et réclamé ici

contrecarrer le paradigme technocratique dominant qui tend à exercer son emprise sur tous les aspects du monde naturel et regarde la technologie au sens large comme étant salutaire. Le but est de rejeter un anthropocentrisme tyrannique, excessif ou mal avisé, qui continue aujourd'hui à nuire à toute référence commune et à toute tentative pour renforcer les liens sociaux, et qui est totalement indifférent à la valeur qui possède le monde en lui-même. Bien que seuls les êtres humains soient façonnés à l'image de Dieu, cela ne peut pas signifier une dissociation des êtres humains de la poussière de la terre à partir de laquelle ils sont créés, non plus qu'une licence pour une domination despotique sur la création. L'image ici est celle de l'alliance, de l'interdépendance et de l'interrelation. Comme on peut l'imaginer, cette approche a des implications importantes pour la bioéthique catholique en général que nous explorerons dans la prochaine capsule.

Vous venez d'entendre Corée Andrew Labrecque, bioéthicien, professeur titulaire à la Faculté de théologie et de sciences religieuses de l'Université Laval.

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Une bienvenue toute particulière à cette émission qui laisse place à la parole de Dieu, suivie de propos et de brèves entrevues. Tout d'abord, l'évangile de ce jour et son commentaire.

Évangile de Jésus-Christ selon saint Matthieu, chapitre 13, versets 18 à 23. Jésus disait à ses disciples, « Écoutez ce que veut dire la parabole du semeur. Quand l'homme entend la parole du royaume sans la comprendre, le mauvais survient et s'empare de ce qui est semé dans son cœur. L'homme, c'est le terrain ensemencé au bord du chemin. Celui qui a reçu la semence sur un sol pierreux, c'est l'homme qui entend la parole et la reçoit aussitôt avec joie. Mais il n'a pas de racine en lui. Il est l'homme d'un moment. Quand vient la détresse ou la persécution à cause de la parole, il tombe aussitôt. Celui qui a reçu la semence dans les ronces, c'est l'homme qui entend la parole. Mais les soucis du monde et les séductions de la richesse étouffent la parole, et il ne donne pas de fruits. Celui qui a reçu la semence dans la bonne terre, c'est l'homme qui entend la parole et la comprend. Il porte du fruit à raison de 100 ou 60 ou 30 pour un.

Il fallait une expérience, une connaissance du monde exceptionnelle pour parler de cette façon-là dans une parabole, la parabole du semeur. Non seulement une connaissance de la personne humaine, mais une connaissance de Dieu. Parce que les grains sont semés en abondance. C'est le Dieu de l'abondance, c'est le Dieu de la vie, c'est le Dieu de toutes les semences sur tous les terrains. Dieu qui inlassablement n'arrêtera jamais de donner à profusion la vie et sa vie et sa parole. Alors Jésus explique en quelque sorte cette parabole du semeur. Et toutes sortes de situations sont décrites. Tout d'abord, cette situation où la personne entend la parole sans la comprendre, et là le mauvais survient et s'empare de ce qui se met dans son cœur. Il faut bien saisir que lorsque la personne ne comprend pas, c'est en lien avec les versets un petit peu plus haut, verset 14, où Jésus explique pourquoi il parle en parabole. Et il reprend le texte d'Isaïe, un grand texte qu'il dit « Ils regarderont mais sans voir, ils écouteront mais sans comprendre ». Et ça fait référence au cœur qui est obstiné, le cœur qui s'est endurci, le cœur qui est engraissé. Il y a trop de graisse autour du cœur pour le laisser vivre et le laisser respirer. Alors, c'est le sens, c'est une obstination du cœur de l'homme qui ne veut pas changer, qui ne veut pas prendre les routes de Dieu. Alors, cette partie de cette parabole, c'est ce qu'elle nous dit. Alors donc, c'est la semence qui est au bord du chemin. L'ennemi, le mauvais, vient tout enlever, il ne reste plus rien. C'est comme une fin de non-recevoir. Et dans la société dans laquelle on vit, on entend de ces échos qui révèlent cette parabole. On a l'impression qu'il y a beaucoup de gens, des fois, qui disent « Donnez-nous la mort !» Quand le pape parle de la culture de la mort dans la société d'aujourd'hui, « Donnez-nous des médicaments qui donnent la mort !»« Donnez-nous des pilules qui tirent la vie dehors !» On se rencontre, les êtres humains, hommes et femmes, on donne la vie et on jette ça dans la poubelle. À des milliers d'exemplaires. Alors il y a une dureté du cœur, une obstination, et c'est la raison pour laquelle c'est au bord de la route. Tout est pervers, tout est en dehors de la route. Et regardez dans certaines revendications, même légales, des peuples, on demande « donnez-nous des lois pour la mort ». Alors c'est grave. Ensuite, l'autre partie de cette parabole du semeur, la personne qui entend la parole, qui la reçoit aussitôt avec joie, mais qui n'a pas de racine, qui n'est pas enracinée. Et quand arrive la détresse ou les difficultés à cause de la parole, tout de suite c'est la chute. Alors on voit dans ce petit bout de parabole ceci, c'est la rapidité. Tout est vite. Vite, vite, vite, vite dans la joie, tout est éphémère, ça dure pas, ça n'a pas de racine, ça n'a pas de consistance. Alors, les angoisses et les persécutions, à cause de la parole de Dieu, lorsqu'elles arrivent, elles exigent de la persévérance. Et la persévérance, c'est le temps, c'est la patience. Alors, ces personnes ne sont pas capables d'endurer la contrariété à cause de Dieu. Alors, paf, il tombe aussitôt. L'autre partie de la parabole, ceux qui reçoivent la semence, la parole, dans les ronces. Alors on dit que ce sont les soucis du monde, les séductions de la richesse qui asphyxient la parole. Alors encore là, les gens sèchent, ils manquent d'air, ils étouffent. Et là, on pourrait penser à toutes les modes, tous les slogans, toutes les pressions sociales, et elles sont lourdes, les pressions familiales aussi. Il y a des gens qui meurent et qui sont asphyxiés, qui sont étouffés parce qu'ils ne sont pas capables de grandir à cause de toutes ces pressions. Hein, tu devrais faire ci, tu devrais faire ça. Pourquoi tu as fait telle affaire? En tout cas, des personnes qui manquent d'air. Et enfin, la bonne terre. Moi, je dirais que c'est la bonne terre de la volonté. Paix aux hommes, aux femmes de bonne volonté. La bonne terre, c'est la parole qui est comprise. Donc, c'est la parole qui pénètre la personne au plus profond d'elle-même. C'est la pluie qui tombe dans la terre. C'est ce qui descend. Et c'est ce qui va remonter. Parce que si cette parole est descendue au plus profond de l'être, elle va
transformer la personne, c'est, je dirais, l'espace qu'on accorde à Dieu dans sa vie. Pour grandir, pour croître, pour recommencer. C'est le champ libre qu'on donne à la confiance, faire confiance. Alors c'est cela, le 100 pour 1, le 60 ou le 30 pour 1. Laissez la place à Dieu, laissez la place au semeur, à ce que sa parole porte du fruit.

Un parcours dans différentes villes et lieux, d'abord à Paris et ensuite à Rome, dans le cadre du Jubilé de l'Espérance. 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

Alors, la journée a commencé par la célébration de l'Eucharistie, qui est d'offrir Jésus. L'Église a le pouvoir qui nous a donné par Jésus lui-même. Vous ferez cela en mémoire de moi. Alors nous entrons dans la passion. Nous vivons la passion. Nous vivons la mort et la résurrection du Seigneur. Quand on dit les grands, le mystère de la foi, bien sûr que tout cela nous dépasse. Et le matin, dans toutes nos fragilités, on se réveille, chacun se déplie d'une certaine manière. Chacun vient de passer sa nuit et on célèbre la Sainte Eucharistie telle que nous sommes. On n'est peut-être pas à son meilleur, mais c'est le Seigneur qui est à son meilleur. Lui, il se livre et l'Église a ce pouvoir d'offrir le pain et le vin qui, dans la puissance de l'Esprit-Saint, deviennent le corps et le sang du Christ. Et nous mangeons le corps du Christ, nous buvons le sang du Christ. Et lorsqu'on le fait en communauté de prêtres comme cela, avec les fidèles qui sont présents, eh bien, nous ressentons davantage ce que saint Paul nous dit, vous êtes le corps du Christ, nous sommes les membres les uns des autres. Et il y a là des prêtres âgés. Ce matin, je regardais un prêtre missionnaire qui a été plus de 50 ans en Inde. Il est là, il était assis. Le visage paisible, lumineux, resplendissant. Je sentais le bonheur qu'il avait d'être avec tous à célébrer le mystère de la foi. C'est ce mystère qui porte chacun et chacune au cœur de l'Eucharistie. Alors, nous avons célébré la Sainte Eucharistie et par la suite, eh bien, c'est l'action de grâce. Moi, ce que je fais, je vous le dis, parce que ce sont des prêtres qui sont aux études, donc ils ont un horaire extrêmement serré. Alors, c'est sûr que l'Eucharistie ne peut pas déborder beaucoup, parce que c'est le temps. C'est le temps qu'ils ont. C'est autour de 30-35 minutes. Mais après, tout ce beau monde, eh bien, ils courent un peu, parce que ils devront quitter pour aller aux études, quitter la maison. Alors, je comprends que c'est la rapidité après la messe où chacun, bon, dans la sacristie, on enlève les aubes, les étoles et tout ça. Alors, c'est une ventilation de chacun et on s'en va pour le petit déjeuner. Alors, moi, j'ai pris l'habitude de me cacher. Alors, j'entre toujours dans le cœur de la chapelle, donc on n'a pas encore fermé la porte, et il y a comme une alcôve. Et là, je me cache dans l'alcôve et je prends le temps très peu, de prier. Et je redis une prière que je dis depuis l'âge de 17 ans, qui est l'acte d'offrande à l'amour miséricordieux, composé par Thérèse de Lisieux, Thérèse de l'Enfant Jésus. Il y a une partie que je dis depuis l'âge de 17-18 ans. C'est ce que je fais. Je me cache un peu, et après, tout le monde est passé. Alors, tout le troupeau est passé, et là, je me retrouve au réfectoire, et je suis parmi les derniers, évidemment. Et c'est ce que je vous ai raconté au tout début, ce jeune prêtre qui était devant moi, que j'ai déjà vu, mais qui était parti 2 ans à Madagascar et à qui j'ai pu justement exprimer que je n'avais pas passé une très bonne nuit. Alors, au cours du petit déjeuner, les conversations sont agréables. Et d'ailleurs, ce prêtre était en face de moi, on a causé un peu, et c'est comme ça, c'est très simple. Les uns, les autres, on se raconte, et bien sûr, on prend le temps
de se comprendre et de se connaître.

0: Je vous propose maintenant un extrait d'une entrevue réalisée avec Françoise d'Astur, professeure de philosophie à l'université de Nice Sophia Antipolis. La mort questionnée par la vie. Je suis en compagnie de Madame Françoise d'Astur, professeure invitée à l'Université Laval, mais également aussi professeure à Nice. Vous êtes philosophe. Bonjour, Madame.
1: Bonjour. Oui, je suis philosophe, effectivement, et j'enseigne la philosophie depuis de nombreuses années maintenant.
0: Si vous aviez à dire de façon spontanément devant un auditoire qui est devant vous, qu'est-ce que la philosophie ?
1: Oh, je crois que la philosophie, c'est une manière de vivre plus intensément. Voilà ce que la première réponse que je vous donnerai, puisque ça implique que notre expérience soit en quelque sorte réfléchie, explicitée, que nous soyons plus près des choses, plus près des êtres. Voilà, c'est ça pour moi la philosophie, c'est s'approcher de la réalité, alors que dans la vie quotidienne, très souvent, eh bien, nous sommes tellement occupés que nous ne la voyons pas bien. Nous avons des tâches à accomplir, et nous ne sommes pas tellement présents, finalement, et ni au monde, ni aux êtres. Et donc, la philosophie, pour moi, c'est vraiment... c'est plus une manière de vivre, je dirais, que simplement un objet d'enseignement. Mais bien sûr, l'enseignement est très important, parce qu'on ne peut pas philosopher seul.
0: Françoise d'Astur, est-ce que la philosophie est le premier ou le deuxième regard sur la réalité du monde ?
1: C'est évidemment un second regard, mais ce second regard, puisque nous sommes déjà, bien sûr, toujours des êtres pensants et réfléchissants dans la vie courante, mais ce second regard doit être un regard qui doit un peu se déshabituer et qui doit rejoindre un regard, je dirais, qui est un peu celui de l'enfant sur ce qui lui arrive, voyez, parce que nous sommes souvent des êtres habitués, nous ne voyons plus véritablement les choses, nous sommes tellement pris par, encore une fois, des tâches, des choses à accomplir, que nous avons un peu perdu, me semble-t-il, cette innocence qui nous permet de communiquer d'ailleurs beaucoup mieux avec le monde et avec les autres. Alors que nous sommes aussi un peu égoïstes, n'est-ce pas ? Nous pensons à accomplir nos tâches, celles qui nous sont propres, et donc nous avons souvent une manière de nous fermer à la réalité. Que pour moi, la philosophie devrait nous ouvrir davantage à la réalité.
0: Françoise d'Astur, vous entendant, vous nous donnez le goût de vous connaître davantage. Cette intensité qui sous-tend la recherche philosophique qu'est la vôtre, cette femme, cette jeune Françoise qui est intense, qui est séduite par la philosophie, à quel moment cette étincelle jaillit de votre cœur ?
1: Eh bien, je crois quand même qu'il faut un intermédiaire. Moi, j'ai eu un très bon professeur de philosophie en classe de philosophie. Je ne voulais pas faire de la philosophie à l'origine. Je voulais faire de la peinture, vous voyez. Et puis, j'ai eu un très bon professeur qui est d'ailleurs quelqu'un qui est assez connu dans le monde philosophique d'aujourd'hui.
0: Vous pouvez le nommer ?
1: Oui, non, c'est une femme. C'est,
0: vous la nommez ?
1: C'est Monique Dixau, qui est une grande spécialiste de Platon et qui a enseigné jusqu'à l'année dernière à la Sorbonne. Et c'est elle vraiment qui m'a donné le goût de la philosophie, parce que je crois que ce goût-là ne s'acquiert pas seulement par la lecture des livres. Il faut que cela passe par l'expérience vivante de quelqu'un. Et elle m'a montré ce que c'était, finalement, que la philosophie en acte, vous voyez.
0: Vous l'avez vu.
1: Voilà, je l'ai vu.
0: Vous l'avez vu vivre.
1: Je l'ai vu penser, plutôt, parce que je ne la connaissais pas de manière personnelle. Oui. De manière très proche, mais je l'ai vu penser en classe, vous voyez, et j'ai compris que c'était ça, vivre d'une certaine manière. C'était, vous savez, Descartes dit que vivre sans philosopher, c'est vivre les yeux fermés. Mes yeux se sont ouverts, voilà.
0: Et vous avez délaissé les pinceaux pour la philosophie.
1: Et je dois dire que je ne les ai pas complètement délaissés, parce que parfois j'y suis revenu. Parce que la philosophie, quand on l'enseigne, professionnellement, c'est une matière très exigeante, et parfois on a l'impression de s'enfermer dans un monde de concepts. Alors j'ai eu parfois des moments où je trouvais qu'il fallait sortir vers le dehors, vous voyez. Mais heureusement, les philosophes que j'ai lus sont des philosophes qui, et les philosophes que je préfère, sont des philosophes philosophes qui sont ouverts à l'expérience sensible, à l'expérience réelle, et qui ne sont pas seulement des philosophes qui s'enferment dans des chaînes de concepts.
0: Vous avez étudié avec Paul Ricoeur.
1: J'ai eu la chance d'étudier avec Paul Ricoeur, que j'ai rencontré tout de suite après Monique Dixot, quand je suis arrivée à l'université, à la Sorbonne. Et lui, c'est un exemple magnifique de philosophe, puisqu'il est toujours le même, toujours pensant, travaillant et surtout dialoguant. Voilà, parce que c'est un homme de dialogue. C'est un homme qui n'a jamais conçu le travail philosophique comme un travail solitaire, qui a toujours énormément lu et appris des autres. Et c'est pour ça qu'il était capable de nous apprendre beaucoup de choses, je pense.
0: Nous le connaissons évidemment de réputation, mais parlez-nous-en de manière plus personnelle. Est-ce que c'est un homme qui vient d'un milieu aisé, d'un milieu de réflexion? Est-ce que c'est un homme qui facilite l'accès?
1: Écoutez, il est à la fois facile d'accès et je dirais difficile d'accès, parce que c'est un homme d'une très grande droiture, d'une très grande réserve aussi. Il est protestant. Et il a le sens véritablement de l'autre, tout en ayant, une grande sensibilité à ce qui fait la singularité de l'autre. Et donc, moi, j'ai mis pas mal de temps à le connaître en tant que personne, singulière. Vous voyez,
0: je l'ai connu
1: comme professeur. Oui. Et je crois que maintenant, je le connais bien. Je connaissais évidemment sa femme, certains de ses enfants. J'ai évidemment suivi un peu l'itinéraire de sa vie et je crois que je suis beaucoup plus proche de lui aujourd'hui. Mais ce que j'admire surtout chez lui, c'était sa capacité à partager et cet extrême respect des autres qu'il a toujours montré, cette totale droiture qui est finalement beaucoup plus rare qu'on ne le croit, parce qu'il n'a jamais transigé. Il n'a jamais cherché, par exemple, à séduire ses élèves. Voyez, il a toujours voulu leur apporter le résultat de ses recherches sans essayer de... Parce que dans ce métier, vous savez, on peut devenir un séducteur très vite, n'est-ce pas? Et ce n'était pas du tout son genre, n'est-ce pas? Il avait toujours des choses à nous apprendre. Et je crois que nous avons aimé cela en lui. Je ne suis pas la seule, vous savez. Il a beaucoup, beaucoup d'anciens élèves qui ont beaucoup appris de lui. Et qui l'admire pour cela.
0: Oui, cette droiture dont vous parlez.
1: C'est le mot qui le caractérise le plus, je pense.
0: Oui, parce que vous touchez un aspect du philosophe ou du pédagogue qui peut vouloir séduire. Par les mots et par les réflexions.
1: Voilà, parce
0: et par
1: que c'est facile en philosophie, vous savez, on peut faire la séduction par la parole, l'éloquence peut être quelque chose. Je pense d'ailleurs que parfois on s'y laisse tous un peu aller, mais je crois que les jeunes esprits, parce que ce sont quand même à de jeunes esprits que nous enseignons, je crois qu'il faut leur donner le goût de la vérité et pas le goût simplement d'un jeu un peu futile avec les mots. Et il faut qu'il y ait des choses qui soient mises sous les mots, n'est-ce pas? Que ce ne soit pas ce que les sophistes faisaient, n'est-ce pas? Un pur jeu avec des mots. Et c'est ce que j'ai admiré chez Ricoeur, c'est qu'il ne se laissait aller aucune facilité rhétorique. Voilà. Et ça me paraît très important, parce que la philosophie, c'est pour moi d'abord la capacité de penser dans des mots auxquels on donne tout leur poids. Ce qu'on ne fait pas toujours dans la vie courante, d'ailleurs. Le bavardage, c'est le contraire de ça.

0: Françoise Lastour, vous enseignez à la Sorbonne de 69 à 1995. Quel est le créneau particulier de votre enseignement ?
1: Alors, disons que j'ai fait une partie de mes études en Allemagne. Et donc, bien sûr, la philosophie allemande est, disons, mon aire de spécialisation. Mais j'ai aussi enseigné la philosophie générale tout au long, disons, de ma carrière. Et la philosophie générale, c'est, disons, une philosophie qui prend un thème, n'est-ce pas ? Dans un cours, nous prenons un thème et puis nous en parlons. Et donc là, c'est une manière plus libre, peut-être, de faire de la philosophie que l'étude d'un auteur et les textes. Mais je crois que j'ai aimé les deux et que les deux étaient complémentaires. En fait, parce qu'on ne peut pas faire de la philosophie si on ne lit pas les philosophes, bien sûr, et si on ne les lit pas scrupuleusement, dans le texte si possible, en étant attentif à ce qu'ils disent. Mais en même temps, la philosophie, c'est une réflexion qui doit, d'une certaine manière, se dérouler librement. Il faut philosopher ou penser par soi-même. Et à ce moment-là, les textes peuvent vous servir de référence ou de point d'appui, mais ils ne sont pas l'horizon unique dans lequel vous... par rapport auquel vous vous situez.
0: Quels sont les auteurs anciens qui ont marqué, qui vous marquent encore comme philosophe contemporaine ?
1: Écoutez, avec Monique Dixo, il est évident que j'ai beaucoup lu Platon et que j'aime beaucoup Platon, que véritablement la philosophie grecque est le moment de platonico-aristotélicien est vraiment un moment tout à fait important pour moi. C'est la grande philosophie, disons. Hein. J'ai été, vraiment, je crois, nourri par ça, fondamentalement. Mais en ce qui concerne le travail qui est le mien, vraiment, dans mon aire de spécialisation, c'est la philosophie contemporaine. La philosophie contemporaine et puis, disons, la grande philosophie allemande. Et donc, c'est les Grecs et les Allemands, finalement, qui m'ont nourri. Certainement plus que la tradition française ou la tradition anglaise, que je n'ignore pas, bien sûr, mais qui n'a pas été aussi importante dans ma propre évolution et dans mon propre travail.
0: Ce que je peux vous proposer un exercice, Françoise Lastour, tout simplement, on parle de Platon. Comment une phrase de Platon, dite il y a quelques millénaires, peut-elle nourrir la femme et l'homme de ce troisième millénaire ?
1: Oui, c'est une question qu'il faut toujours poser et qui est en même temps une question qui peut évidemment nous laisser sans voix, n'est-ce pas ? Parce que avons-nous besoin d'aller si loin ? Comment est-ce que quelqu'un qui vivait dans d'autres conditions, des conditions tout à fait différentes de les nôtres, peut encore nous parler ? Et pourtant, c'est ce qui se passe en philosophie. C'est ça qui est tout à fait étrange, voyez, parce que la parole philosophique, elle a une valeur, alors je ne dirais pas éternelle, hein, mais elle est valable pour plus d'une époque. Et quand c'est une vraie parole. Et c'est vrai que si je vous cite, par exemple, le texte que j'ai expliqué, d'ailleurs, il n'y a pas peu de temps ici avec mes étudiants à Laval, dont je suis partie dans un de mes cours, et qui était le texte de l'allégorie de la caverne, où Platon nous explique que la condition humaine, il faut la comprendre à l'image de cette caverne dans laquelle les hommes sont enchaînés, ils ne peuvent pas tourner la tête, on fait passer derrière eux il y a un feu allumé derrière eux, on fait passer derrière eux des sortes de marionnettes qui se reflètent sur les murs de la caverne, ils croient que ces ombres sont les réalités. Et Platon nous dit, voilà, c'est comme ça que vous vivez dans la vie quotidienne. Vous prenez des ombres pour des réalités. Et philosopher, eh bien, c'est se détacher, sortir de la caverne, et c'est voir que le feu, eh bien, n'est pas la vraie lumière, n'est-ce pas ? Mais que la vraie lumière, c'est le soleil, à l'extérieur de la caverne. Cela, je crois que ça... Si vous voulez, ça nous parle directement, parce que c'est toujours ainsi que nous vivons, n'est-ce pas ? Nous sommes, comme je le disais, nous sommes des êtres habitués. Nous sommes emprisonnés dans des certitudes qui viennent de notre milieu, qui viennent de notre éducation, que nous avons nous-mêmes contribué à forger, qui sont un ensemble de croyances qui n'ont jamais été testées. Voyez, et qui forme finalement l'espèce d'univers dans lequel nous nous mouvons tous les jours. Et souvent, cela nous conduit d'ailleurs à des préjugés, hein, ça nous conduit à des fausses idées. Et la philosophie, eh bien, c'est l'éveil par rapport à cela, n'est-ce pas ? C'est un éveil qui consiste en quelque sorte en une conversion, je dirais, une espèce de conversion, qui d'ailleurs peut être très semblable à la conversion religieuse, n'est-ce pas ? C'est l'éveil d'un autre homme que cet homme, finalement, qui était un dormeur, hein, un espèce de dormeur. Et je pense que Platon, en nous racontant cette histoire, qu'il forge lui-même dans un grand dialogue qui s'appelle La République, eh bien, il nous parle directement, parce que nous comprenons, si vous voulez, ce qu'il nous dit, parce que c'est toujours notre situation. Autrement dit, les philosophes nous parlent finalement de la condition humaine, ils nous en parlent de telle manière que, eh bien, nous nous retrouvons. Dans le grec du 4e siècle ou du 3e siècle avant Jésus-Christ, nous nous retrouvons en tout cas une partie de nous, et peut-être la partie essentielle, justement.

Vous avez sans doute apprécié notre rencontre d'aujourd'hui. Grand merci à vous d'être là et à mon collègue Yannick Caron pour le montage de l'émission.

0: Bonjour et bienvenue à Vision d'Histoire. Je m'appelle Martine Dumais, il me fait plaisir de vous retrouver. Cette fois-ci pour le dernier volet de la conférence du professeur Bernard Dompnier, historien à l'Université Blaise Pascal de Clermont-Ferrand en France. Sa conférence portait sur les franciscains entre fidélité à leur héritage et défis religieux de l'âge moderne. Elle a été prononcée dans le cadre du colloque du 400e anniversaire des Récollets en Nouvelle-France, colloque organisé par Paul-André Dubois du département des sciences historiques de l'Université Laval.
1: Et j'en arrive à mon troisième point. C'est aussi une ligne de partage. C'est aussi une ligne de partage, mais que j'ai voulu séparer des autres, garder à part parce qu'elle me paraît particulièrement importante et qu'elle mérite donc un traitement spécifique. C'est la question des franciscains et de l'apostolat. Donc, troisième point, les franciscains et l'apostolat. Je l'ai aussi mise à part, bien évidemment, parce que c'est une question qui tiendra une place importante dans ce colloque. S'il existe bien une tradition apostolique du franciscanisme depuis les origines, la règle de 1223 prévoyait le départ de volontaires chez les sarrasins et autres infidèles, ce qui était une initiative personnelle, on le voit. L'époque moderne change considérablement la donne par l'avènement de défis nouveaux, je l'ai déjà dit. Le premier est évidemment l'expansion du champ de l'évangélisation, avec l'extension du monde connu et en corollaire l'extraordinaire dilatation des populations à christianiser. Le second défi nouveau, est la volonté de mettre un terme à l'expansion du protestantisme, de reconquérir les territoires et les populations acquis à la Réforme. Alors certes, l'hérésie, comme on dit, avec beaucoup de guillemets, mais comme on dit au XVIIe siècle, n'est pas un phénomène nouveau dans l'histoire du christianisme. Des hérésies, vous en avez eu des dizaines auparavant. Ce qu'il est, c'est l'ampleur du phénomène, c'est sa solidité, c'est son enracinement politique et social, c'est sa capacité à tenir tête à l'autorité romaine et à ses agents traditionnels, au premier rang desquels l'Inquisition. Cet élargissement des destinataires de la mission ne va évidemment pas sans révision des conceptions et des méthodes, et je m'arrête donc sur ces questions de l'apostolat. Premier point, en ce qui concerne l'apostolat, les acteurs et les terrains. Bon, l'apostolat lointain, si je voulais vous faire une histoire des missions, ce serait trop long, donc je fais quelques petits flashs, quelques petits coups de projecteur seulement. Dans les empires espagnols et portugais, dès les débuts de la christianisation, les religieux sont sollicités et ils vont fournir de forts contingents de missionnaires au sens large, puisqu'il peut s'agir de s'occuper des paroisses urbaines, etc. Parmi eux, des franciscains. Ces missions franciscaines du XVIe siècle dans les empires, les grands empires, sont tout à fait intéressantes. J'en retiens comme éléments plusieurs. La première, c'est la précocité. Les franciscains sont au Mexique dès 1524 et je note qu'ils partent à 12. Le modèle apostolique dans les missions est un élément à ne jamais oublier. Le premier archevêque de Mexico sera un franciscain, 1528. Je note aussi que, alors qu'une partie du clergé qui part en mission depuis l'Espagne a surtout envie d'échapper aux autorités pour vivre un peu plus librement, que ce soit les vœux de religion ou les engagements du prêtre séculier, chez les franciscains, nous trouvons aussi et notamment des religieux qui certes veulent échapper à leurs supérieurs, mais pourquoi ? Parce qu'ils veulent une observance beaucoup plus stricte que celle qui est pratiquée dans leur province. C'est-à-dire qu'il y a ce qu'on pourrait appeler une sorte de dimension prophétique dans leur départ, la volonté de créer un monde nouveau, y compris sur le plan de la vie religieuse, en allant dans les empires.

Je note encore que certaines initiatives de ces franciscains sont originales et que c'est précisément aux franciscains qu'il faut rapporter les premières initiatives et même demi-réalisations en matière de réduction au Paraguay, que les jésuites feront fructifier, modèle que les jésuites feront fructifier, et on connaît bien ce qu'ont fait les jésuites dans le domaine-là, mais il ne faut pas oublier donc le rôle des franciscains. Dans les espaces où la France prend pied, on trouve également, bien évidemment, les franciscains, nos récollets de Nouvelle-France, bien sûr, à peu près à la même époque, deux capucins, Yves Dévreux et Claude Dabville, qui prennent part à l'éphémère expédition du Maragnan de 1612-1614. Bon, au cours des décennies qui suivent, il est clair que si l'historiographie a privilégié les missions des jésuites en Nouvelle-France, les capucins sont très présents sur de nombreux fronts, envoyés dans des territoires variés, notamment en raison des liens privilégiés qu'ils entretiennent avec la congrégation des Propaganda Fidei, créée en 1622, et avec laquelle le père Joseph de Paris, l'éminence grise de Richelieu, entretient de très bons rapports, obtient la direction de la préfecture des missions, et fait que finalement les capucins français sont véritablement des missionnaires importants pour Propaganda Fidei, qui auraient sans doute préféré dès le départ faire appel à des prêtres séculiers, mais qui, à défaut de prêtres séculiers, est assez contente de trouver ses troupes disponibles des capucins français. Donc il y a là une grande époque des missions lointaines des capucins français. En ce qui concerne les récollets, on les trouve également dans un certain nombre de territoires, même si on sait que la question de la Nouvelle-France est passablement plus compliquée, mais je laisse à plus compétent que moi le soin d'en parler.

Dans l'apostolat lointain, dans cet apostolat lointain, y a-t-il une spécificité franciscaine? Je pense que c'est une question qui a été déjà beaucoup débattue, notamment par rapport aux jésuites, spécificité par rapport aux jésuites. Question débattue, disputée, je n'ai aucun doute, elle sera reprise au cours de ce colloque, donc il est inutile que je vous donne un point de vue personnel très incertain sur cette question-là. Ma certitude, c'est que les franciscains s'inscrivent très tôt dans un courant qui a une vision plutôt optimiste de l'homme, qu'ils sont attentifs aux cultures qu'ils rencontrent et qu'ils invitent souvent les missionnaires à s'acclimater, c'est-à-dire à ne pas s'imposer de l'extérieur avec une vérité absolue. En ce qui concerne l'espace européen, Capucin et Récollet sont engagés dans la réforme catholique, dans la reconquête catholique, même disons sur les territoires protestants, en lien avec les élites sociales catholiques qui elles-mêmes sont fer de lance de cette opération. Les premières initiatives notables ne se déroulent pas en France, mais aux frontières de la France, c'est en Savoie, avec la Sainte Maison de Thonon, qui est fondée par des Capucins, avec la perspective de reconquérir Genève religieusement, tandis que le duc de Savoie est en train de songer à une reconquête politique et militaire. Bon, on peut à distance trouver cela exagérément ambitieux et complètement déplacé. Il reste que ce qui frappe dans la Sainte Maison de Thonon, c'est l'esprit d'organisation de ces Capucins. Les Capucins ne passent pas pour de grands organisateurs en général, surtout à l'époque moderne. Et, or là, un esprit d'organisation remarquable. On voulait joindre des missions, un établissement de formation du clergé séculier, un lieu d'éducation des enfants, etc. Cette sainte maison était véritablement un ensemble. Elle est conçue par un Capucin qui s'appelle Chérubin de Maurienne, qui est un bouillant controversiste. En France même, c'est à partir de l'édit de Nantes que l'on va voir se développer un apostolat de l'intérieur. On y retrouve aussi, aux premières lignes, Joseph de Paris, l'éminence grise, à nouveau lui, qui fonde, on pourrait dire, la première mission capucine en France, c'est celle de Touraine en 1617, exemple rapidement imité dans la province de Paris, dans la province de Lyon, etc. Vise à la fois, c'est un trait important, la conversion des protestants et l'instruction des catholiques, et ces missions sont très liées à la congrégation des Propaganda Fidei, puisque cette congrégation a compétence sur les territoires où on rencontre des hérétiques, merci, et où donc il faut absolument être très efficace. Les Récollets travaillent de manière à peu près comparable. Alors, après cette mise en place des missions, la vocation missionnaire des franciscains, c'est une thématique qui fait l'objet de développements fournis en France dans des ouvrages au moment de la querelle des évêques et des réguliers dans les années 1625-1640. Le principal auteur, c'est Yves de Paris, qui parle au nom de ses frères, en particulier dans un ouvrage intitulé « Les heureux succès de la piété ». Quels sont les thèmes que développe Yves de Paris ? Première chose, la vocation missionnaire remonte aux origines de l'ordre. Saint François, écrit-il, voulut que ses enfants portassent les vérités de l'Évangile partout dans le monde et continuassent ce grand œuvre de la conversion des hommes que les premiers fondateurs de l'Église avaient si saintement commencé. La mission fait partie de la vocation franciscaine originelle et les franciscains ne font que reprendre la trace des apôtres. Ils imitent Saint François, mais ils imitent en même temps les apôtres et Jésus-Christ. Et la pauvreté est vue, elle aussi, comme une imitation de Jésus-Christ et des apôtres. C'est d'abord, dans le courant du XVIIe siècle, ce qu'on appelle un modèle de vie à l'apostolique pour le missionnaire, qui est un modèle de vie dans lequel la pauvreté est très importante, avec la certitude que l'exemplarité de la vie du religieux est au moins aussi efficace que sa parole. La pauvreté est ainsi à la fois le chemin de la perfection personnelle et l'instrument de l'efficacité apostolique. Peu importe finalement le destinataire de l'apostolat, tout se joue dans cette relation entre le religieux et les fidèles auxquels il s'adresse, dans une dialectique entre le cloître, le couvent et le monde. Voici ce qu'écrit Yves de Paris. « Le religieux étant enivré des douceurs de la maison de Dieu, c'est au couvent, n'est point jaloux que les autres possèdent la même félicité,
mais selon le psalmiste, ces merveilles lui échappent de la bouche et il ne se saurait empêcher d'en faire la publication. Il y a par là même une forte unité des missions que je n'ai pas le temps de développer, mais qui est absolument réelle. Cela dit, sur les missions, il reste un dernier point à évoquer. C'est qu'il y a aussi une crainte de la perte au dehors. Je paraphrase ici une formule de Michel de Certeau à propos d'une crise à peu près analogue chez les jésuites aux alentours de 1600. L'idée que la conciliation des activités apostoliques et de l'observance de la règle n'est pas totalement évidente apparaît dans les constitutions de 1608 qui insistent sur le fait que les prédicateurs doivent se soustraire le moins possible aux obligations communes, ce qui veut dire que dans la pratique, ils avaient tendance à se soustraire beaucoup, pour les jeunes, pour l'office, pour la pauvreté, etc. Et on insiste aussi sur le fait que les prédicateurs doivent faire une retraite après leurs offices. Or, on constate, dans les missions, et là je prends l'exemple des missions qui se déroulent dans les Alpes, notamment dans les Alpes à la frontière de l'Italie et de la Suisse, qu'un certain nombre de missionnaires envoyés dans ces zones, missionnaires capucins, et qui y sont partis avec un zèle extraordinaire, vont faire preuve de fatigue, de lassitude, d'épuisement, et vont s'en ouvrir à leurs supérieurs. De quelle manière? D'abord, ils vont dire, lorsque nous demandons des soutiens à nos provinciaux, les provinciaux ne les envoient pas. Deuxièmement, nos frères ne veulent même pas prier pour nous. Et troisièmement, nos supérieurs ont tendance à nous considérer comme des girovagues, c'est-à-dire des religieux qui vont faire des missions pour échapper à la vie conventuelle. Et on voit donc que s'opposent ici deux modèles de la vie capucine, entre un modèle franchement apostolique auquel ont adhéré un certain nombre de frères en Italie du Nord et majoritairement en France, et un modèle beaucoup plus réservé dans l'activité apostolique, qui place avant tout le salut personnel du religieux, ce que dira par exemple un grand expert en droit et en analyse des constitutions capucines au début du XVIIe siècle, lorsque le provincial de Gênes l'interroge précisément sur les missions, il lui répondra « il ne faut pas aller en des lieux où le salut du religieux peut se trouver en danger pour différentes raisons. Éviter le danger du salut personnel, le salut personnel passe avant tout. » Et vous voyez donc qu'on a là une sorte de ligne de fracture entre plusieurs conceptions de la place de l'apostolat dans la vie des franciscains. Comme j'ai été particulièrement long, je me sens puni et je ne vous parlerai pas des questions des dévotions franciscaines et j'en arrive directement à ma conclusion. Celui des dévotions, que je n'ai pas traité, mais vous allez me croire sur parole, est sans doute le domaine où les franciscains manifestent le moins de divergences entre eux. Le champ des dévotions est un champ de l'unanimité entre les franciscains. Dévotion à la Passion, dévotion à l'enfance du Christ, dévotion à un certain nombre de saints, Saint-Antoine de Padoue par exemple, mais aussi des saints qui n'appartiennent pas à la famille franciscaine. Ce qu'on observe dans le champ des dévotions, c'est avant tout une sorte de compétition pieuse ou dévote entre les différentes branches du franciscanisme. Tout le monde fonde des confréries de Saint-Antoine de Padoue, c'est à qui va la fonder la première dans une ville donnée. Mais après tout, c'est une saine émulation et là on n'est plus dans les mêmes oppositions que ce qu'on a pu voir précédemment. Donc là, un domaine où les choses se passent plutôt bien. La tension permanente entre l'apostolat et la retraite trouve, elle, une nouvelle actualité à l'époque moderne parce que les sollicitations à l'apostolat se font plus nombreuses et que l'appel à la retraite se fait aussi plus fort à partir du développement de la devotio moderna et de la fin du Moyen Âge. Chacune à leur manière, les branches les plus réformées du franciscanisme, cette étroite observance qui couvre à la fois les capucins et les récollets, toutes ces branches les plus réformées constituent des réponses nouvelles et exigeantes à cette tension qui prend chez elles, au moins entre mi-16e et mi-17e, le tour d'un appel à une sainteté héroïque, comme le veut le temps. On est dans la redéfinition de la sainteté aussi avec Urbain VIII au début du XVIIe siècle. L'héroïcité des vertus est un critère extrêmement important. Et donc, c'est une sorte de redéfinition à cette époque, pour cette époque,
des identités franciscaines qui s'opèrent à travers ces branches de l'étroite observance. Les Récollets offrent assurément une des figures centrales de cette nouvelle définition de l'identité franciscaine, et je ne doute pas que notre colloque le démontrera d'abondance. Je vous remercie.

0: Vous venez d'entendre la conférence du professeur Dompnier. Il a la gentillesse d'accorder un court entretien. Je vais lui poser quelques questions. Professeur Dompnier, pourquoi vous êtes-vous intéressé à toute la question franciscaine dans votre parcours intellectuel?
1: J'ai commencé à rencontrer les franciscains très tôt à travers les capucins, parce que j'ai fait ma thèse de doctorat sur les missions de tous les ordres religieux dans la région du Dauphiné en France au XVIIe siècle, qui était une région où il y avait beaucoup de protestants. Et dès le début du XVIIe siècle, on rencontre des missionnaires qui sont les jésuites, les capucins, d'autres encore, le nombre des missionnaires se multiplie. Et dans cette recherche, j'ai constaté que autant il était facile de travailler sur les jésuites parce que les sources sont nombreuses et les travaux sont très nombreux, autant les capucins, qui sont au moins aussi actifs que les jésuites, demeuraient ignorés. Et il y avait là, en quelque sorte, un défi à relever qui était de mieux connaître cet ordre, dont l'historiographie, finalement, était assez indigente dans les années 70-80.
0: Nos auditeurs, quand ils vous ont entendu au début de la conférence, vous avez mentionné, à un moment donné, que la soumission à l'autorité n'est pas une vertu franciscaine. Qu'est-ce que vous voulez dire exactement par là?
1: Je crois vraiment que l'idée fondamentale de François, il y a la pauvreté, il y a des choses de ce type-là, mais sur les relations même à l'intérieur de l'ordre, il y a un aspect qui est beaucoup plus fort que dans toutes les autres familles religieuses, c'est l'égalité entre les frères. Et en particulier, François d'Assise est quelqu'un qui ne veut pas que le statut de prêtre confère en soi-même un statut supérieur aux autres frères. Ce qui veut dire, par exemple, que dans les différentes branches franciscaines, on a des frères qu'on appelle soit les convers, soit les frères laits, qui ne sont pas prêtres. Ils ont droit, selon François, aux mêmes égards que les autres. Et il est clair que cela porte en soi-même une dimension de contestation, parce que ça va à l'encontre des visions hiérarchiques de la société, qui sont celles de la société du temps, mais qui sont aussi celles de l'Église.
0: Et par la suite, vous êtes revenu sur la question des réformes au sein de l'ordre et de la réforme catholique tout en entier qui a touché évidemment l'ordre. Vous avez dit qu'une réforme, c'est un retour aux origines, mais il faut l'entendre dans un contexte qui est important. Il faut tenir compte d'un contexte. C'est pas simplement un retour au premier temps.
1: Oui, vous avez raison. La question là est que finalement, celui qui se prétend le plus fidèle aux origines, que sait-il exactement de ses origines? Ce qu'il voit des origines, c'est à travers le prisme de sa propre époque, de sa culture, des exigences de son temps, des idéaux religieux de son temps, et il fait donc sa propre lecture des origines. On pourrait dire que l'histoire des réformes franciscaines est une histoire des lectures successives des premiers temps du franciscanisme.
0: Il y a, je pense, un objet que vous n'avez pas eu le temps d'aborder beaucoup et qui vous tient à cœur dans la question franciscaine. Je ne sais pas si on peut prendre 2 ou 3 minutes de votre temps pour vous parler des dévotions, des franciscains et des dévotions.
1: Les franciscains et dévotions, c'est un sujet très intéressant parce que je crois que, d'abord, à la différence de beaucoup d'autres aspects où on voit les franciscains très divisés entre eux, dans le domaine dévotionnel, il y a une très grande unité de l'ordre autour de quelques grandes thématiques qui sont directement liées à la spiritualité de François d'Assise lui-même. Je pense en particulier à la dévotion pour la passion du Christ. François, c'est les stigmates, c'est une très grande attention à la passion, c'est une valorisation de la passion du Christ. Donc, à travers toute l'histoire franciscaine, on retrouve ce culte de la passion qui est très fort. Par exemple, à certaines époques, les franciscains érigent des calvaires ou des sacrimonti pour reconstituer, en quelque sorte, le contexte de la passion du Christ. C'est un premier aspect. Il y a aussi la dévotion à l'enfant Jésus, qui est une dévotion très forte. On dit que François a inventé la crèche. Bon, c'est pas absolument certain, mais il y a en tout cas cet intérêt pour l'enfant Jésus. Et par exemple, si on pense à l'iconographie de Saint Antoine de Padoue est généralement représenté avec l'enfant Jésus dans les bras parce que c'est une tradition qui dit que la Vierge le lui aurait remis à un moment dans une extase, en quelque sorte. Et je pense que ce n'est pas un hasard, c'est parce que véritablement l'enfant Jésus est central. Alors après, sur les dévotions aux saints, c'est beaucoup plus compliqué. Je pense que l'ordre franciscain n'a pas beaucoup de dévotions aux saints spécifiques. les saints de la famille franciscaine, certes, sont l'objet d'un culte. Je pense à saint Antoine de Padoue, à qui beaucoup de confréries sont dédiées, par exemple, et que l'ordre promeut. Mais l'ordre va promouvoir des dévotions souvent qui sont nouvelles pour insuffler un nouvel esprit dans la dévotion des fidèles. Je pense à Saint-Joseph au XVIIe siècle, mais les jésuites aussi sont promoteurs de la dévotion à Saint-Joseph ou d'autres ordres encore. Donc ils participent tout à fait à ce qui se passe à leur époque en matière de dévotion. Les saints franciscains ne sont pas extrêmement valorisés, peut-être parce que François lui-même avait dit, lorsque ses propres frères avaient voulu vénérer les premiers martyrs franciscains au Maroc, leur avait dit, écoutez, plutôt que de vénérer la vertu des autres, occupez donc de votre propre vertu. Et je pense qu'il en reste quelque chose dans l'histoire des franciscains. Un dernier mot peut-être sur les dévotions, c'est que les franciscains ont toujours été très attentifs aux attentes populaires et sont souvent les promoteurs de dévotions qui sont chères au cœur des fidèles. Parfois même, ils reprennent des dévotions déjà existantes. On trouve par exemple au cours de l'histoire, à différents moments, des franciscains de différentes branches qui s'installent dans des lieux de pèlerinage qui existaient déjà, pour les reprendre en charge, pour s'en occuper, pour les développer. Je crois qu'il y a une sorte de malléabilité en matière de dévotion, et en tout cas, à la différence des autres grands domaines, ce n'est pas un domaine de conflit entre les différentes branches du franciscanisme.
0: Professeur Dompny, je vous remercie infiniment d'avoir accordé ces quelques minutes pour nos auditeurs et auditrices de Québec.
1: Je vous en prie, merci à vous.
0: Vous venez d'entendre le dernier volet de la conférence « Les franciscains entre fidélité à leur héritage et défis religieux de l'âge moderne », prononcé par le professeur Bernard Dompny de l'Université Blaise Pascal de Clermont-Ferrand. Je remercie le professeur Dompny pour sa collaboration, et Yannick Caron pour la réalisation technique et Mario Blouin pour le choix musical. Revenez-nous la semaine prochaine pour une autre émission de Vision d'Histoire.

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1: Laudetur Jesus Christus.
2: L'Église de France se souvient, il y a 10 ans, le père Jacques Hamel était victime d'un attentat terroriste assassiné en pleine messe. Mais suite à ce drame, des ponts interconfessionnels ont été bâtis porteurs d'un message universel. L'escalade se poursuit entre l'Iran et les États-Unis. Téhéran frappe les pays voisins du Golfe en représailles des attaques américaines et exhorte les civils à se tenir éloignés des bases militaires dans tout le Moyen-Orient. Le Venezuela peine à se relever d'un double séisme qui l'a frappé il y a de cela un mois. Il a fait près de 5400 morts et des dégâts immenses. Les évêques relaient l'indignation de la population contre l'État et espèrent une reconstruction sans corruption. Nouveau tour de vis au Nicaragua, le couple présidentiel installé depuis 20 ans au pouvoir, compte bien rester davantage. Le régime souhaite tout simplement supprimer les élections.
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2: Bonjour, week-end de commémoration pour l'Église de France. Il y a 10 ans, le père Jacques Hamel était victime d'un acte terroriste, assassiné en l'église de Saint-Étienne-du-Rouvray, non loin de Rouen, alors qu'il célébrait la messe. L'attaque avait été commise par 2 hommes radicalisés et revendiqués par l'État islamique. Suite à ce drame, la sœur du prêtre Roselyne Hamel et la mère d'un des jeunes assaillants, Nassera Kermiche, se sont rencontrées et ont tissé du lien. C'est ce que raconte un livre qu'elles ont écrit ensemble, intitulé « Sœurs de douleur ». Samuel Liévin, co-auteur de l'ouvrage, nous indique quel message cette amitié livre au monde.
4: La rencontre est toujours possible, quelle que soit la tragédie ou l'impossibilité supposée qu'elle ait lieu. Ça, c'est quelque chose d'extrêmement frappant. S'il y a une vérité profonde et, à mon sens, irréfutable de l'être humain, c'est que la vie, même quand elle semble empêchée, abîmée, défigurée, voire impossible, ne passe et ne se renouvelle que par la rencontre. C'est vrai dans les relations humaines, interpersonnelles. Pour les croyants, c'est vrai aussi dans la prière, dans l'expérience de la foi. On expérimente de façon très concrète à travers elle que la clé de l'être humain, c'est la rencontre. En tout cas, pour chacune, leur foi a vraiment été un terreau déterminant pour aller rencontrer l'autre. Et ça, c'est quelque chose qui va dans le même sens que la dimension, le potentiel de rencontre inscrit dans le christianisme comme dans l'islam. Évidemment, chacun, avec sa manière de le décliner, se révèle à plein chez Nassera comme chez Roselyne.
2: Samuel Liévin, co-auteur de Sœurs de douleur. Le diocèse de Rouen organise une veillée samedi soir en sa cathédrale. Dimanche est prévue une marche silencieuse et la messe présidée par le cardinal Jean-Marc Aveline, président de la CEF. Plus d'informations sur cet anniversaire sont à retrouver sur notre site internet radiovatican.va. La guerre au Moyen-Orient s'enlise. Nous ne savons pas comment cela va se terminer, mais la paix est en danger. Le secrétaire d'État se faisait encore récemment l'interprète des inquiétudes du Saint-Siège. La région s'embrase, elle serait même devenue hors de contrôle, au bord de l'inimaginable, selon le secrétaire général de l'ONU. Nous en sommes à la 13e salve de frappe américaine consécutive sur l'Iran, du nord au sud, avec au moins 4 morts, mais l'Iran riposte encore, Alexandra Sirgan.
5: L'Iran n'est pas en reste, puisque la force armée de la République islamique revendique des attaques de drones sur le Koweït, sur des dépôts de matériel de l'armée américaine à Camp Udairi, ainsi que des installations militaires à Camp Arifjan, qui accueille un QG de l'armée de terre du commandement central américain au Moyen-Orient. Pas de confirmation cependant de ces frappes, ni d'ailleurs de celles revendiquées en Jordanie sur des hangars aéronautiques, ni enfin au Bahreïn, où Téhéran aurait frappé des réservoirs de carburant, des entrepôts de matériel, des casernes. Mais l'armée et ses soutiens sont visés. Les gardiens de la Révolution affirment avoir détruit un centre de données du géant américain Amazon, un centre qui jouerait un rôle majeur dans la collecte d'informations pour l'armée américaine. Depuis des mois, l'Iran dit considérer comme cible légitime toute installation au Moyen-Orient mise à disposition de l'armée américaine pour frapper son territoire. Et l'Iran menace maintenant de rétorsion tout pays participant, coopérant ou aidant Washington dans ses attaques. Mise en garde prononcée alors que les États-Unis et Israël poussent l'Arabie Saoudite à les rejoindre, ce qui brise la position actuelle des pays du Golfe. Il faut dire que l'ennemi yéménite de Riyad, les Houthis, bloquent désormais les navires du premier exportateur mondial de brut en mer Rouge, ouvrant là un deuxième front non sans conséquence pour le prix de l'or noir qui repasse au-dessus des $100 le baril.
2: Merci Alexandra Sirgan. Autre zone touchée par ce conflit au Moyen-Orient, 2 sites du Liban et de Cisjordanie ont été inscrits au patrimoine mondial et patrimoine en péril de l'UNESCO. Les châteaux du Mont Hamel au Liban et le site archéologique de Sébastien en Cisjordanie occupent occupés. Une inscription en urgence pour tenter de les préserver des bombardements israéliens qui sévissent dans la région depuis le début de la guerre. Autre guerre, celle d'Ukraine où 5 personnes ont été tuées et 9 blessées ce matin. 2 bombes guidées russes sont tombées sur des infrastructures civiles à Sloviansk, près du front. De l'autre côté de la frontière, la Russie fait état, elle, de 6 morts et 26 blessés dans des attaques ukrainiennes. Des frappes visant l'une des entreprises militaires clés à Kirov, a affirmé le président ukrainien Volodymyr Zelensky. Au Venezuela, les évêques se font l'écho de l'indignation de la population face à la négligence de l'État. Dans une publication un mois après le double séisme, ils alertent contre le risque de corruption qui pourrait tirer profit de la situation désastreuse. Le nombre de morts s'élève à près de 5400 personnes selon les autorités et le pays sud-américain peine à se relever de la catastrophe. Des milliers de Vénézuéliens manquent toujours d'un toit. La question de la reconstruction est devenue prioritaire, mais ces programmes longs et coûteux commencent à peine à se concrétiser. Les explications de William Gazo.
6: Delcy Rodriguez souriante pendant qu'une famille s'enlace au milieu de leur nouveau salon. La scène s'est déroulée lundi dernier dans les immeubles d'un complexe résidentiel du sud de Caracas. Lors d'un événement largement relayé par les médias locaux, la présidente par intérim a remis les clés de 240 appartements à des personnes sinistrées du double séisme qui a frappé le Venezuela il y a tout juste un mois. Selon les chiffres officiels, plus de 23 000 personnes vivent toujours dans les parcs, écoles et autres stades transformés en centres d'accueil d'urgence et attendent d'être relogés. Lundi, Delcy Rodriguez a promis que son gouvernement mettrait à disposition des personnes sinistrées plus de 4000 logements d'ici la fin de l'année. Mais l'ampleur de la tâche est colossale. Les autorités chavistes estiment à environ 25 000 le nombre de logements nécessaires pour mettre à l'abri toutes les victimes du séisme. Or, le Venezuela, pays déjà plongé dans la crise avant le désastre, n'a pas les moyens d'assumer seul cette reconstruction. Mercredi, la Banque mondiale a évalué à près de 20 milliards de dollars les dégâts provoqués par le tremblement de terre. Compte tenu du niveau actuel de l'investissement, la majeure partie des fonds de reconstruction devrait être détournée d'autres projets moins prioritaires, estime la Banque mondiale. Au rythme actuel, la reconstruction devrait prendre plus de 10 ans, prévient l'organisation, autant dire une éternité pour les victimes. Bogota, William Gazo pour Radio Vatican.
2: Un pas de plus dans l'autoritarisme au Nicaragua. Le couple dirigeant Daniel Ortega et Rosario Murillo, à la tête du pays depuis 2 décennies, n'a pas l'intention de céder sa place. Désormais, le régime ne va plus seulement verrouiller les élections, il souhaite tout simplement les faire disparaître. Correspondance à Mexico de Diego Calmar.
7: Daniel Ortega a déclaré dimanche s'opposer à toute élection présidentielle, disant vouloir empêcher que l'opposition en exil ne puisse arriver au pouvoir. Le Parlement a annoncé une réforme législative en ce sens pour début août. Dimanche, lors de la commémoration de la révolution sandiniste de 1979, à laquelle il a participé, Ortega a clamé qu'ils oublient. Ici, au Nicaragua, il n'y aura plus d'élections qui leur permettent d'essayer de s'emparer du pouvoir, a-t-il dit en référence à ses opposants. Ancien guérillero marxiste et chef de file d'une révolution contre un autocrate soutenu par les États-Unis dans les années 1970, Ortega, 80 ans aujourd'hui, en est à son 4e mandat consécutif, obtenu grâce à des élections contrôlées non reconnues par la communauté internationale. Daniel Ortega et sa femme Rosario Murillo, qui tient les ficelles, dirigent le Nicaragua d'une main de fer, en particulier depuis la répression des manifestations de 2018 qui ont causé la mort de plus de 300 personnes, selon l'ONU, et poussé 10% de la population à l'exil. À Mexico, Diego Calmar, pour Radio Vatican.
2: En Inde, les discussions entre gouvernement et étudiants ce matin n'ont rien donné. Parallèlement, le Conseil des ministres travaille sur un projet de loi renforçant les sanctions contre la triche aux examens. La conférence des évêques indiens condamne fermement la violente répression policière qui a fait des centaines de blessés. Nous partageons votre douleur, entendons vos voix et nous faisons l'écho de votre cri légitime en faveur d'un système éducatif transparent et juste. C'est ce qu'a écrit l'épiscopat dans un communiqué daté du 21 juillet. Journée de deuil ce vendredi à Madagascar. Elle a été décrétée en hommage aux victimes des récents enlèvements et meurtres qui inquiètent de plus en plus les populations. En l'espace d'une semaine, plusieurs corps ont été retrouvés dans la capitale et ses environs, dans des carrières ou des zones isolées. Et enfin, une dernière information, ou plutôt une proposition pour vous, chers et fidèles auditeurs. Nous souhaiterions vous connaître davantage et savoir ce qui vous plaît ou ce qui ne vous plaît pas dans nos bulletins d'information. Pourquoi nous écoutez-vous et comment améliorer nos journaux? Pour y répondre, écrivez-nous à l'adresse français@vaticannews.va. Merci d'avance. Et c'est la fin de notre journal. Prochain rendez-vous avec l'actualité en français, ce sera lundi matin à 8h. D'ici là, je vous souhaite à tous un excellent week-end.

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Bienvenue, chers amis, et nous continuons aujourd'hui de découvrir cet homme fascinant, sa vie et sa spiritualité, le Père Henri Roy. Fondateur de la jeunesse ouvrière catholique au Canada et de l'Institut séculier Pidis, instigateur de nombreux projets apostoliques, précurseur de nouvelles visions pour le laïcat, Henri Roy était un véritable disciple de Jésus-Christ, animé d'une double passion, l'amour de Dieu et l'amour des âmes. Un siècle après sa naissance, Henri Roy continue d'être pour plusieurs hommes et femmes une grande inspiration dans la recherche quotidienne de la volonté de Dieu. Son exemple est un stimulant qui renouvelle sans cesse cet engagement à être dans le monde des chercheurs assoiffés de Dieu et des apôtres pour annoncer la bonne nouvelle de Jésus-Christ. Aujourd'hui, j'aimerais qu'on prenne le temps tout d'abord de réciter une prière composée par le Père Henri Roy, et prière qui nous révèle son cœur apôtre, son cœur d'apôtre, son cœur qui veut que Jésus soit annoncé, qui veut être sous la mouvance de l'Esprit. Une prière à l'Esprit Saint. Esprit Saint, hâte-toi de descendre en nous, et qu'une vive inquiétude du salut éternel de nos frères et de nos sœurs agite nos cœurs. Que notre bouche, notre esprit, nos sens et tout notre être louent l'hôte divin de notre âme et le fassent louer. Que le feu ardent de la divine charité enflamme tous ceux qui nous approchent. Qu'il nous rende fidèles en toutes choses à tes commandements et généreux à l'exemple du Maître, en toute occasion, maintenant et toujours. Amen. Cette prière, le Père Henri Roy l'a récitée et l'a enseignée, l'a fait réciter à tant et tant de personnes. On y découvre hein, dans ses mots sa charité, son désir, son zèle apostolique pour communiquer l'amour qu'il a rencontré Jésus-Christ. En fait, chaque saint ou fondateur dans l'Église est saisi surtout par un aspect du Christ Jésus. Et cela va influencer toute sa vie, tout son agir apostolique, donne une direction à sa vie. Saint Bruno a été séduit par le Christ solitaire. Saint François d'Assise, par le Christ pauvre. Saint Dominique, par le Christ vérité. Saint Ignace de Loyola, par le Christ chef et roi. Charles de Foucault, par le Christ à Nazareth. Sainte Marguerite Marie, par le cœur du Christ Jésus. Et tout près de chez nous, sœur Julienne du Rosaire, par le cœur eucharistique de Jésus-Christ. Quel aspect de Jésus, le Père Roy le plus découvert et laissé au monde? Je pense que c'est le Christ apôtre, le Christ sauveur et rédempteur. Pour lui, le Christ apôtre, c'est sa façon de comprendre toute la vie de Jésus. C'est lui qui écrit en 1957 « Tout doit être centré sur le Christ apôtre. Cherchez les gars qui en ont vraiment besoin. Le Christ inquiet des âmes. Le Christ aimé d'un amour intense, personnel. Voilà la mystique emballante qui soutient l'apôtre malgré tout. » Cette dimension apostolique du Père Roy amène aussi une spiritualité apostolique. Et voilà un des grands cadeaux qu'il a laissé aux gens qui l'entouraient. Une spiritualité apostolique, centrée sur le Christ apôtre. D'abord Jésus au cœur des masses. Le Christ des foules, non pas tant d'abord celui qui prêche aux foules, mais le Jésus qui prend des bains de foule. Jésus au cœur des masses pour les nourrir. Le Christ qui s'inquiète de la foule affamée et qui épouse sa faim. Comment leur donner à manger? Celui qui sait que le monde ne se nourrit pas seulement de pain, mais de toute parole qui sort de la bouche de Dieu. Qui a faim non seulement de pain, mais aussi de lumière. Jésus, il est celui qui ne fait pas seulement passer dans les foules, comme pour leur serrer la main, pour les saluer en passant, pour les regarder de loin, mais qui en fait des compagnons de route,
qui s'est d'abord enfoncé au cœur des masses par un travail manuel, humble, journalier. Vous avez déjà vu ce feu brûlant de l'apostolat qui, à la suite du Christ-apôtre, brûle le cœur des apôtres? Vous avez déjà constaté cette passion qui dévore les saints en lisant leur vie, en les rencontrant? François d'Assise se promenait en chantant « L'amour n'est pas aimé ». Sainte Thérèse de l'Enfant Jésus avait découvert sa mission. « Ma vocation, c'est l'amour. Je passerai mon ciel à faire du bien sur la terre. » Saint Dominique passait ses nuits à crier, à pleurer. « Que deviennent les pécheurs ?» C'est un feu au cœur qui les consume. Une brûlure au cœur. Ce feu, en eux, leur fait dire jamais assez, toujours davantage, encore et encore. De tels apôtres, on ne peut les retenir. Au large, vite, ça presse, c'est urgent. Au feu, leur vie nous crie. Henri Roy était un de ces hommes, brûlé au cœur par sa rencontre avec Jésus. Il a découvert l'urgence, comme le Christ, d'être au milieu du monde une bonne nouvelle. On ne peut se contenter du petit nombre à sauver. On est là pour des centaines et des centaines, pour le salut d'un très grand nombre, pour des foules, disait le Père Roy. Les apôtres ont entendu les appels au secours, les cris de détresse. Ils ne peuvent plus dormir. À l'origine de toute vocation, et à l'origine de la famille spirituelle fondée par le Père Henri Roy, l'Institut Séculier Pidis, il y a aussi cet appel. L'Institut Séculier Pidis est né d'un grand désir de faire connaître, aimer et servir le Christ Jésus. Il disait, le Père Henri Roy, « Il faut remplir le ciel à craquer. Des milliers ne suffisent pas. Notre cœur est encore bien plus grand. Fasse le ciel que nous puissions conduire des millions d'âmes au ciel. » Un rêve, une utopie? Non. C'est le grand désir d'un cœur enflammé, d'une personne qui a rencontré l'amour et qui veut faire connaître l'amour. Pourquoi les apôtres, les saints, pourquoi le Père Henri Roy brûle-t-il d'un tel feu au cœur? C'est que c'est Dieu qui est son feu. À son contact, nous prenons feu. Brûle alors en nous le feu de l'amour de Dieu. L'amour de Dieu a été répandu en nous par l'Esprit Saint, nous dit l'Écriture, qui a été donné à nos cœurs. Ce brûlant amour veut voir l'incendie de l'amour enflammer le monde. « Je suis venu dans le monde, » de dire Jésus, « pour allumer un feu sur la terre. Et qu'est-ce que je veux sinon qu'il brûle ?» Ah, si on mettait le feu. La vie du Père Henri Roy, son passage parmi nous, justement, nous dévoile comment il était, lui, marqué au fer rouge par sa rencontre avec le Christ et comment il voulait enflammer la vie des autres.

continuons d'en parler un peu de ce Christ apôtre que le Père Roy a rencontré, de ce zèle apostolique. C'est un terme qu'on emploie moins aujourd'hui, le zèle apostolique, mais ça décrit bien cette passion qui l'habite. « Si je ne brûlais pas, penseriez-vous que je pourrais évangéliser? Ma nature, c'est le feu », de s'exclamer Sainte Catherine de Sienne. « Ce qui manque, écrit Henri Roy, c'est le feu sacré, l'enthousiasme, la conviction indispensable à l'accomplissement de grandes choses. Ce feu, il est un zèle qui le dévore, comme une pression intérieure, un presto sous pression qui veut sauter. Le zèle de ta maison me dévore, dit l'Écriture. C'est comme un feu au cœur qui devient un cri. Vous connaissez bien le cri. Il y a tant et tant à faire. Un feu qui presse de faire vite. Il faut, tant qu'il fait jour, accomplir les tâches de celui qui m'a envoyé. La nuit vient où personne ne peut travailler. » Le Père Roy était un grand impatient, inconforme. « Il faut être des impatients, écrit-il, pour hâter le règne de Dieu dans le monde. Une hâte qui nous fait la promesse d'employer de notre mieux notre temps pour les affaires du Père. On fait même la promesse de faire le meilleur usage de notre temps pour que rien ne se perde. Mais que talent, don, soit le mieux mis au service de la mission. Ce feu brûlant sans cesse en nos cœurs nous livre à Dieu et à l'humanité, corps et âme, un don total pour le salut du monde. Livré totalement à Dieu et aux hommes, comme le bois dans le foyer, consumé pour la joie du monde. » Les membres de l'Institut Séculier Pidis, que le Père Roy fonde, sont invités à s'engager dans la vie consacrée, et comme tous les consacrés, par les vœux de pauvreté, chasteté et obéissance. Et le Père Roy tient, avec les initiateurs de son institut, à y ajouter une autre promesse. Promesse, qu'il dit, à l'apostolat. Promesse de disponibilité. Il disait, avec un brin d'humour, « Nous, on sera comme la pharmacie de Montréal, ouvert 24 heures par jour. » Certains se souviennent peut-être de cette pharmacie qui n'avait pas de porte à Montréal, qui était ouverte jour et nuit. Lui qui venait de Montréal l'avait vu, cette pharmacie, l'avait visitée à quelques reprises, et il aimait dire ça, « Nous, on sera disponibles. » C'est l'expression d'un cœur qui a rencontré Dieu et qui ne peut le garder pour lui, il veut le faire connaître. Voilà de quel amour nous sommes mus. Un amour poussant, agissant, puissant, dynamisant. Un amour qui nous pousse à aimer Dieu à la folie et à nous livrer sans condition au service de nos frères et de nos sœurs. Cet amour brûlant, ce feu dévorant, nous l'appelons aussi chez nous le zèle apostolique. Nous le reconnaissons comme la première caractéristique de notre institut. Et ce n'est pas seulement un beau désir, des rêves. Ce zèle apostolique s'est traduit tout au long de la vie du Père Roy par des œuvres, par des engagements très concrets. Je vous en nomme quelques-uns. En 1935, « Faites ça et vous vivrez », la publication en français, pour la première fois ici au Canada français, des quatre évangiles en un seul. Une édition populaire, 5 cents, pour que tous aient en main la vie de Jésus. De 1960 à 1994, une revue qui a vu le jour et qui a fait un grand bien, la revue Je crois, magazine populaire catholique. Dans ses meilleures années, Je crois, était diffusé dans plus de 55 pays et au-delà de 55 000 exemplaires étaient publiés à chaque mois. Des témoignages, des articles, des poèmes, des réflexions, la parole de Dieu pour faire connaître, aimer et servir le Christ. Les messagers catholiques de la Bible, dès les années 50, dans les années 60, avec des roulottes qui sillonnaient les routes du Québec pour
faire connaître la parole de Dieu, pour visiter les gens dans les paroisses, dans leurs foyers, et leur faire connaître les Saintes Écritures. Aussi, dans les années 50, le Père Roy achète avec son groupe initial de l'Institut Pidis une imprimerie pour pouvoir publier des tracts, des revues, des livres, des affiches, tout pour que Jésus soit mieux connu, aimé et servi. Des émissions de radio, même dans les années 50, Radio Bible avec l'abbé Maurice Fortier, une initiative des messagers de la Bible. En 1963, commence un nouveau projet, la Maison du Renouveau. Une maison qui sera un centre apostolique, une maison de formation chrétienne, une maison où on viendra se ressourcer pour pouvoir rencontrer le Christ et continuer d'être des témoins dans notre milieu. Maison à Charlebourg qui existe encore et qui continue d'accueillir à chaque année pour des retraites, des ressourcements. Et on pourrait continuer, la liste s'allonge et s'allonge. Ce cœur brûlant, passionné pour Jésus-Christ, a produit des fruits. Henri Roy, tout au long de sa vie, a voulu, par des moyens très concrets, annoncer l'Évangile, mettre la parole de Dieu, aider les gens à rencontrer le Christ à travers des moyens très, très simples. Un jour, il voit dans un magasin un boîtier avec des rouleaux de Lifesavers. Hein? Il dit, on va faire ça avec les Évangiles, avec les cartes, les lettres de Saint Paul. Alors, il fait un petit coffret avec toutes les lettres de Saint Paul. Des façons simples pour annoncer l'Évangile. Sa vie est débordante d'activité parce qu'il a au cœur une passion, le Christ Jésus.

Un trait de la spiritualité du père Henri Roy qui est très important et qui a marqué ses disciples, qui a marqué les gens qui l'ont côtoyé, c'est l'importance de que l'action soit nourrie par la contemplation. Ce que le père Roy appelait avec un mot qu'il a inventé, non pas seulement la contemplation ni l'action, mais la contemplation. C'est un nouveau mot, vous ne le trouverez pas dans le dictionnaire. La contemplation. La contemplation et l'action se complètent l'une l'autre. Elles sont deux voies pour arriver à Dieu et donner Dieu. Elles participent l'une à l'autre. L'important, c'est quoi? C'est d'arriver à Dieu, à le rencontrer par ces deux moyens, la prière et l'action. Ainsi, il n'y a pas dans notre vie deux objectifs qui nous gênent, l'apostolat pour les autres et ma propre sanctification, fait remarquer Henri Roy. Il n'y a qu'un seul objectif, Dieu rencontré dans la prière, Dieu rencontré dans l'action, Dieu expérimenté dans notre don à lui et aux autres. Ce qui importe donc avant tout pour le Père Roy, c'est d'unir ce que les hommes ont séparé, l'action et la prière, l'amour du prochain et l'amour de Dieu. Pourquoi séparer ce que Dieu a uni? La vie d'union à Dieu et l'activité de l'apôtre sont indissociables. La vie contemplative et la vie active sont deux sœurs inséparables, comme Marthe et Marie dans l'Évangile. Les unir, oui, mais comment? Par la charité. C'est la charité et elle seule qui est le lien. C'est l'amour qui est l'âme de tout apostolat. Où donc est la source de la vie apostolique? Notre vie apostolique prend sa source dans notre union au Christ, selon cette parole du Seigneur, qui demeure en moi, comme moi en lui porte beaucoup de fruits. Car hors de moi, vous ne pouvez rien faire. L'apostolat, déclare le pape Paul VI, est un phénomène d'exubérance spirituelle qui, dans une personne, devient exemple, voie, action et répand autour d'elle. Celui qui n'a pas une vie intérieure personnelle, ardente et profonde, ne saurait être un apôtre authentique. Dans l'âme d'un saint, l'action et la contemplation s'unissent en une harmonie et une merveilleuse unité. Ne rencontrons-nous pas chez certains cette unité dans la même personne? Chez les saints, elle l'est toujours. On la touchait, cette harmonie, chez le Père Roy. S'il faut un homme d'action en son temps, c'est bien lui. Il suffirait d'énumérer, comme on le fait tout à l'heure, même sommairement ses activités, ses initiatives, ses créations, ses œuvres. La liste est longue. Génie de l'action, peut-on dire de lui. Même ses pensées reflètent cette harmonie des deux réalités unies dans un tout organique. Plus on est actif, dit Don Chotard, un grand spirituel, plus on a besoin de contemplation. Et plus on est contemplatif, plus on déborde dans l'action. Que notre activité soit toujours contemplative, et que notre contemplation soit toujours agissante. Donc, le Père Roy, en formant les jeunes qui l'entouraient dans son activité apostolique, dans son ministère, a vu comme important unir à nouveau action et contemplation. Il ne croyait pas qu'on se remplissait dans la prière pour après ça aller se vider dans l'engagement apostolique. Non, il dit ça, c'est pas vrai. On peut aussi, dans notre activité apostolique, au cœur du monde, rencontrer Dieu. On peut se nourrir et le contempler à travers notre vie de tous les jours. Ce divorce entre la prière et l'action, cette séparation entre la foi et la vie, le Père Roy a voulu comme le réconcilier. Don Chotard, dans son ouvrage classique « L'âme de tout apostolat » que le Père Roy aimait tellement écrit, « Celui que Dieu appelle à l'apostolat n'a pas envié celui qui est appelé à l'union divine par une vie de prière et de contemplation. Par ses travaux, son immolation, ses soucis, l'apôtre glorifie Dieu
et s'unit à lui tout autant que le contemplatif, bien que d'une façon différente. Que celui qui gouverne soit au premier rang de l'action et que plus que tout autre, il soit absorbé par la contemplation, disait le célèbre pape Grégoire le Grand. Chez les saints, l'action et la contemplation s'unissent en une grande harmonie. Chez eux, tantôt prédomine l'action, tantôt la contemplation, mais ce sont deux temps d'un même mouvement. Deux temps, un mouvement vers Dieu, un mouvement dans l'amour. Dans la vie apostolique, la contemplation et l'action, réparties parfois, sans doute en des moments distincts, participent l'un à l'autre. La contemplation est apostolique et l'apostolat est contemplatif. Les deux doivent grandir dans une synthèse croissante. Tel, par exemple, un Saint Bernard, l'homme le plus contemplatif et en même temps le plus actif de son siècle. Un de ses contemporains a fait de lui cette admirable peinture. Il jouissait d'une solitude intérieure qui l'accompagnait au point qu'il paraissait tout adonné à l'activité extérieure et en même temps, il était tout absorbé intimement par la présence et l'amour de son Dieu. Voilà le défi pour les hommes et les femmes de notre temps aussi. Et le Père Roy saisit cette intuition. Être partout dans le monde, en présence de Dieu. C'est probablement pourquoi la formule des instituts séculiers lui a tellement souri. Être consacré à Dieu en plein monde, au cœur de la réalité, là où on écrit l'histoire, proche des hommes et des femmes de notre temps et en même temps non pas éloigné de Dieu. Tout à Dieu et tout aux autres. Voilà ce que le Père Roy nous a enseigné. Sa vie en témoigne, ses écrits en témoignent. Voilà un aspect important de sa spiritualité qui nous a légué. Regardons un autre témoin de cette unité réalisée à son meilleur, Sainte Thérèse d'Avila. Avec elle encore, nous constatons que la contemplation jette dans l'action et l'action ramène à la contemplation. Cette femme cloîtrée, brûlée au feu de la contemplation, quitte son silence pour parcourir l'Espagne et allumer de nouveaux foyers de vie contemplative. La contemplation jetait dans l'action cette femme extrêmement équilibrée et l'action ramenait Thérèse tout naturellement vers la contemplation. Vous comprenez davantage maintenant ce nouveau mot qu'a inventé le Père Roy, la contemplation. On rencontre Dieu dans la prière, dans le silence, au pied du Saint-Sacrement, dans le secret de sa chambre, mais on le rencontre aussi à travers notre activité. On prie devant quelqu'un, on prie en regardant la ville, on prie à travers notre travail. Son expérience de vie, comme ses écrits nous disent, que la contemplation, lorsqu'elle est authentique, entraîne une fécondité d'action étonnante, et que l'action, lorsqu'elle est orientée vers Dieu, achemine vers la contemplation de Dieu. On pourrait dire cela du Père Roy et de tout apôtre.

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Une bienvenue toute particulière à cette émission qui laisse place à la parole de Dieu, suivie de propos et de brèves entrevues. Tout d'abord, l'évangile de ce jour et son commentaire.

Évangile de Jésus-Christ selon saint Matthieu, chapitre 13, versets 18 à 23. Jésus disait à ses disciples, « Écoutez ce que veut dire la parabole du semeur. Quand l'homme entend la parole du royaume sans la comprendre, le mauvais survient et s'empare de ce qui est semé dans son cœur. L'homme, c'est le terrain ensemencé au bord du chemin. Celui qui a reçu la semence sur un sol pierreux, c'est l'homme qui entend la parole et la reçoit aussitôt avec joie. Mais il n'a pas de racine en lui. Il est l'homme d'un moment. Quand vient la détresse ou la persécution à cause de la parole, il tombe aussitôt. Celui qui a reçu la semence dans les ronces, c'est l'homme qui entend la parole. Mais les soucis du monde et les séductions de la richesse étouffent la parole, et il ne donne pas de fruits. Celui qui a reçu la semence dans la bonne terre, c'est l'homme qui entend la parole et la comprend. Il porte du fruit à raison de 100 ou 60 ou 30 pour un.

Il fallait une expérience, une connaissance du monde exceptionnelle pour parler de cette façon-là dans une parabole, la parabole du semeur. Non seulement une connaissance de la personne humaine, mais une connaissance de Dieu. Parce que les grains sont semés en abondance. C'est le Dieu de l'abondance, c'est le Dieu de la vie, c'est le Dieu de toutes les semences sur tous les terrains. Dieu qui inlassablement n'arrêtera jamais de donner à profusion la vie et sa vie et sa parole. Alors Jésus explique en quelque sorte cette parabole du semeur. Et toutes sortes de situations sont décrites. Tout d'abord, cette situation où la personne entend la parole sans la comprendre, et là le mauvais survient et s'empare de ce qui est semé dans son cœur. Il faut bien saisir que lorsque la personne ne comprend pas, c'est en lien avec les versets un petit peu plus haut, verset 14, où Jésus explique pourquoi il parle en parabole. Et il reprend le texte d'Isaïe, un grand texte qu'il dit « Ils regarderont mais sans voir, ils écouteront mais sans comprendre ». Et ça fait référence au cœur qui est obstiné, le cœur qui s'est endurci, le cœur qui est engraissé. Il y a trop de graisse autour du cœur pour le laisser vivre et le laisser respirer. Alors, c'est le sens, c'est une obstination du cœur de l'homme qui ne veut pas changer, qui ne veut pas prendre les routes de Dieu. Alors, cette partie de cette parabole, c'est ce qu'elle nous dit. Alors donc, c'est la semence qui est au bord du chemin. L'ennemi, le mauvais, vient tout enlever, il ne reste plus rien. C'est comme une fin de non-recevoir. Et dans la société dans laquelle on vit, on entend de ces échos qui révèlent cette parabole. On a l'impression qu'il y a beaucoup de gens, des fois, qui disent « Donnez-nous la mort !» Quand le pape parle de la culture de la mort dans la société d'aujourd'hui, « Donnez-nous des médicaments qui donnent la mort !»« Donnez-nous des pilules qui tirent la vie dehors !» On se rencontre, les êtres humains, hommes et femmes, on donne la vie et on jette ça dans la poubelle. À des milliers d'exemplaires, alors il y a une dureté du cœur, une obstination, et c'est la raison pour laquelle c'est au bord de la route. Tout est pervers, tout est en dehors de la route. Et regardez dans certaines revendications, même légales, des peuples, on demande « donnez-nous des lois pour la mort ». Alors, c'est grave. Ensuite, l'autre partie de cette parabole du semeur, la personne qui entend la parole, qui la reçoit aussitôt avec joie, mais qui n'a pas de racine, qui n'est pas enracinée. Et quand arrive la détresse ou les difficultés à cause de la parole, tout de suite, c'est la chute. Alors, on voit dans ce petit bout de parabole, ceci, c'est la rapidité. Tout est vite. Vite, vite, vite, vite dans la joie, tout est éphémère, ça dure pas, ça n'a pas de racine, ça n'a pas de consistance. Alors, les angoisses et les persécutions, à cause de la parole de Dieu, lorsqu'elles arrivent, elles exigent de la persévérance. Et la persévérance, c'est le temps, c'est la patience. Alors, ces personnes ne sont pas capables d'endurer la contrariété à cause de Dieu. Alors, paf, il tombe aussitôt. L'autre partie de la parabole, ceux qui reçoivent la semence, la parole, dans les ronces. Alors on dit que ce sont les soucis du monde, les séductions de la richesse qui asphyxient la parole. Alors encore là, les gens sèchent, ils manquent d'air, ils étouffent. Et là, on pourrait penser à toutes les modes, tous les slogans, toutes les pressions sociales, et elles sont lourdes, les pressions familiales aussi. Il y a des gens qui meurent et qui sont asphyxiés, qui sont étouffés parce qu'ils ne sont pas capables de grandir à cause de toutes ces pressions. Hein, tu devrais faire ci, tu devrais faire ça. Pourquoi tu as fait telle affaire? En tout cas, des personnes qui manquent d'air. Et enfin, la bonne terre. Moi, je dirais que c'est la bonne terre de la volonté. Paix aux hommes, aux femmes de bonne volonté. La bonne terre, c'est la parole qui est comprise. Donc, c'est la parole qui pénètre la personne au plus profond d'elle-même. C'est la pluie qui tombe dans la terre. C'est ce qui descend. Et c'est ce qui va remonter.
parce que si cette parole est descendue au plus profond de l'être, elle va transformer la personne. C'est, je dirais, l'espace qu'on accorde à Dieu dans sa vie. Pour grandir, pour croître, pour recommencer, c'est le champ libre qu'on donne à la confiance, faire confiance. Alors c'est cela, le 100 pour 1, le 60 ou le 30 pour 1. Laissez la place à Dieu, laissez la place au semeur, à ce que sa parole porte du fruit.

Un parcours dans différentes villes et lieux, d'abord à Paris et ensuite à Rome, dans le cadre du Jubilé de l'Espérance. 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

Alors, la journée a commencé par la célébration de l'Eucharistie, qui est d'offrir Jésus. L'Église a le pouvoir qui nous a étonné par Jésus lui-même. Vous ferez cela en mémoire de moi. Alors nous entrons dans la passion. Nous vivons la passion. Nous vivons la mort et la résurrection du Seigneur. Quand on dit les grands, le mystère de la foi, bien sûr que tout cela nous dépasse. Et le matin, dans toutes nos fragilités, on se réveille, chacun se déplie d'une certaine manière. Chacun vient de passer sa nuit et on célèbre la Sainte Eucharistie telle que nous sommes. On n'est peut-être pas à son meilleur, mais c'est le Seigneur qui est à son meilleur. Lui, il se livre et l'Église a ce pouvoir d'offrir le pain et le vin, qui dans la puissance de l'Esprit-Saint deviennent le corps et le sang du Christ. Et nous mangeons le corps du Christ, nous buvons le sang du Christ. Et lorsqu'on le fait en communauté de prêtres comme cela, avec les fidèles qui sont présents, eh bien, nous ressentons davantage ce que saint Paul nous dit, vous êtes le corps du Christ, nous sommes les membres les uns des autres. Il y a là des prêtres âgés. Ce matin, je regardais un prêtre missionnaire qui a été plus de 50 ans en Inde. Il est là, il était assis. Le visage paisible, lumineux, resplendissant. Je sentais le bonheur qu'il avait d'être avec tous à célébrer le mystère de la foi. C'est ce mystère qui porte chacun et chacune au cœur de l'Eucharistie. Alors, nous avons célébré la Sainte Eucharistie et par la suite, eh bien, c'est l'action de grâce. Moi, ce que je fais, je vous le dis, parce que ce sont des prêtres qui sont aux études, donc ils ont un horaire extrêmement serré. Alors, c'est sûr que l'Eucharistie ne peut pas déborder beaucoup, parce que c'est le temps. C'est le temps qu'ils ont. C'est autour de 30-35 minutes. Mais après, tout ce beau monde, eh bien, ils courent un peu, parce que ils devront quitter pour aller aux études, quitter la maison. Alors, je comprends que c'est la rapidité après la messe où chacun, bon, dans la sacristie, on enlève les aubes, les étoles et tout ça. Alors c'est une ventilation de chacun et on s'en va pour le petit déjeuner. Alors moi j'ai pris l'habitude de me cacher. Alors j'entre toujours dans le cœur de la chapelle, donc on n'a pas encore fermé la porte, et il y a comme une alcôve. Et là, je me cache dans l'alcôve et je prends le temps, très peu, de prier. Et je redis une prière que je dis depuis l'âge de 17 ans, qui est l'acte d'offrande à l'amour miséricordieux, composé par Thérèse de Lisieux, Thérèse de l'Enfant Jésus. Il y a une partie que je dis depuis l'âge de 17-18 ans. C'est ce que je fais. Je me cache un peu et après, tout le monde est passé. Alors, tout le troupeau est passé et là, je me retrouve au réfectoire et je suis parmi les derniers, évidemment. Et c'est ce que je vous ai raconté au tout début, ce jeune prêtre qui était devant moi, que j'ai déjà vu, mais qui était parti 2 ans à Madagascar et à qui j'ai pu justement exprimer que je n'avais pas passé une très bonne nuit. Alors, au cours du petit déjeuner, les conversations sont agréables. Et d'ailleurs, ce prêtre était en face de moi, on a causé un peu, et c'est comme ça, c'est très simple. Les uns les autres, on se raconte, et bien sûr, on prend le temps
de se comprendre et de se connaître.

0: Je vous propose maintenant un extrait d'une entrevue réalisée avec Françoise d'Astur, professeure de philosophie à l'université de Nice Sophia Antipolis. La mort questionnée par la vie. Je suis en compagnie de Madame Françoise d'Astur, professeure invitée à l'Université Laval, mais également aussi professeure à Nice. Vous êtes philosophe. Bonjour, Madame.
1: Bonjour. Oui, je suis philosophe, effectivement, et j'enseigne la philosophie depuis de nombreuses années maintenant.
0: Si vous aviez à dire de façon spontanément devant l'auditoire qui est devant vous, qu'est-ce que la philosophie ?
1: Oh, je crois que la philosophie, c'est une manière de vivre plus intensément. Voilà ce que la première réponse que je vous donnerai, puisque ça implique que notre expérience soit en quelque sorte réfléchie, explicitée, que nous soyons plus près des choses, plus près des êtres. Voilà, c'est ça pour moi la philosophie, c'est s'approcher de la réalité, alors que dans la vie quotidienne, très souvent, eh bien, nous sommes tellement occupés que nous ne la voyons pas bien. Nous avons des tâches à accomplir, et nous ne sommes pas tellement présents, finalement, et ni au monde, ni aux êtres. Et donc, la philosophie, pour moi, c'est vraiment... c'est plus une manière de vivre, je dirais, que simplement une... disons, un objet d'enseignement. Mais bien sûr, l'enseignement est très important, parce qu'on ne peut pas philosopher seul.
0: Françoise d'Astur, est-ce que la philosophie est le premier ou le deuxième regard sur la réalité du monde ?
1: C'est évidemment un second regard, mais ce second regard, puisque nous sommes déjà, bien sûr, toujours des êtres pensants et réfléchissants dans la vie courante, mais ce second regard doit être un regard qui doit un peu se déshabituer et qui doit rejoindre un regard, je dirais, qui est un peu celui de l'enfant. Sur ce qui lui arrive, voyez, parce que nous sommes souvent des êtres habitués, nous ne voyons plus véritablement les choses, nous sommes tellement pris par, encore une fois, des tâches, hein, des choses à accomplir, que nous avons un peu perdu, me semble-t-il, cette innocence qui nous permet de communiquer d'ailleurs beaucoup mieux avec le monde et avec les autres. Alors que nous sommes aussi un peu égoïstes, n'est-ce pas ? Nous pensons à accomplir nos tâches, celles qui nous sont propres, et donc nous avons souvent une manière de nous fermer à la réalité. Que pour moi, la philosophie devrait nous permettre de nous ouvrir davantage, voilà, à la réalité.
0: Françoise d'Astur, vous entendant, vous nous donnez le goût de vous connaître davantage. Cette intensité qui sous-tend la recherche philosophique qu'est la vôtre, cette femme, cette jeune Françoise qui est intense, qui est séduite par la philosophie, à quel moment cette étincelle jaillit de votre cœur ?
1: Eh bien, je crois quand même qu'il faut un intermédiaire. Moi, j'ai eu un très bon professeur de philosophie en classe de philosophie. Je ne voulais pas faire de la philosophie à l'origine. Je voulais faire de la peinture, voyez. Donc, et puis j'ai eu un très bon professeur qui est d'ailleurs quelqu'un qui est assez connu dans le monde philosophique d'aujourd'hui.
0: Vous pouvez le nommer ?
1: Oui, non, c'est une femme. C'est
0: vous la nommez ?
1: C'est Monique Dixau, qui est une grande spécialiste de Platon et qui a enseigné jusqu'à l'année dernière à la Sorbonne. Et c'est elle vraiment qui m'a donné le goût de la philosophie, parce que je crois que ce goût-là ne s'acquiert pas seulement par la lecture des livres. Il faut que cela passe par l'expérience vivante de quelqu'un. Et elle m'a montré ce que c'était, finalement, que la philosophie en acte, vous voyez. Et
0: vous l'avez vue ?
1: Voilà, je l'ai vue.
0: Vous l'avez vue vivre ?
1: Je l'ai vue penser, plutôt, parce que je ne la connaissais pas de manière personnelle. Oui. De manière très proche, mais je l'ai vu penser en classe, vous voyez, et j'ai compris que c'était ça, vivre d'une certaine manière. C'était, vous savez, Descartes dit que vivre sans philosopher, c'est vivre les yeux fermés. Mes yeux se sont ouverts, voilà.
0: Et vous avez délaissé les pinceaux pour la philosophie.
1: Et je dois dire que je ne les ai pas complètement délaissés, parce que parfois j'y suis revenu. Parce que la philosophie, quand on l'enseigne, professionnellement, c'est une matière très exigeante, et parfois on a l'impression de s'enfermer dans un monde de concepts. Alors j'ai eu parfois des moments où je trouvais qu'il fallait sortir vers le dehors, voyez. Mais heureusement, les philosophes que j'ai lus sont des philosophes qui... et les philosophes que je préfère sont des philosophes philosophes qui sont ouverts à l'expérience sensible, à l'expérience réelle, et qui ne sont pas seulement des philosophes qui s'enferment dans des chaînes de concepts.
0: Vous avez étudié avec Paul Ricoeur.
1: J'ai eu la chance d'étudier avec Paul Ricoeur, que j'ai rencontré tout de suite après Monique Dixot, quand je suis arrivée à l'université, à la Sorbonne. Et lui, c'est un exemple magnifique de philosophe, puisqu'il est toujours le même, toujours pensant, travaillant et surtout dialoguant. Voilà, parce que c'est un homme de dialogue. C'est un homme qui n'a jamais conçu le travail philosophique comme un travail solitaire, qui a toujours énormément lu et appris des autres. Et c'est pour ça qu'il était capable de nous apprendre beaucoup de choses, je pense.
0: Nous le connaissons évidemment de réputation, mais parlez-nous-en de manière plus personnelle. Est-ce que c'est un homme qui vient d'un milieu aisé, d'un milieu de réflexion? Est-ce que c'est un homme qui facilite l'accès?
1: Écoutez, il est à la fois facile d'accès et je dirais difficile d'accès, parce que c'est un homme d'une très grande droiture, d'une très grande réserve aussi. Il est protestant. Et il a le sens véritablement de l'autre, tout en ayant, une grande sensibilité à ce qui fait la singularité de l'autre. Et donc, moi, j'ai mis pas mal de temps à le connaître en tant que personne, singulière. Vous voyez,
0: je l'ai connu
1: comme professeur. Oui. Et je crois que maintenant, je le connais bien. Je connaissais évidemment sa femme, certains de ses enfants. J'ai évidemment suivi un peu l'itinéraire de sa vie et je crois que je suis beaucoup plus proche de lui aujourd'hui. Mais ce que j'admire surtout chez lui, c'était sa capacité à partager et cet extrême respect des autres qu'il a toujours montré, cette totale droiture qui est finalement beaucoup plus rare qu'on ne le croit, parce qu'il n'a jamais transigé. Il n'a jamais cherché, par exemple, à séduire ses élèves. Voyez, il a toujours voulu leur apporter le résultat de ses recherches sans essayer de... Parce que dans ce métier, vous savez, on peut devenir un séducteur très vite, n'est-ce pas? Et c'était pas du tout son genre, n'est-ce pas? Il avait toujours des choses à nous apprendre. Et je crois que nous avons aimé cela en lui. Je suis pas la seule, vous savez. Il a beaucoup, beaucoup d'anciens élèves qui ont beaucoup appris de lui et qui l'admirent pour cela.
0: Oui, cette droiture dont vous parlez...
1: C'est le mot qui le caractérise le plus, je pense.
0: Oui, parce que vous touchez un aspect du philosophe ou du pédagogue qui peut vouloir séduire par les mots et par les réflexions et par la pensée.
1: Voilà, parce que c'est facile en philosophie, vous savez, on peut faire la séduction par la parole, l'éloquence peut être quelque chose, je pense d'ailleurs que parfois on s'y laisse tous un peu aller, mais je crois que les jeunes esprits, parce que ce sont quand même à de jeunes esprits que nous enseignons, je crois qu'il faut leur donner le goût de la vérité et pas le goût simplement d'un jeu un peu futile avec les mots. Et il faut qu'il y ait des choses qui soient mises sous les mots, n'est-ce pas? Que ce ne soit pas ce que les sophistes faisaient, n'est-ce pas? Un pur jeu avec des mots. Et c'est ce que j'ai admiré chez Ricoeur, c'est qu'il ne se laissait aller aucune facilité rhétorique. Voilà. Et ça me paraît très important, parce que la philosophie, c'est pour moi d'abord la capacité de penser dans des mots auxquels on donne tout leur poids. Ce qu'on ne fait pas toujours dans la vie courante, d'ailleurs. Le bavardage, c'est le contraire de ça.

0: Françoise Nastour, vous enseignez à la Sorbonne de 69 à 1995. Quel est le créneau particulier de votre enseignement?
1: Alors, disons que j'ai fait une partie de mes études en Allemagne. Et donc, bien sûr, la philosophie allemande est, disons, mon aire de spécialisation. Mais j'ai aussi enseigné la philosophie générale tout au long, disons, de ma carrière. Et la philosophie générale, c'est, disons, une philosophie qui prend un thème, n'est-ce pas? Dans un cours, nous prenons un thème et puis nous en parlons. Et donc là, c'est une manière plus libre, peut-être, de faire de la philosophie que l'étude d'un auteur et les textes. Mais je crois que j'ai aimé les deux et que les deux étaient complémentaires. En fait, parce qu'on ne peut pas faire de la philosophie si on ne lit pas les philosophes, bien sûr, et si on ne les lit pas scrupuleusement, dans le texte si possible, en étant attentif à ce qu'ils disent. Mais en même temps, la philosophie, c'est une réflexion qui doit, d'une certaine manière, se dérouler librement. Il faut philosopher ou penser par soi-même. Et à ce moment-là, les textes peuvent vous servir de référence ou de point d'appui, mais ils ne sont pas l'horizon unique dans lequel vous... par rapport auquel vous vous situez.
0: Quels sont les auteurs anciens qui ont marqué, qui vous marquent encore comme philosophe contemporaine?
1: Écoutez, avec Monique Dixo, il est évident que j'ai beaucoup lu Platon et que j'aime beaucoup Platon, que véritablement la philosophie grecque est le moment de platonico-aristotélicien est vraiment un moment tout à fait important pour moi. C'est la grande philosophie, disons. Hein. J'ai été, vraiment, je crois, nourri par ça, fondamentalement. Mais en ce qui concerne le travail qui est le mien, vraiment, dans mon aire de spécialisation, c'est la philosophie contemporaine. La philosophie contemporaine et puis, disons, la grande philosophie allemande. Et donc, c'est les Grecs et les Allemands, finalement, qui m'ont nourri. Certainement plus que la tradition française ou la tradition anglaise, que je n'ignore pas bien sûr, mais qui n'a pas été aussi importante dans ma propre évolution et dans mon propre travail.
0: Est-ce que je peux vous proposer un exercice, Françoise Nastour, tout simplement? On parle de Platon. Comment une phrase de Platon, dite il y a quelques millénaires, peut-elle nourrir la femme et l'homme de ce troisième millénaire?
1: Oui, c'est une question qu'il faut toujours poser et qui est en même temps une question qui peut évidemment nous laisser sans voix, n'est-ce pas? Parce que avons-nous besoin d'aller si loin? Comment est-ce que quelqu'un qui vivait dans d'autres conditions, des conditions tout à fait différentes de les nôtres, peut encore nous parler? Et pourtant, c'est ce qui se passe en philosophie. C'est ça qui est tout à fait étrange, voyez, parce que la parole philosophique, elle a une valeur, alors je ne dirais pas éternelle, hein, mais elle est valable pour plus d'une époque. Et quand c'est une vraie parole. Et c'est vrai que si je vous cite, par exemple, le texte que j'ai expliqué, d'ailleurs, il n'y a pas peu de temps ici avec mes étudiants à Laval, dont je suis partie dans un de mes cours, et qui était le texte de l'allégorie de la caverne, où Platon nous explique que la condition humaine, il faut la comprendre à l'image de cette caverne dans laquelle les hommes sont enchaînés, ils ne peuvent pas tourner la tête, on fait passer derrière eux il y a un feu allumé derrière eux, on fait passer derrière eux des sortes de marionnettes qui se reflètent sur les murs de la caverne, et ils croient que ces ombres sont les réalités. Et Platon nous dit, voilà, c'est comme ça que vous vivez dans la vie quotidienne. Vous prenez des ombres pour des réalités. Et philosopher, eh bien, c'est se détacher, sortir de la caverne, et c'est voir que le feu, eh bien, n'est pas la vraie lumière, n'est-ce pas, mais que la vraie lumière, c'est le soleil, à l'extérieur de la caverne. Cela, je crois que ça... Si vous voulez, ça nous parle directement, parce que c'est toujours ainsi que nous vivons, n'est-ce pas? Nous sommes, comme je le disais, nous sommes des êtres habitués. Nous sommes emprisonnés dans des certitudes qui viennent de notre milieu, qui viennent de notre éducation, que nous avons nous-mêmes contribué à forger, qui sont un ensemble de croyances qui n'ont jamais été testées. Voyez, et qui forme finalement l'espèce d'univers dans lequel nous nous mouvons tous les jours. Et souvent, cela nous conduit d'ailleurs à des préjugés, hein, ça nous conduit à des fausses idées. Et la philosophie, eh bien, c'est l'éveil par rapport à cela, n'est-ce pas ? C'est un éveil qui consiste à, en quelque sorte, en une conversion, je dirais, une espèce de conversion, qui d'ailleurs peut être très semblable à la conversion religieuse, n'est-ce pas ? C'est l'éveil d'un autre homme que cet homme, finalement, qui était un dormeur, hein, un espèce de dormeur. Et je pense que Platon, en nous racontant cette histoire, qu'il forge lui-même dans un grand dialogue qui s'appelle La République, eh bien, il nous parle directement, parce que nous comprenons, si vous voulez, ce qu'il nous dit, parce que c'est toujours notre situation. Autrement dit, les philosophes nous parlent finalement de la condition humaine, ils nous en parlent de telle manière que, eh bien, nous nous retrouvons. Dans le grec du 4e siècle ou du 3e siècle avant Jésus-Christ, nous nous retrouvons en tout cas une partie de nous, et peut-être la partie essentielle, justement.

Vous avez sans doute apprécié notre rencontre d'aujourd'hui. Grand merci à vous d'être là et à mon collègue Yannick Caron pour le montage de l'émission.

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0: 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À la vue des foules, Jésus monta dans la montagne. Il s'assit et ses disciples s'approchèrent.
1: À l'émission sur la montagne aujourd'hui, nous vous présentons Sœur Claire Hafner de la Communauté des Béatitudes dans une série intitulée « Le procès de Jésus ».

un procès, mais de bien en comprendre les enjeux. D'abord parce que ce procès qui se situe à 2000 ans en arrière de nous, je vous l'ai dit dans les autres émissions précédentes, ce procès est jugé à partir du chapitre 11 en l'évangile de Saint Jean. Ce qui est intéressant dans cette déclaration de Caïphe, c'est aussi une prophétie. Et l'autre chose intéressante dans ce que raconte Saint Jean, c'est que malgré ce que nous avons longtemps appelé l'aveuglement, l'endurcissement, l'orgueil, la fausseté, l'hypocrisie, Saint Jean fait ressortir que malgré tout ce que nous pouvons mettre sur la tête de Caïphe, qui finalement était un homme comme nous, il était investi de l'esprit de prophétie parce que, malgré tout cela, il était grand prêtre. Or, avec l'onction sacerdotale, va l'onction de l'Esprit-Saint. Et Saint Jean lui reconnaît cette onction. Il ne se rend pas compte de la grandeur de son sacerdoce, peut-être. Il a peut-être rapetissé son sacerdoce à une dimension politique. Il est peut-être le valet des Romains. Il est peut-être tout ça, Caïphe. N'empêche que l'onction sacramentelle qu'il a reçue à travers toute la descendance d'Aaron, cette onction-là est porteuse d'Esprit-Saint. Ça pourrait nous faire réfléchir sur certains de nos papes dans l'Église, par exemple les Borgia, qui étaient de grands pécheurs devant l'Éternel, pour être gentils, et qui pourtant, pendant leur pontificat, n'ont jamais fait une erreur de doctrine. Car le sacerdoce est plus grand que l'homme. C'est un sacerdoce éternel, fondé par Dieu lui-même, sur Aaron, et ses descendants. Et c'est plus grand que l'homme. Le sacerdoce se pose sur un homme et en fait un être au service de Dieu, porteur d'infini. Et Caïphe, malgré tous ses péchés, tout ce qu'on peut lui imputer, est quand même grand prêtre. Et là, nous en avons une confirmation par Jean, qui était proche du grand prêtre, un homme qui était connu, un homme qui était sûrement un lettré très, très, très grand, même s'il était très jeune, un homme qui avait connu les grands maîtres, un homme qui avait été instruit de la Torah, et un homme qui a suivi Jésus avec une conscience très profonde de ce que ses paroles voulaient dire. Même si il n'a compris ce qu'il a entendu qu'après la Pentecôte, mais n'empêche. Saint Jean, disons que son amour lui faisait comprendre ce que son cerveau ne comprenait pas encore, car il avait posé sa tête sur le cœur du Christ. Voilà Saint Jean qui a dû avoir des amis dans le Sanhédrin, puisqu'il est capable de rapporter les paroles même de Caïphe. Et il dit, cet homme-là prophétise. Et pas seulement pour Israël, il va dire, c'est aussi pour tous les enfants de Dieu dispersés depuis Adam. Donc, voilà que Caïphe va avoir à prendre une décision. Et là, il faut quand même comprendre la responsabilité de Caïphe vis-à-vis de plusieurs instances. La première est son Sanhédrin, 70 membres plus lui, pour faire 71, pour qu'il n'y ait jamais une part égale, mais qu'il y ait toujours une possibilité de majorité. Donc 71. 70, il faut le savoir, car le chiffre est souvent utilisé dans la Bible, c'est la plénitude. 70, c'était

Donc, ce nombre de juges établi à l'époque de Moïse par son beau-père qui le lui suggère pour pas qu'il s'épuise à la tâche, et qui représentait aussi prophétiquement les 70 nations qui un jour monteraient à Jérusalem pour célébrer le Dieu vivant. Car il est dit en Zacharie, le prophète, à la fin des temps, 10 non-juifs saisiront un juif par ses tzitzit, ses franges rituelles, et lui diront, nous voulons aller avec toi parce que nous savons que Dieu est avec toi. Donc, ces 70, plus le grand prêtre, sont là pour juger de toutes les affaires qui concernent la Torah. Quelque temps avant l'épisode du procès de Jésus, les Romains avaient fait sortir les membres du Sanhédrin de l'intérieur du temple. Ils les avaient obligés à siéger dans un quartier des Anouyot, c'est-à-dire des magasins qui se situent dans la ville à l'ouest du temple, et qui était beaucoup plus facilement contrôlable que une présence à l'intérieur du temple, pour la bonne raison que les étrangers, les non-juifs, n'étaient pas admis à l'intérieur du temple. Donc les Romains ont voulu contrôler le tribunal du Sanhédrin. Oui, mais ce faisant, ils enlevaient au Sanhédrin la possibilité de condamner à mort. Pourquoi? Parce que le tribunal du Sanhédrin ne peut condamner à mort qu'au nom de Dieu sur des affaires de blasphème ou de profanation, que s'il siège dans le temple, dans la présence. Donc, de fait, quelques années, c'est reporté dans la tradition du Talmud, quelques années avant le procès de Jésus, le Sanhédrin est obligé par les Romains de quitter la chambre des pierres taillées, le Liskatagazit, qui est à l'intérieur du temple, pour aller siéger dans le quartier des magasins, le quartier des Anouyot, qui est à l'ouest de Jérusalem. Et ce faisant, il perd la possibilité de statuer sur la peine de mort. Ce qui explique que les pharisiens et les sadducéens devront se rendre devant un tribunal romain pour appliquer la sentence de lapidation. Parce qu'en fait, qu'est-ce que nous dit le Deutéronome? Il nous dit en fait que le condamné devait être tué par lapidation pour être ensuite suspendu au bois. Il n'est pas parlé de croix. La croix est un supplice romain.

Donc, voilà que normalement, Jésus aurait dû être lapidé par deux fois, on le voit dans Saint Jean, parce que le procès était résolu. Mais voilà que la foule suit Jésus, voyez-vous. Alors et puis que le Sanhédrin n'est pas d'accord en lui-même. Le Sanhédrin était donc composé de Sadducéens et de pharisiens élus, des très grands maîtres, des lettrés. On en connaît au moins deux, Nicodème et Joseph d'Arimathie, qui ont essayé de défendre Jésus. Et qui d'ailleurs ne voulaient pas la peine de mort. Les traditions qui sont rapportées dans le Talmud à ce sujet-là, car le procès de Jésus est consigné dans le Talmud avec ses motifs et sa condamnation, rapporte justement que les pharisiens voulaient se limiter à l'excommunication. Seulement le problème, c'est que la foule, elle, ne tenait très peu compte de cette excommunication. Toutes les foules, il y a un moment où les pharisiens disent « Regardez donc, on ne peut rien faire, toutes les foules partent après lui. » Ça, c'est le premier point. Deuxième point, voilà que Jésus rentre à Jérusalem, accompagné par les foules, en joie et en liesse, Hosanna au fils de David. Fils de David, dans la conception juive, c'était le roi. Les Sadducéens ont eu horriblement peur que les Romains pensent qu'ils cherchaient à soulever le peuple pour rétablir une royauté davidique, car tel était l'enjeu. Et là, Caïphe commence à avoir peur. Pourquoi aussi? Parce que nous étions au temps de la Pâque. Or, il y avait des centaines, pour ne pas dire des milliers ou des 10 000 000 de personnes qui venaient de tous les coins de la dispersion pour célébrer la Pâque. L'ambiance à Jérusalem était chargée d'électricité. Tous les courants s'y rencontraient, se disputaient, n'étaient pas d'accord, et Jésus au milieu, ça n'arrangeait pas les affaires de personne pour maintenir la paix. D'ailleurs, Pilate montait spécialement de Césarée, où il avait fait sa capitale, avec des troupes évidemment, pour assurer l'ordre. Il y avait d'ailleurs une cérémonie à l'entrée du temple pour accueillir les soldats romains qui venaient garder la paix à l'intérieur du temple, ou plutôt à la cour du temple. Et cette cérémonie était particulière avec une purification pour qu'ils puissent assurer une police. Cette présence romaine à Jérusalem donnait d'ailleurs souvent l'occasion aux zélotes de perpétrer quelques assassinats au poignard. C'était là d'où venait leur nom, les sicaires, c'est-à-dire porteurs de poignards, un poignard à lame courte, dont ils se servaient pour assassiner les soldats romains isolés. Donc on a une ambiance extrêmement forte, électrique, émotionnelle, avec des contestations, avec toute cette foule qui est si facile à soulever. Et les Romains sont là, et les idolâtres sont là, et on ne peut pas célébrer la Pâque. On sent qu'il y a une charge émotionnelle extraordinaire. Et voilà Jésus qui enseigne au cœur de tout ça, dans le temple. D'ailleurs, il y a un moment, on va envoyer la garde pour l'arrêter, et les gardes ne vont pas vouloir intervenir et vont dire au Sanhédrin « Mais jamais homme n'a parlé comme cet homme. » Mutinerie. On appelle ça au XXIe siècle une mutinerie. Or, donc les Romains surveillent tout ça de très près. Ils ne vont pas hésiter à utiliser la force si jamais ça devient dangereux, si jamais les mouvements de foule sont trop forts. Il y a ce Jésus qui est acclamé par les foules comme fils de David. Il y a tous ces courants contestataires. Il y a la présence des terroristes, entre guillemets, c'est-à-dire des nationalistes zélotes, qui peuvent faire un assassinat et déclencher une panique et une répression. Et voilà Caïphe, qui en plus a un problème majeur, c'est que Jésus fait tout ça ouvertement dans le temple. Or, ces paroles vont avoir une conséquence qui va bien sûr dépasser infiniment les limites de Jérusalem, de la terre d'Israël, mais vont se répandre dans toute la diaspora, c'est-à-dire toutes les synagogues, car il y a là des représentations
de toutes les communautés dispersées. Donc, quand Jésus enseigne dans le temple, il y a là toutes les communautés juives qui écoutent. Or, ces communautés juives avaient l'habitude, même quand elles ne pouvaient pas se rendre compte de, si vous voulez, se rendre eux-mêmes à Jérusalem et rendre compte à Dieu de ce que Dieu leur avait demandé, ils envoyaient des délégués. Et des délégués qui étaient souvent chargés de questions pour la vie juive de toute la communauté. Donc ils venaient à Jérusalem consulter les maîtres, consulter les docteurs de la loi, consulter les scribes, aller chercher des rouleaux de la Torah tout neufs qui étaient copiés dans le temple par les scribes, etc., etc. Il y avait une interaction continuelle entre le judaïsme diasporique et le judaïsme jérusalémite. Donc, les interventions de Jésus vont se répandre comme quand on jette un caillou dans une mare, jusqu'au bord extrême de la diaspora. Elles mettront peut-être du temps à y arriver, mais elles y arriveront. Là, on commence à cerner le problème. Parce que Caïphe, devant son Sanhédrin, devant tous les pharisiens qui ont déjà pris en main les Sadducéens et qui leur ont imposé beaucoup de choses pour ranimer cette flamme sacerdotale dans le cœur de cette aristocratie sadducéenne qui déjà en avait abandonné beaucoup et qui était beaucoup, pour la plus grande part même, ignorant de leur propre foi. Voilà des gens donc qui surveillent les Sadducéens de près et qui disent à Caïphe, parce que c'est comme ça que ça a dû se passer, voyons, vous laissez faire ça ? Si les paroles de cet homme-là arrivent dans les synagogues extérieures à Israël, on ne pourra plus corriger ça. Ça va être irrécupérable. Est-ce que vous laissez faire ? Et les Romains de l'autre côté, allons bon, voilà un nouveau roi d'Israël. Et le peuple des croyants dont on a la responsabilité, tant il est vrai qu'on est responsable de la doctrine qu'on transmet parce qu'elle est le dépôt de Dieu, et ça, Israël en avait conscience, en a conscience aujourd'hui, plus que jamais. Voilà le problème de Caïphe. Et même si c'est un aristocrate corrompu par le pouvoir, même si les Sadducéens ne confessent pas la foi en totalité, même s'ils se disputent avec les pharisiens, ils sont comme pris dans un piège par les paroles de Jésus, par la présence de toute la diaspora à la fête de Pâques, par l'oppression romaine, par la résurrection de Lazare, qui est quand même un témoignage assez extraordinaire. Et ils voient aussi que cette excommunication ne marche pas. Regardez, dans le cas de l'aveugle né, les parents ont peur, ils s'enfuient. Ils s'enfuient. Demandez au fils, il a l'âge. Ils ont peur de se faire exclure de la synagogue. Ça veut dire quoi ? Cela veut dire que l'excommunication contre Jésus avait déjà été prononcée, donc l'excommunication contre les disciples. Ça veut dire que la condamnation était faite. Cela veut dire que les pharisiens avaient essayé de faire appliquer une sentence beaucoup plus clémente. Mais Caïphe est pris. Et Caïphe n'est pas un homme spirituel.

0: L'autre problème de Caïphe, c'est qu'il veut garder sa place. C'est très dangereux. Des hommes qui gouvernent le monde en dépendant du bulletin de vote de leurs concitoyens. Parce qu'en fait, c'est ça. Ou pire encore, c'est très dangereux, une Église asservie à un État. Et c'est exactement ce qui se passe dans le cas de Caïphe. Le temple de Jérusalem est asservi à l'autorité romaine, qui change de grand prêtre comme de chemise quand ça lui convient, qui enferme les habits sacerdotaux indispensables pour célébrer la Pâque quand les Juifs n'ont pas été gentils, et qui n'hésite pas à faire rentrer sa 10e légion sur ses chevaux pour bastonner les foules quand il y a des mouvements qui les inquiètent. Caïphe est soumis, on appellerait ça maintenant un collaborateur. Il est soumis aux Romains, soumis à son propre appétit de pouvoir, et rien n'est plus triste qu'un homme qui vend sa vocation pour le pouvoir ou pour satisfaire à la démagogie. Parce que ce n'est pas de ses propres biens qu'il devra rendre compte à l'Éternel, mais du dépôt de la foi qui lui a été confié. Et cela, c'est le problème de Caïphe. Et ce qui est grave, c'est qu'il maquille sa soif de pouvoir et sa peur dans un motif qui pourrait paraître finalement compréhensible. Il faut mieux qu'un seul homme meure que toute la nation. C'est la théorie du bouc émissaire. On s'est souvent, nous-mêmes, déchargés de notre responsabilité dans la crucifixion en disant « c'est les Juifs qui ont tué Jésus ». On a tous choisi des boucs émissaires. C'est pas de ma faute, c'est l'autre. Et c'est beaucoup plus facile de choisir un bouc émissaire comme l'a fait Caïphe. Et on a tous un petit Caïphe qui sommeille ou qui est bien réveillé en nous pour dire « c'est pas ma faute, c'est la faute de l'autre ». Il vaut mieux qu'un seul homme meure pour tout le peuple. C'est le bouc émissaire, c'est l'agneau émissaire qui porte les péchés du monde. Jésus n'a pas dit « je suis venu porter les péchés d'Israël » tout seul. Il a dit, Saint Jean a montré Jésus en disant « voici l'agneau de Dieu qui porte le péché du monde ». Et on a toujours cédé à la peur quand il s'agit d'engager toute la vie pour le don éternel de la vie en Dieu. Voilà le problème de Caïphe. Voilà le problème aussi que nous avons eu dans des heures sombres de l'Église où nous avons établi les tribunaux de l'Inquisition. Voilà le problème que nous avons eu aussi dans notre vieille Europe quand nous avons eu la folie blasphématoire de nous tuer au nom d'une foi, au nom du Christ dans ces horreurs qu'on a appelées les guerres de religion. Voilà la folie blasphématoire que nous avons tous quand nous annexons le nom de Dieu pour nos fins personnelles. Caïphe, il y a beaucoup de Caïphe sur notre terre qui finalement choisissent des boucs émissaires pour éviter de se remettre en question. Voilà le fond du problème du procès de Jésus. Voilà ce en quoi Caïphe nous intéresse aujourd'hui et nous intéressera toujours. Car cette forme d'abus de pouvoir finit toujours par la mort des innocents, des petits, des pauvres. C'est pour cela que Jésus ne dit plus rien. Il ne dit plus rien parce qu'il sait très bien que ses affirmations l'ont conduit à la mort, qu'il a choisi librement de dire qui il était en sachant ce qu'il risquait. Que cette histoire-là ne pouvait pas se finir autrement, parce que l'homme est l'homme dans tous les siècles, dans toutes les générations. Et qu'aujourd'hui, et peut-être que cela pourrait être là la conclusion, par abus de pouvoir, par démagogie, par peur, par refus de se remettre en question, Jésus meurt sur toute la surface de la terre, puisque il l'a dit lui-même, tout ce que vous ferez au plus petit d'entre les miens, c'est à moi que vous le faites. Alors Jésus meurt dans les jungles d'Afrique ou des Indes. Jésus meurt dans les déserts du Sahel. Jésus meurt dans les campagnes d'Amérique du Sud. Jésus meurt dans chaque innocent avec qui le pain n'est pas partagé. Jésus meurt dans chaque enfant avorté. Et il y a beaucoup de petits caïfs qui prétendent que c'est pour le bien de l'homme. Parce que c'est d'abord parce qu'ils ne veulent pas partager, se mettre au service de leurs frères et préférer la vie de toute façon, comme Jésus a voulu la vie de toute façon, lui qui dit, comme son Père, Dieu a tant aimé le monde qu'il a envoyé son Fils unique, non pas pour juger le monde, mais pour qu'il ait la vie et la vie en abondance. Je suis venu pour la vie, pour transformer en vie toutes nos formes de mort. Voilà le sens profond de la venue du Christ sur la terre. Il est venu rassembler dans l'unité les enfants de Dieu dispersés pour en faire un seul troupeau et un seul pasteur, pour que ses brebis aient la vie et qu'elle l'ait en abondance, pour nous conduire à la vérité tout entière, pour nous mettre dans la lumière, pour briller dans nos ténèbres. Ces ténèbres qui veulent toujours assassiner la lumière. Mais nous savons que la parole de Dieu, que la lumière de Dieu aura la victoire. C'est le sens de la Pâque, célébrer la victoire de la vie sur toute forme de mort, pour qu'un jour cette Pâque soit éternelle dans l'univers.
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0: Bienvenue à Question d'aujourd'hui, émission qui vous est présentée par l'Office de catéchèse du Québec en collaboration avec Radio-VM et Radio-Galilée. La catéchèse biblique symbolique, nous avons la chance d'avoir avec nous Colette Beauchemin, qui est agente de pastorale depuis plus de 35 ans, co-responsable de la formation à la vie chrétienne pour le diocèse de Saint-Jean-Longueuil. Elle a des études en théologie pastorale, une maîtrise à la faculté de théologie de l'Université de Montréal. Elle a une formation en catéchèse biblique symbolique. Elle est la présidente de l'Association québécoise de catéchèse biblique symbolique et elle est mariée et elle est mère de deux filles et grand-mère deux fois. Colette, bienvenue. Colette Beauchemin, bienvenue.
1: Merci beaucoup, Renaud.
0: C'est un plaisir de vous recevoir et ça fait très longtemps que je souhaitais que nous puissions ensemble parler de la catéchèse biblique symbolique, peut-être très peu connue, peut-être pas assez connue aux auditeurs, aux auditrices, mais quand même une approche qui a vraiment fait ses preuves. Et j'aimerais que vous nous parliez d'abord de l'association de la catéchèse biblique symbolique. De votre association.
1: Oui, avec vraiment une grande joie parce que en fait, on a déjà atteint 20 ans d'âge. Ça a été fondé en 2003, j'étais là. J'étais la première présidente.
0: Et vous êtes toujours présidente?
1: Ben, j'ai pas été tout le long. Mais ça a été une joie de fêter 20 ans déjà. Et c'était à cette époque-là, il y avait encore de la pastorale scolaire. Alors, c'est sûr que ça visait beaucoup le soutien aux catéchètes responsables de l'animation pastorale dans les écoles. Donc, c'était une autre époque. Mais ça l'a vraiment bien vieilli, on pourrait dire, parce qu'au fur et à mesure, l'association s'est renouvelée dans toutes ces années. Elle a été vraiment capable de se renouveler. Et encore aujourd'hui, on vient de vivre un discernement communautaire toute l'année passée pour essayer de regarder l'avenir ensemble. Puis on l'a fait avec des jésuites qui nous ont aidés à discerner la vocation de l'association, si elle était encore, si elle avait encore lieu d'être. Puis ça l'a vraiment renouvelé l'élan de ceux qui sont là. Beaucoup moins nombreux, mais tellement enflammés, tellement désireux de vivre cette approche et en faire bénéficier les autres. Entre-temps, c'est ça, depuis le début, ça a changé beaucoup son orientation parce qu'il y a moins de catéchèses à l'enfance.
0: Oui, c'est un fait.
1: Et il y a eu un tournant qui se fait graduellement vers les adultes. Alors, depuis la pandémie, l'association offre des catéchèses en ligne. Et ça regroupe des gens désireux de vivre cette approche-là pour eux-mêmes. Puis ça devient un lieu de formation permanente pour ceux qui veulent découvrir et pratiquer cette approche-là. Puis ça permet aussi de voir des gens de partout. C'est ça qui est génial. C'est le fait que maintenant, Zoom s'est rendu chose courante là, oui, dans la vie des gens.
0: Exactement.
1: La pandémie nous a rendus un petit peu plus à l'aise avec ces médias-là. Et la catéchèse en ligne, ça se fait super bien. Ça permet d'avoir des sous-groupes d'échange de la parole qui permet à chacun d'apprivoiser comment la parole parle à sa vie avec un espace pour sa prise de parole, la prise de parole de chacun. Ça, c'est vraiment au cœur de la catéchèse biblique symbolique. Donc, ce n'est pas une approche d'interprétation des Écritures d'abord, c'est une approche d'une pédagogie de la parole, de la parole libre.
0: Et l'association regroupe qui actuellement?
1: C'est beaucoup des personnes qui n'ont pas nécessairement des responsabilités en catéchèse auprès des enfants. C'est des gens qui sont en paroisse, qui vont fréquenter d'autres groupes d'adultes, qui vont pratiquer ça aussi dans leur environnement. Puis, c'est ceux qui fréquentent eux-mêmes la catéchèse en ligne aussi. Donc, on sait qu'il y a des gens qui viennent là en se ressourçant, la catéchèse en ligne, mais on ne sait pas toujours jusqu'où ça rayonne. On sait qu'ils viennent se ressourcer, qu'ils peut-être continuent de faire de la catéchèse avec les enfants et tout ça. Mais c'est sûr que de mon côté, depuis que j'ai été formée, j'ai toujours été inspirée par cette approche-là. Donc, je dirais, là où c'est le plus vivant au niveau catéchétique des enfants, des ados, des adultes, c'est dans le diocèse Saint-Jean-Longueuil. Parce que on a tous été un peu influencés par cette approche-là. C'est notre inspiration de fond. Donc, notre grand parcours catéchétique qui s'échelonne sur plusieurs années, dans le sens qu'on revisite des textes à tous les 6 ans, on est comme en mode, on retourne vers les mêmes textes. Ça prend du temps avant d'avoir fait le tour de notre parcours. Donc, on est toujours en mode redécouverte. Et ça, c'est avec tous les nouveaux d'âge qu'on travaille. Puis, c'est l'inspiration de fond depuis que je suis là, en fait, parce que j'ai travaillé toujours, j'ai toujours mis la main à la pâte à la formation depuis ce temps-là.
0: Alors, ce que vous nous décrivez, c'est absolument formidable, Colette Beauchemin. Revenons au début, donc, la catéchèse biblique symbolique. Qui sont les personnes qui sont derrière cette approche?
1: Oui. Alors, les fondateurs sont français. Claude et Jacqueline Lagarde. Peut-être qu'il y en a qui ont déjà entendu ce nom-là. Donc, eux, ça remonte déjà à un bon bout parce que Jacqueline, qui est née en 1932, donc elle a 93 ans, toujours vivante, toujours aussi active. C'est surprenant, cette force de vitalité. Elle a rencontré Claude Lagarde dans les années 1973. Puis, elle était journaliste à ce moment-là au Centre national des scouts de France. C'est dans le domaine du scoutisme qu'ils se sont rencontrés.
0: Ah, dans cette atmosphère de
1: scouts. Oui, de scouts, exactement. Puis là, ils se sont mariés, ils ont eu 2 enfants. Claude, lui, est un petit peu plus jeune qu'elle, il est né en 37. Et il avait une formation d'ingénieur militaire, il a d'ailleurs fait de la guerre d'Algérie. Et il avait une formation en théologie puis en langue ancienne. Ils se sont rencontrés, ils ont fait du scoutisme ensemble, ils se sont mariés. Et la première expérience où est-ce qu'ils se sont vraiment avancés là, tous les deux dans cette recherche, c'est en 73, où est-ce que, dans le sens d'une recherche-action, on pourrait dire, parce que l'Institut Saint-Joseph, que je ne connais pas, mais qui était une expérience novatrice à l'époque, c'était dans le diocèse de Nanterre, ils avaient demandé au Lagarde de faire une expérience pilote, un peu, avec des familles de milieux très défavorisés et très disparates, là, je dirais, d'origines diverses, dont seulement 15% étaient des pratiquants. Donc, à l'époque, c'était très évangélisateur.
0: Alors, il y a quelque chose d'intéressant.
1: Oui.
0: Donc, ils se sont adressés à des familles qui étaient peut-être un peu exclues,
1: oui,
0: si je comprends bien, et seulement 15% avaient une base.
1: C'est ça.
0: Chrétienne.
1: C'est ça.
0: Donc, ça veut dire que 85% ne l'avaient pas.
1: Oui.
0: Et donc, il fallait qu'ils expérimentent quelque chose de neuf.
1: Exactement.
0: Claude et Jacqueline Lagarde.
1: Oui. Donc, ils ont créé. Ils ont créé, ils ne pouvaient pas utiliser les manuels, ce n'était pas utile, ce n'était pas adapté. Alors, ils se sont mis à, finalement, rencontrer ces familles-là sans manuel autre que la Bible.
0: Ça, aucun c'est intéressant. Manuel,
1: la Bible.
0: Que la Bible.
1: Oui. Alors, ce qu'ils faisaient, c'est qu'ils racontaient la Bible, ils faisaient discuter la Bible, ils faisaient mémoriser la Bible et ils faisaient prier la Bible. Peut-être que tu reconnais quelque chose là-dedans. C'est comme de la lectio divina communautaire, je dirais.
0: Oui. Colette Beauchemin, pouvez-vous juste répéter ces verbes importants,
1: oui,
0: ce qu'ils ont fait?
1: Oui, importants.
0: Ils sont très importants.
1: Ils ont raconté la Bible.
0: Raconté la Bible.
1: Et ils ont fait mémoriser la Bible, dans le sens que ça reste en mémoire pour que ça devienne un matériau de parole pour discuter, pour échanger. Ils sont mis à faire discuter sur ces textes-là pour que ça devienne un langage pour prier. Alors, Claude Lagarde nous a souvent rappelé que finalement, l'inspiration de fond, c'est une lectio divina en œuvre dans une communauté. Parce que c'est les mêmes étapes. On écoute, on fait comme creuser, puis on prie la parole. Alors moi, je trouve ça très inspirant parce que c'est comme si c'est une inspiration qui nous vient de beaucoup plus loin. En fait, ils ont comme rénové une pratique de lectio divina qui était essentiellement pratiquée, je veux dire, dans les monastères, dans une pratique plus privée. Mais c'est vraiment une lectio divina communautaire quand on regarde ce qu'elle fait dans le réel. Et là, dans les échanges qu'ils ont entrepris avec les personnes, c'est là qu'ils sont mis à observer comment ça résonnait. Comment ils reprenaient la parole, comment ça résonnait en eux et ils analysaient ce qui était dit. C'est ça l'originalité aussi de leur pratique qui a donné lieu à des repères pour mieux accompagner Donc, ça devient très pertinent pour nous. C'est qu'ils écoutaient. En fait, ils ont même enregistré des milliers d'enregistrements. Ils retranscrivaient pour analyser où est-ce que ça bloquait, où est-ce que ça faisait des difficultés pour en arriver à une compréhension plus intérieure pour nourrir la spiritualité. Pour pas que ça reste juste à l'extérieur, mais que ça devienne une parole qui parle, qui nourrit la foi. Et ça, c'est devenu les niveaux de parole. Ils les ont explicités, puis c'est devenu les repères pour accompagner les niveaux de parole.
0: Alors, raconter. Alors, si on allait avec raconter. Alors, ça veut dire que Claude et Jacqueline Lagarde prenaient un texte de la parole de Dieu. Prenons un exemple de la multiplication des pains. Et ils racontaient à ce moment-là?
1: Ils racontaient en sachant que à qui ils s'adressent? Est-ce que c'est à des enfants? Donc, ils ne vont pas faire une lecture recto-tonneau.
0: Voilà.
1: C'est déjà en partant, on sous-entend qu'eux ont ruminé la parole, ils en ont tout saisi, la force transformatrice. Ils ont vu à quel point les mots, les images sont importantes. Et étant donné qu'ils regardent, écoutent très bien comment c'est reçu, ils ont développé tranquillement, pas vite, beaucoup la conscience que, par exemple, à l'enfance, les images sont super importantes. Tout le discours, on l'oublie. Les enfants oublient. Ils voient les images, ils restent focussés sur les images, sur le narratif, sur l'histoire, sur le développement de l'histoire. Et ça, c'est devenu comme une manière de raconter qui marque l'imaginaire. Mais tout le monde aime se faire raconter des histoires, hein, Renaud? Tout le monde aime ça. Donc, raconter, ça pouvait s'adapter à tous les âges. Ça, c'est une base. Mais une fois qu'on s'est fait raconter, l'histoire est juste emmagasinée. Mais comment elle est emmagasinée? Et comment, quand on se met à en parler, on entend comment c'est emmagasiné dans la tête, dans le cœur? Parce que c'est joint à l'affectif aussi. Donc, là, ils ont comme saisi qu'il y avait des manières de parler après s'être fait raconter. Et c'est ça qu'ils ont analysé aussi.
0: Et la mémorisation, est-ce que ça veut dire que ces familles, ces jeunes... De cette expérience pilote, est-ce que ça veut dire qu'ils doivent apprendre par cœur le texte?
1: Ben c'est une sorte de par cœur, mais pas un par cœur niais, là. Pas un par cœur juste de...
0: Mot à mot?
1: Non, pas un mot à mot, mais en faisant juste de revenir sur l'histoire puis dire, raconte-moi ce que je t'ai raconté, c'est de laisser la parole en même temps sortir comme elle sort. Mais avec le plus possible de précision pour qu'après ça, on puisse en discuter. Donc, s'il y a comme une erreur importante dans le sens de l'interprétation qui a été mise en mémoire, bien là, on va aider le groupe à se régulariser entre eux pour dire, c'était-tu vraiment ça qui était raconté? Est-ce qu'il y en a qui se souviennent que c'était un peu autrement? Puis là, on va faire comme... essayer de garder tous les morceaux assez intacts pour qu'on puisse ensuite entrer dans l'interprétation.
0: Prenons l'exemple de la multiplication des pains.
1: Oui, oui.
0: Une des choses qui est souvent oubliée, je pense, ce sont les quatre verbes qui sont utilisés.
1: Oui.
0: Les gens vont peut-être dire, Jésus était avec une foule, les gens avaient faim, puis il a pris des pains et des poissons, puis il a multiplié. C'est souvent le premier.
1: Oui, oui.
0: Mais c'est plus que ça, le texte, si je comprends bien.
1: Oui,
0: le texte est beaucoup plus riche. Okay. C'est une très bonne mémoire, mais elle est insuffisante. Donc, dans l'échange, ça permet aussi donc de
1: ramasser les morceaux.
0: Ramasser tous les morceaux, c'est le cas de dire.
1: Pour que tous les paniers soient remplis.
0: C'est le cas de dire.
1: Oui.

0: toujours en compagnie de Colette Beauchemin. On se disait il y a quelques instants, Claude et Jacqueline Lagarde font avec des familles, moins favorisées, cette expérience. Et ils vont, vous avez dit, ils vont enregistrer ce que les jeunes disent. Et c'est là qu'à travers les enregistrements, ils vont nommer leur approche.
1: Oui, ils vont...
0: Catéchèse biblique symbolique.
1: Oui. Je ne sais pas à quel moment c'est devenu cette appellation-là, mais ce qui est au cœur de leur découverte, c'est que le rapport à la Bible change. Et si on est très attentif, on le voit changer. Et ils ont appelé ça des niveaux de parole. La parole se transforme. Donc, c'est le rapport au texte qui change.
0: On va parler de ces quatre niveaux de parole pour les approfondir. On a touché un peu un mot, mais... Continuons sur l'origine aussi de l'association, la catéchèse biblique symbolique, qui sont les pionniers au Québec. Donc, ouais. Il y a Claude et Jacqueline Lagarde qui sont en France. Ils publient des livres, on en parlera un petit peu plus tard. Mais comment c'est arrivé ici au Québec?
1: Il y a eu une personne très importante dans mon cheminement, mais dans le cheminement au Québec. C'est Gaston Raymond qui est décédé aujourd'hui. D'ailleurs, c'était...
0: Dominicain?
1: Oui, un Dominicain. Il m'a formée. C'est lui qui m'a formée. C'est lui qui m'a fait découvrir ça. Ça a été waouh! J'étais à l'Institut pastoral des Dominicains à l'époque. Je commençais mes études. Quelle grâce! C'est arrivé au début de mon parcours. Alors, ça l'a complètement... transformer toute ma pratique à partir de ce moment-là. J'étais déjà en pastorat scolaire et j'avais même peur de ne pas durer longtemps parce que je trouvais que c'était redondant ce qui se faisait en pastorat scolaire. Ça ne me plaisait pas trop. Puis quand je suis arrivée avec cette entrée-là dans la Bible, avec toutes comme les possibilités que ça ouvrait de prise de parole sur la Bible, ça m'a emballée vraiment. Puis je me suis dit, c'est ça que je vais faire. Et depuis 35 ans, c'est ça que je fais.
0: Depuis 35 ans.
1: C'est ça. Alors, Gaston Raymond a été vraiment un pionnier. Il m'a formée et il était là au début de l'association. Donc, depuis ce temps-là, l'association a été formée par Rémi Bourdon, qui était à ce moment-là conseiller en éducation chrétienne du diocèse de Saint-Jean-Longueuil, dans une commission scolaire à l'époque. C'est lui qui a ramassé les gens intéressés. On a formé l'association. Ça a commencé de là. Il y avait déjà Yves Guérette, pour ceux qui le connaissent, qui est le doyen de l'Université Laval, qui était dans ce réseau-là, parce qu'à Québec, lui avait déjà commencé à pratiquer cette approche-là, parce qu'aussi, il était allé se former en France avec les Lagarde. Suite à... Quand Gaston a découvert aussi les Lagarde, c'est d'abord avec des livres. Puis là, on les a fait venir au Québec, les Lagarde. Et là, il y a eu plusieurs sessions à l'Institut pastoral des Dominicains qui rassemblaient beaucoup de gens. Donc, probablement, de là est né aussi des pratiques dont on ne sait pas trop le rayonnement jusqu'à ce jour, qui se sont perdues peut-être dans les endroits où ça a eu lieu. Puis... Dans le même temps, sans qu'on sache, sans être branchés ensemble, il y avait Denis Plante, c'est un prêtre du diocèse de Saint-Hyacinthe, qui avait découvert les livres, qui avait commencé à former des gens dans son diocèse à Sherbrooke. Donc, c'est un peu les éléments clés du début au Québec, ça.
0: Comment ont été reçus Claude et Jacqueline Lagarde dans les sessions qu'ils donnaient à Montréal et peut-être ailleurs? Ouais. Comment ils étaient reçus?
1: Ben, je dirais que c'était mitigé parce que c'était étonnant.
0: C'était surprenant.
1: C'était surprenant parce qu'il y avait une manière de raconter, il faut dire que ça déculottait, qu'on pourrait dire, parce qu'il provoquait l'étonnement. Parce qu'on va en parler dans les niveaux de parole, comment l'étonnement est un passage vers un sens plus profond des Écritures. Donc, il y avait cette façon de raconter qui faisait comme soulever plein de questions, que ça donnait le goût d'approfondir, ça donnait le goût d'en parler. Alors ça a été vraiment intéressant. Il y avait le fait qu'au début, le fait qu'ils posaient la question « qu'est-ce qui vous pose question? » C'était drôle comme question au Québec. C'est comme si c'était pas, on n'était pas tout à fait prêt à entrer dans la Bible en se disant « oh, c'est bizarre, ça pose question ».
0: Il y a des choses un peu étranges.
1: Un peu étranges. Puis le fait qu'ils s'étaient officiellement dans leur approche, ils appelaient ça la parole de doute. Ils ont fini par changer un peu l'appellation parce que ça heurtait vraiment beaucoup les gens de dire « ben on ne peut pas douter ». Mais en fait, ce n'était pas un doute négatif, c'était un doute constructif qui fait que tu remets en question ta première représentation.
0: Ah, on remet en question notre première représentation du texte biblique,
1: oui.
0: de l'histoire biblique.
1: Oui, mais le langage reste parce qu'il continue de parler, mais autrement. Mais il faut passer une frontière. Donc, l'étonnement, ça fait partie du processus. C'est comme passer de la foi de l'enfant à la foi adulte, on pourrait dire. Et c'est un passage. Je dirais même que c'est un passage pascal, dans le sens du mystère pascal, parce qu'on meurt à une certaine manière de comprendre les choses. Mais c'est une résurrection parce que là, ça devient tellement lumineux de sens quand on est rendu dans une vision plus existentielle du langage. Ça parle à l'expérience humaine.
0: Donc, les Claude et Jacqueline Lagarde ont publié des livres, des livres qui ont été accueillis en France, qui ont été soutenus aussi par l'Église catholique,
1: oui.
0: Avec leur propre groupe qui s'appelle EFATA, je pense.
1: Oui.
0: EFATA. Alors, on va parler des niveaux de parole parce que c'est
1: le cœur.
0: Je comprends que c'est le cœur. Donc, ils ont écouté ces familles, ils ont vraiment écouté en essayant de voir comment ces familles, ces jeunes, et aussi avec tout leur groupe EFATA, comment ils s'appropriaient donc la parole de Dieu, comment ils mémorisaient, comment ils en discutaient, comment ils priaient. Alors, ils ont mis, je pense, des couleurs.
1: Ben oui. Ah, c'est pas essentiel pour qu'on comprenne ce qu'ils veulent dire, mais je pense
0: imagé.
1: Qu'ils voulaient faciliter la chose. C'est pour faciliter la compréhension du processus. Si on n'est pas habitué, pourquoi avec les processus, nous autres? On aime ça qu'on aille direct au but. Alors, c'est de prendre conscience que quand on a le langage de la foi, on peut y entrer. C'est un processus. Y entrer de l'intérieur. Mais on commence d'abord à l'extérieur. La première représentation qu'on a quand on se fait écouter, rencontrer une histoire, c'est qu'on la comprend comme si elle se passait devant nos yeux. Et en plus, dans le passé, c'est comme extérieur à nous. C'est la première façon de comprendre. Ils ont appelé ça la parole anecdotique ou la parole descriptive, on pourrait dire. Ils l'ont codé bleu.
0: C'est très beau.
1: C'est bleu. C'est bleu comme le ciel bleu. Donc, c'est juste pour se rappeler que c'est le premier rapport au texte. Alors, c'est le premier rapport de l'enfant, mais c'est notre premier rapport comme adulte tout le temps. Parce que le premier rapport, c'est d'abord de prendre connaissance de l'histoire. Et la première façon dont on l'entend, c'est comme une histoire devant nos yeux, à l'extérieur de nous.
0: Ça, c'est vrai.
1: Ouais.
0: C'est vrai, vous avez tout à fait raison. On prend, même si c'est la
1: parole... On le prend mot à mot.
0: Même si c'est la parole de Dieu, ça reste extérieur à nous.
1: C'est ça. Mais il y a un chemin.
0: Mais ce n'est pas la seule étape.
1: C'est ça. Puis souvent, on a confondu la catéchèse avec l'apprentissage du langage. Mais eux, leur force, c'est d'avoir compris que ça, c'est juste la première étape.
0: Voilà. Et il y a une deuxième étape qui est la mémorisation, c'est bien
1: oui.
0: ça?
1: Oui, mais la mémorisation, en fait, c'est l'objectif pédagogique qui va avec cette première étape-là. Là, c'est ça que j'aimerais peut-être laisser voir. En même temps qu'on voit les niveaux, on peut comprendre qu'il y a une cohérence pédagogique qui va aller avec l'accompagnement. Comment on va s'y prendre pour que ça soit consolidé pour vivre les autres étapes? Donc, la parole descriptive, il faut qu'elle soit présente, assez consolidée pour qu'on puisse entrer dans une autre étape de parole, je dirais avec, qui vient assez spontanément. Parce que l'intelligence, la façon dont elle fonctionne, c'est quand on entend quelque chose de neuf, pour le comprendre, on va essayer de le rapprocher avec quelque chose de connu. C'est la façon dont notre intelligence fonctionne. Donc, si on donne la parole à un enfant sur une histoire, il va nous la raconter, puis après ça, pas juste après ça, en même temps, il va dire « Ah, mais ça me fait penser à... »
0: Donc, c'est lui aussi qui raconte.
1: Oui.
0: C'est pas juste les animateurs,
1: ah,
0: les catéchètes.
1: Non, bien sûr que non.
0: C'est lui aussi qui doit raconter aussi l'histoire.
1: Tout à fait. En fait,
0: ça, c'est très important.
1: Oui, oui, oui, oui.
0: Parce que ça n'a pas été toujours c'est une étape qui a été souvent escamotée. On raconte l'histoire, puis on pense que les jeunes ont compris ou les adultes ont compris.
1: Oui, c'est ça. Alors que quand on leur donne la parole, on se rend compte que juste le fait qu'ils doivent raconter, ils doivent aller chercher dans leur mémoire qu'est-ce qu'ils ont enregistré, et là, ils voient qu'il y a des trous. Puis quand on le fait avec des adultes, ce qui est intéressant, c'est de réaliser quand on retourne dans le texte, « Ah, on avait oublié ça. Ah, mais pourtant, c'est important. Mais on l'avait oublié. » Et on devient encore plus observateur, on devient encore plus présent à ce que dit le texte. La partie de la lecture divina, la première, c'est « Qu'est-ce que dit le texte? » Ça dit ça. Après ça, on pourra se poser des questions. Pourquoi ça dit ça?
0: Oui, mais
1: c'est ça.
0: Mais il faut se souvenir que ça dit ça.
1: Et spontanément, si on raconte une histoire à des enfants, puis les adultes, on est pareil, c'est comme des discussions de salon. Ah oui, ça me fait penser à... On raccroche, on attache, on relie. à pareil ou à différent. Et ça, c'est un niveau de parole comme tel. C'est un niveau de parole d'une certaine interprétation qu'on essaie de donner en rapprochant les choses avec des histoires connues, des événements de vie. Par exemple, un enfant va se faire... Je garde ton exemple de la multiplication des pains. Il va dire, ben, l'autre jour, on a fait un pique-nique. Pourquoi ça raccroche? Parce que c'est une image. Donc, il ne se mettra pas à dire un discours sur ça. Il va accrocher d'image à image. C'est les premiers rapprochements. Donc, ces niveaux de parole-là, ça devient des objectifs pédagogiques pour l'enfance. Parce que c'est jusqu'à 9 ans que ça va être comme ça.
0: Et il y a aussi un autre, le troisième niveau. On dit troisième, là... Je pense que le rapprochement, ils ont mis une couleur.
1: C'est vert.
0: C'est vert, voilà. C'est vert, c'est beau. C'est vert. On fait des liens.
1: Oui.
0: Mais, et puis, il y a cette parole d'étonnement.
1: Oui. Qui arrive.
0: Qui arrive, on est étonné.
1: On est étonné parce que quand on fait des rapprochements, puis qu'on est dans les paroles descriptives, on comprend les choses au premier degré. Mais la Bible, elle ne parle pas au premier degré seulement.
0: Exact.
1: Et là, elle dit des choses tellement étranges qu'à un moment donné... Quand on le prend pas au bon niveau, il y a un malentendu. On n'entend pas bien ce que ça veut dire vraiment, parce qu'on le rapproche juste avec quelque chose de concret, alors que c'est de l'ordre d'une vision intérieure des choses. Donc, il faut entrer dans l'autrement dit. J'aime bien cette expression-là.
0: L'autrement.
1: C'est un vrai autrement. L'autrement dit qui est vrai autrement. Et l'enfant, et nous souvent, vu qu'on a une mentalité très matérialiste, on est piégé avec le mot « vrai-faux
0: oui. »,
1: parce qu'on pense que ou c'est vrai ou c'est faux, alors que la Bible, elle a un autre registre, du vrai autrement. Et ça, c'est un passage pas évident à vivre, parce que le jeune, par exemple, s'il est mal accompagné, il va dire ben, « la Bible, c'est comme le Père Noël, j'y crois plus, je crois à la science. » Parce qu'il y a la rupture abrupte, parce que son esprit critique, à partir de 9 ans, se met à être vraiment plus fort que l'affectif. Il veut comprendre. Il est dans la logique. Il va à l'école puis il dit, ben, ils ne disent pas la même chose dans le cours à l'école que dans la Bible. Et donc, il est en rupture de sens.
0: Oui, il y a un problème, puis c'est difficile.
1: C'est difficile. Il faut un accompagnement ajusté pour vivre ça. Il faut que l'animateur sache que sa question, elle est très pertinente.
0: Alors, il ne s'agit pas de donner une réponse, là. Il faut que tu croies ça, c'est écrit comme ça.
1: Non, parce que si on dit « il faut que tu croies ça », c'est comme si on le gardait dans l'enfance de la foi avec un niveau de compréhension de premier niveau.
0: Alors qu'on veut qu'il
1: traverse
0: donc ce passage dont vous parliez pour qu'il y ait du sens
1: oui.
0: et qu'il y ait une rencontre.
1: Qu'il y ait un sens existentiel, que ça parle au cœur.
0: Que ça parle
1: de l'intérieur, que ça parle au sens de la vie et non pas comme une histoire du passé que je dis « c'était peut-être bon dans ce temps-là, mais c'est pas bon pour moi ». Donc, ça nous concerne.
0: Colette Beauchemin, on ne peut pas s'arrêter ici. On devra faire une autre émission la semaine prochaine. Merci d'être avec nous. On va continuer à explorer justement cette catéchèse biblique symbolique, mieux la comprendre et mieux comprendre aussi le rôle de l'association de la catéchèse biblique symbolique. Colette Beauchemin, merci beaucoup.
1: Avec plaisir.
0: 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Merci à Yannick Caron pour Radio Galilée et Lisandre Duplé pour Radio VM. Merci à vous pour votre écoute, votre présence. Au micro, Renaud Grégoire, et je vous dis à bientôt, à la semaine prochaine.

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0: Bonjour et bienvenue à Vision d'Histoire. Je m'appelle Martine Dumais, il me fait plaisir de vous retrouver. Cette fois-ci pour le dernier volet de la conférence du professeur Bernard Dompnier, historien à l'Université Blaise Pascal de Clermont-Ferrand en France. Sa conférence portait sur les franciscains entre fidélité à leur héritage et défis religieux de l'âge moderne. Elle a été prononcée dans le cadre du colloque du 400e anniversaire des Récollets en Nouvelle-France, colloque organisé par Paul-André Dubois du département des sciences historiques de l'Université Laval.
1: Et j'en arrive à mon troisième point. C'est aussi une ligne de partage. C'est aussi une ligne de partage, mais que j'ai voulu séparer des autres, garder à part, parce qu'elle me paraît particulièrement importante et qu'elle mérite donc un traitement spécifique. C'est la question des franciscains et de l'apostolat. Donc, troisième point, les franciscains et l'apostolat. Je l'ai aussi mise à part, bien évidemment, parce que c'est une question qui tiendra une place importante dans ce colloque. S'il existe bien une tradition apostolique du franciscanisme depuis les origines, la règle de 1223 prévoyait le départ de volontaires chez les Sarrasins et autres infidèles, ce qui était une initiative personnelle, on le voit. L'époque moderne change considérablement la donne par l'avènement de défis nouveaux, je l'ai déjà dit. Le premier est évidemment l'expansion du champ de l'évangélisation, avec l'extension du monde connu et en corollaire l'extraordinaire dilatation des populations à christianiser. Le second défi nouveau, est la volonté de mettre un terme à l'expansion du protestantisme, de reconquérir les territoires et les populations acquis à la réforme. Alors certes, l'hérésie, comme on dit, avec beaucoup de guillemets, mais comme on dit au XVIIe siècle, n'est pas un phénomène nouveau dans l'histoire du christianisme. Des hérésies, vous en avez eu des dizaines auparavant. Ce qu'il est, c'est l'ampleur du phénomène, c'est sa solidité. C'est son enracinement politique et social, c'est sa capacité à tenir tête à l'autorité romaine et à ses agents traditionnels, au premier rang desquels l'Inquisition. Cet élargissement des destinataires de la mission ne va évidemment pas sans révision des conceptions et des méthodes, et je m'arrête donc sur ces questions de l'apostolat. Premier point en ce qui concerne l'apostolat, les acteurs et les terrains. Bon, l'apostolat lointain, si je voulais vous faire une histoire des missions, ce serait trop long, donc je fais quelques petits flashs, quelques petits coups de projecteur seulement. Dans les empires espagnols et portugais, dès les débuts de la christianisation, les religieux sont sollicités et ils vont fournir de forts contingents de missionnaires au sens large, puisqu'il peut s'agir de s'occuper des paroisses urbaines, etc. Parmi eux, des franciscains. Ces missions franciscaines du XVIe siècle dans les empires, les grands empires, sont tout à fait intéressantes. J'en retiens comme élément plusieurs. La première, c'est la précocité. Les franciscains sont au Mexique dès 1524 et je note qu'ils partent à 12. Le modèle apostolique dans les missions est un élément à ne jamais oublier. Le premier archevêque de Mexico sera un franciscain, 1528. Je note aussi que, alors qu'une partie du clergé qui part en mission depuis l'Espagne, a surtout envie d'échapper aux autorités pour vivre un peu plus librement, que ce soit les vœux de religion ou les engagements du prêtre séculier. Chez les franciscains, nous trouvons aussi et notamment des religieux qui certes veulent échapper à leurs supérieurs, mais pourquoi ? Parce qu'ils veulent une observance beaucoup plus stricte que celle qui est pratiquée dans leur province. C'est-à-dire qu'il y a ce qu'on pourrait appeler une sorte de dimension prophétique dans leur départ, la volonté de créer un monde nouveau, y compris sur le plan de la vie religieuse, en allant dans les empires. Je note encore que certaines initiatives de ces franciscains sont originales et que c'est précisément aux franciscains qu'il faut rapporter les premières initiatives et même demi-réalisations en matière de réduction au Paraguay. Modèle que les jésuites feront fructifier, et on connaît bien ce qu'ont fait les jésuites dans le domaine-là, mais il ne faut pas oublier donc le rôle des franciscains. Dans les espaces où la France prend pied, on trouve également, bien évidemment, les franciscains, nos récollets de Nouvelle-France, bien sûr, à peu près à la même époque, deux capucins, Yves Dévreux et Claude d'Abbeville, qui prennent part à l'éphémère expédition du Maragnan de 1612-1614. Bon, au cours des décennies qui suivent, il est clair que si l'historiographie a privilégié les missions des jésuites en Nouvelle-France, les capucins sont très présents sur de nombreux fronts, envoyés dans des territoires variés, notamment en raison des liens privilégiés qu'ils entretiennent avec la congrégation des Propaganda Fidei, créée en 1622, et avec laquelle le père Joseph de Paris, l'éminence grise de Richelieu, entretient de très bons rapports, obtient la direction de la préfecture des missions, et fait que finalement les capucins français sont véritablement des missionnaires importants pour Propaganda Fidei, qui aurait sans doute préféré dès le départ faire appel à des prêtres séculiers, mais qui, à défaut de prêtres séculiers, est assez contente de trouver ses troupes disponibles des capucins français. Et donc il y a là une grande époque des missions lointaines des capucins français. En ce qui concerne les récollets, on les trouve également dans un certain nombre de territoires, même si on sait que la question de la Nouvelle-France est passablement plus compliquée, mais je laisse à plus compétent que moi le soin d'en parler.

Dans l'apostolat lointain, dans cet apostolat lointain, y a-t-il une spécificité franciscaine? Je pense que c'est une question qui a été déjà beaucoup débattue, notamment par rapport aux jésuites, spécificité par rapport aux jésuites. Question débattue, disputée, je n'ai aucun doute, elle sera reprise au cours de ce colloque, donc il est inutile que je vous donne un point de vue personnel très incertain sur cette question-là. Ma certitude, c'est que les franciscains s'inscrivent très tôt dans un courant qui a une vision plutôt optimiste de l'homme, qu'ils sont attentifs aux cultures qu'ils rencontrent et qu'ils invitent souvent les missionnaires à s'acclimater, c'est-à-dire à ne pas s'imposer de l'extérieur avec une vérité absolue. En ce qui concerne l'espace européen, Capucins et Récollets sont engagés dans la réforme catholique, dans la reconquête catholique, même disons sur les territoires protestants, en lien avec les élites sociales catholiques qui elles-mêmes sont fer de lance de cette opération. Les premières initiatives notables ne se déroulent pas en France, mais aux frontières de la France. C'est en Savoie, avec la Sainte Maison de Thonon, qui est fondée par des Capucins, avec la perspective de reconquérir Genève religieusement, tandis que le duc de Savoie est en train de songer à une reconquête politique et militaire. Bon, on peut à distance trouver cela exagérément ambitieux et complètement déplacé. Il reste que ce qui frappe dans la Sainte Maison de Thonon, c'est l'esprit d'organisation de ces Capucins. Les Capucins ne passent pas pour de grands organisateurs en général, surtout à l'époque moderne. Et, or là, un esprit d'organisation remarquable. On voulait joindre des missions, un établissement de formation du clergé séculier, un lieu d'éducation des enfants, etc. Cette sainte maison était véritablement un ensemble. Elle est conçue par un Capucin qui s'appelle Chérubin de Maurienne, qui est un bouillant controversiste. En même temps, en France même, c'est à partir de l'édit de Nantes que l'on va voir se développer un apostolat de l'intérieur. On y retrouve aussi, aux premières lignes, Joseph de Paris, l'éminence grise, à nouveau lui, qui fonde, on pourrait dire, la première mission capucine en France, c'est celle de Touraine en 1617, exemple rapidement imité dans la province de Paris, dans la province de Lyon, etc. Vise à la fois, c'est un trait important, la conversion des protestants et l'instruction des catholiques, et ces missions sont très liées à la congrégation des Propaganda Fidei, puisque cette congrégation a compétence sur les territoires où on rencontre des hérétiques, merci, et où donc il faut absolument être très efficace. Les Récollets travaillent de manière à peu près comparable. Alors, après cette mise en place des missions, la vocation missionnaire des franciscains, c'est une thématique qui fait l'objet de développements fournis en France dans des ouvrages au moment de la querelle des évêques et des réguliers dans les années 1625-1640. Le principal auteur, c'est Yves de Paris, qui parle au nom de ses frères, en particulier dans un ouvrage intitulé « Les heureux succès de la piété ». Quels sont les thèmes que développe Yves de Paris ? Première chose, la vocation missionnaire remonte aux origines de l'ordre. Saint François, écrit-il, voulut que ses enfants portassent les vérités de l'Évangile partout dans le monde et continuassent ce grand œuvre de la conversion des hommes que les premiers fondateurs de l'Église avaient si saintement commencé. La mission fait partie de la vocation franciscaine originelle et les franciscains ne font que reprendre la trace des apôtres. Ils imitent Saint François, mais ils imitent en même temps les apôtres et Jésus-Christ. Et la pauvreté est vue, elle aussi, comme une imitation de Jésus-Christ et des apôtres. S'élabore dans le courant du XVIIe siècle ce qu'on appelle un modèle de vie à l'apostolique pour le missionnaire, qui est un modèle de vie dans lequel la pauvreté est très importante, avec la certitude que l'exemplarité de la vie du religieux est au moins aussi efficace que sa parole. La pauvreté est ainsi à la fois le chemin de la perfection personnelle et l'instrument de l'efficacité apostolique. Peu importe finalement le destinataire de l'apostolat, tout se joue dans cette relation entre le religieux et les fidèles auxquels il s'adresse, dans une dialectique entre le cloître, le couvent et le monde. Voici ce qu'écrit Yves de Paris. « Le religieux étant enivré des douceurs de la maison de Dieu, c'est au couvent, n'est point jaloux que les autres possèdent la même félicité,
Mais selon le psalmiste, ces merveilles lui échappent de la bouche et il ne se saurait empêcher d'en faire la publication. Il y a par là même une forte unité des missions que je n'ai pas le temps de développer, mais qui est absolument réelle. Cela dit, sur les missions, il reste un dernier point à évoquer. C'est qu'il y a aussi une crainte de la perte au dehors. Je paraphrase ici une formule de Michel de Certeau à propos d'une crise à peu près analogue chez les jésuites aux alentours de 1600. L'idée que la conciliation des activités apostoliques et de l'observance de la règle n'est pas totalement évidente apparaît dans les constitutions de 1608 qui insistent sur le fait que les prédicateurs doivent se soustraire le moins possible aux obligations communes, ce qui veut dire que dans la pratique, ils avaient tendance à se soustraire beaucoup, pour les jeunes, pour l'office, pour la pauvreté, etc. Et on insiste aussi sur le fait que les prédicateurs doivent faire une retraite après leurs offices. Or, on constate dans les missions, et là je prends l'exemple des missions qui se déroulent dans les Alpes, notamment dans les Alpes à la frontière de l'Italie et de la Suisse, qu'un certain nombre de missionnaires envoyés dans ces zones, missionnaires capucins, et qui y sont partis avec un zèle extraordinaire, vont faire preuve de fatigue, de lassitude, d'épuisement, et vont s'en ouvrir à leurs supérieurs. De quelle manière? D'abord, ils vont dire, lorsque nous demandons des soutiens à nos provinciaux, les provinciaux ne les envoient pas. Deuxièmement, nos frères ne veulent même pas prier pour nous. Et troisièmement, nos supérieurs ont tendance à nous considérer comme des girovagues, c'est-à-dire des religieux qui vont faire des missions pour échapper à la vie conventuelle. Et on voit donc que s'opposent ici deux modèles de la vie capucine, entre un modèle franchement apostolique auquel ont adhéré un certain nombre de frères en Italie du Nord et majoritairement en France, et un modèle beaucoup plus réservé dans l'activité apostolique, qui place avant tout le salut personnel du religieux, ce que dira par exemple un grand expert en droit et en analyse des constitutions capucines au début du XVIIe siècle, lorsque le provincial de Gênes l'interroge précisément sur les missions, il lui répondra « il ne faut pas aller en des lieux où le salut du religieux peut se trouver en danger pour différentes raisons. Éviter le danger du salut personnel, le salut personnel passe avant tout. » Et vous voyez donc qu'on a là une sorte de ligne de fracture entre plusieurs conceptions de la place de l'apostolat dans la vie des franciscains. Comme j'ai été particulièrement long, je me sens puni et je ne vous parlerai pas des questions des dévotions franciscaines et j'en arrive directement à ma conclusion. Celui des dévotions, que je n'ai pas traité, mais vous allez me croire sur parole, est sans doute le domaine où les franciscains manifestent le moins de divergences entre eux. Le champ des dévotions est un champ de l'unanimité entre les franciscains. Dévotion à la Passion, dévotion à l'enfance du Christ, dévotion à un certain nombre de saints, Saint-Antoine de Padoue par exemple, mais aussi des saints qui n'appartiennent pas à la famille franciscaine. Ce qu'on observe dans le champ des dévotions, c'est avant tout une sorte de compétition pieuse ou dévote entre les différentes branches du franciscanisme. Tout le monde fonde des confréries de Saint-Antoine de Padoue, c'est à qui va la fonder la première dans une ville donnée. Mais après tout, c'est une saine émulation et là on n'est plus dans les mêmes oppositions que ce qu'on a pu voir précédemment. Donc là, un domaine où les choses se passent plutôt bien. La tension permanente entre l'apostolat et la retraite trouve, elle, une nouvelle actualité à l'époque moderne parce que les sollicitations à l'apostolat se font plus nombreuses et que l'appel à la retraite se fait aussi plus fort à partir du développement de la devotio moderna et de la fin du Moyen-Âge. Chacune à leur manière, les branches les plus réformées du franciscanisme, cette étroite observance qui couvre à la fois les capucins et les récollets, toutes ces branches les plus réformées constituent des réponses nouvelles et exigeantes à cette tension qui prend chez elles, au moins entre mi-16e et mi-17e, le tour d'un appel à une sainteté héroïque, comme le veut le temps. On est dans la redéfinition de la sainteté aussi avec Urbain VIII au début du XVIIe siècle. L'héroïcité des vertus est un critère extrêmement important. Et donc, c'est une sorte de redéfinition à cette époque, pour cette époque,
des identités franciscaines qui s'opèrent à travers ces branches de l'étroite observance. Les Récollets offrent assurément une des figures centrales de cette nouvelle définition de l'identité franciscaine, et je ne doute pas que notre colloque le démontrera d'abondance. Je vous remercie.

0: Vous venez d'entendre la conférence du professeur Dompnier. Il a la gentillesse de nous accorder un court entretien. Je vais lui poser quelques questions. Professeur Dompnier, pourquoi vous êtes-vous intéressé à toute la question franciscaine dans votre parcours intellectuel?
1: J'ai commencé à rencontrer les franciscains très tôt à travers les capucins, parce que j'ai fait ma thèse de doctorat sur les missions de tous les ordres religieux dans la région du Dauphiné en France au XVIIe siècle, qui était une région où il y avait beaucoup de protestants. Et dès le début du XVIIe siècle, on rencontre des missionnaires qui sont les jésuites, les capucins, d'autres encore, le nombre des missionnaires se multiplie. Et dans cette recherche, j'ai constaté que autant il était facile de travailler sur les jésuites parce que les sources sont nombreuses et les travaux sont très nombreux, autant les capucins, qui sont au moins aussi actifs que les jésuites, demeuraient ignorés. Et il y avait là, en quelque sorte, un défi à relever qui était de mieux connaître cet ordre, dont l'historiographie, finalement, était assez indigente au milieu dans les années 70-80.
0: Nos auditeurs, quand ils vous ont entendu au début de la conférence, vous avez mentionné, à un moment donné, que la soumission à l'autorité n'est pas une vertu franciscaine. Qu'est-ce que vous voulez dire exactement par là?
1: Je crois vraiment que l'idée fondamentale de François, il y a la pauvreté, il y a des choses de ce type-là, mais sur les relations même à l'intérieur de l'ordre, il y a un aspect qui est beaucoup plus fort que dans toutes les autres familles religieuses, c'est l'égalité entre les frères. Et en particulier, François d'Assise est quelqu'un qui ne veut pas que le statut de prêtre confère en soi-même un statut supérieur aux autres frères. Ce qui veut dire, par exemple, que dans les différentes branches franciscaines, on a des frères qu'on appelle soit les converts, soit les frères laits, qui ne sont pas prêtres. Ils ont droit, selon François, aux mêmes égards que les autres. Et il est clair que cela porte en soi-même une dimension de contestation, parce que ça va à l'encontre des visions hiérarchiques de la société, qui sont celles de la société du temps, mais qui sont aussi celles de l'Église.
0: Et par la suite, vous êtes revenu sur la question des réformes au sein de l'ordre et de la réforme catholique tout en entier qui a touché évidemment l'ordre. Vous avez dit qu'une réforme, c'est un retour aux origines, mais il faut l'entendre dans un contexte qui est important. Il faut tenir compte d'un contexte. C'est pas simplement un retour au premier temps.
1: Oui, vous avez raison. La question là est que finalement, celui qui se prétend le plus fidèle aux origines, que sait-il exactement de ses origines? Ce qu'il voit des origines, c'est à travers le prisme de sa propre époque, de sa culture, des exigences de son temps, des idéaux religieux de son temps, et il fait donc sa propre lecture des origines. On pourrait dire que l'histoire des réformes franciscaines est une histoire des lectures successives des premiers temps du franciscanisme.
0: Il y a, je pense, un objet que vous n'avez pas eu le temps d'aborder beaucoup qui vous tient à cœur dans la question franciscaine. Je ne sais pas si on peut prendre 2 ou 3 minutes de votre temps pour vous parler des dévotions, des franciscains et des dévotions.
1: Les franciscains et dévotions, c'est un sujet très intéressant parce que je crois que, d'abord, à la différence de beaucoup d'autres aspects où on voit les franciscains très divisés entre eux, dans le domaine dévotionnel, il y a une très grande unité de l'ordre autour de quelques grandes thématiques qui sont directement liées à la spiritualité de François d'Assise lui-même. Je pense en particulier à la dévotion pour la passion du Christ. François, c'est les stigmates, c'est une très grande attention à la passion, c'est une valorisation de la passion du Christ. Donc, à travers toute l'histoire franciscaine, on retrouve ce culte de la passion qui est très fort. Par exemple, à certaines époques, les franciscains érigent des calvaires ou des sacrimonti pour reconstituer, en quelque sorte, le contexte de la passion du Christ. C'est un premier aspect. Il y a aussi la dévotion à l'enfant Jésus, qui est une dévotion très forte. On dit que François a inventé la crèche. Bon, ce n'est pas absolument certain, mais il y a en tout cas cet intérêt pour l'enfant Jésus. Et par exemple, si on pense à l'iconographie de saint Antoine de Padoue, saint Antoine de Padoue est généralement représenté avec l'enfant Jésus dans les bras parce que c'est une tradition qui dit que la Vierge le lui aurait remis à un moment dans une extase, en quelque sorte. Et je pense que ce n'est pas un hasard, c'est parce que véritablement l'enfant Jésus est central. Alors après, sur les dévotions aux saints, c'est beaucoup plus compliqué. Je pense que l'ordre franciscain n'a pas beaucoup de dévotions aux saints spécifiques. Les saints de la famille franciscaine, certes, sont l'objet d'un culte. Je pense à saint Antoine de Padoue, à qui beaucoup de confréries sont dédiées, par exemple, et que l'ordre promeut. Mais l'ordre va promouvoir des dévotions souvent qui sont nouvelles pour insuffler un nouvel esprit dans la dévotion des fidèles. Je pense à Saint-Joseph au XVIIe siècle, mais les jésuites aussi sont promoteurs de la dévotion à Saint-Joseph ou d'autres ordres encore. Donc ils participent tout à fait à ce qui se passe à leur époque en matière de dévotion. Les saints franciscains ne sont pas extrêmement valorisés, peut-être parce que François lui-même avait dit, lorsque ses propres frères avaient voulu vénérer les premiers martyrs franciscains au Maroc, leur avait dit, écoutez, plutôt que de vénérer la vertu des autres, occupez donc de votre propre vertu. Et je pense qu'il en reste quelque chose dans l'histoire des franciscains. Un dernier mot peut-être sur les dévotions, c'est que les franciscains ont toujours été très attentifs aux attentes populaires et sont souvent les promoteurs de dévotions qui sont chères au cœur des fidèles. Parfois même, ils reprennent des dévotions déjà existantes. On trouve, par exemple, au cours de l'histoire, à différents moments, des franciscains de différentes branches qui s'installent dans des lieux de pèlerinage qui existaient déjà pour les reprendre en charge, pour s'en occuper, pour les développer. Je crois qu'il y a une sorte de malléabilité en matière de dévotion, et en tout cas, à la différence des autres grands domaines, ce n'est pas un domaine de conflit entre les différentes branches du franciscanisme.
0: Professeur Dompny, je vous remercie infiniment d'avoir accordé ces quelques minutes pour nos auditeurs et auditrices de Québec.
1: Je vous en prie, merci à vous.
0: Vous venez d'entendre le dernier volet de la conférence « Les franciscains entre fidélité à leur héritage et défis religieux de l'âge moderne » prononcée par le professeur Bernard Dompny de l'Université Blaise Pascal de Clermont-Ferrand. Je remercie le professeur Dompny pour sa collaboration, et Yannick Caron pour la réalisation technique et Mario Blouin pour le choix musical. Revenez-nous la semaine prochaine pour une autre émission de Vision d'Histoire.

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Dans mon ouvrage « Parle à la Terre et elle t'instruira », j'aborde un concept clé, celui de la solidarité, auquel j'ai déjà fait référence dans des capsules précédentes, mais cette fois-ci, je l'examine dans le contexte de l'écologie, un contexte important pour la bioéthique. Face à la crise écologique que nous vivons actuellement, certains ont avancé, non pas sans fondement, que l'Église catholique s'était montrée plutôt discrète ou indifférente, du moins jusqu'à la publication en 2015 de l'encyclique du pape François sur la sauvegarde de la maison commune. Bien que Laudato Si mette clairement

Californie, à Los Angeles, a prononcé une conférence devant l'Assemblée annuelle de l'American Association for the Advancement of Science. Sa thèse, initialement publiée dans la revue Science, deviendra par la suite célèbre pour son accusation flagrante de la religion, à savoir la tradition chrétienne, comme étant à l'origine de la crise écologique. White est parti du principe que ce que les gens font au sujet de leur écologie dépend de ce qu'ils pensent d'eux-mêmes en relation avec les choses qui les entourent. L'écologie humaine est conditionnée en profondeur par des croyances sur notre nature et notre destinée, à savoir par la religion. Tout en admettant que les formes de notre pensée et de notre langage ont largement cessé d'être chrétiennes, White était néanmoins convaincu que nous vivons encore dans un contexte d'axiome chrétien. En fin de compte, ce qu'il a nommé la religion la plus anthropocentrique que le monde ait connue, autrement dit, qui accorde de la valeur aux choses uniquement parce qu'ils sont utiles aux êtres humains, nous aura légué une vision du monde qui valorise la foi en l'idée du progrès perpétuel, qui perçoit le temps comme une avenue linéaire et non répétitive, en discordance avec la cyclicité de la nature, et qui élève les êtres humains, les seuls à être faits à l'image de Dieu, au-delà du monde naturel, qui n'a de valeur que dans la mesure où celui-ci remplit son unique fonction, servir l'humanité. En dépit de Darwin, soutient White, nous ne sentons pas dans nos cœurs une partie du processus naturel. Nous sommes supérieurs à la nature, pleins de mépris pour elle et disposés à l'utiliser selon notre moindre caprice. Et puis avec une indifférence passagère à cet égard. Néanmoins, le professeur Lynn White ne va pas jusqu'à conseiller de rejeter complètement la religion, ni ne nous invite-t-il pas non plus à chercher davantage de réponses auprès de la science et de la technologie. Au lieu de cela, puisque les racines de nos difficultés sont pour une grande part religieuses, conclut White, le remède doit être également essentiellement religieux. Nous devons repenser et sentir autrement notre nature et notre destinée. Il nous appelle à nous tourner vers Saint François d'Assise, selon White, le plus grand révolutionnaire spirituel de l'histoire occidentale, pour une vision chrétienne alternative du monde naturel et de la relation qu'entretient l'humanité avec celui-ci. Les discussions concernant l'environnement et notre responsabilité en tant que personne chrétienne de le protéger ont occupé davantage de place au sein de l'Église catholique ces derniers temps. Il va sans dire que l'encyclique Laudato Si du pape François, exhortant les fidèles, voire toute personne vivant sur cette planète, de s'unir pour prendre soin de notre maison commune, a fait passer la crise écologique au premier plan pour de nombreux catholiques et les autres. Dans Laudato Si, le pape François fait écho à l'appel de ses prédécesseurs, demandant une nouvelle solidarité universelle pour écouter tant la clameur de la terre que la clameur des pauvres. Un effort concerté est réclamé ici pour contrecarrer le paradigme technocratique dominant qui tend à exercer son emprise sur tous les aspects du monde naturel et regarde la technologie au sens large comme étant salutaire. Le but est de rejeter un anthropocentrisme tyrannique, excessif ou mal avisé, qui continue aujourd'hui à nuire à toute référence commune et à toute tentative pour renforcer les liens sociaux, et qui est totalement indifférent à la valeur qui possède le monde en lui-même. Bien que seuls les êtres humains soient façonnés à l'image de Dieu, cela ne peut pas signifier une dissociation des êtres humains de la poussière de la terre à partir de laquelle ils sont créés, non plus qu'une licence pour une domination despotique sur la création. L'image ici est celle de l'alliance, de l'interdépendance et de l'interrelation. Comme on peut l'imaginer, cette approche a des implications importantes pour la bioéthique catholique en général que nous explorerons dans la prochaine capsule.

Vous venez d'entendre Corinne Drou-Labrec, bioéthicien, professeur titulaire à la Faculté de théologie et de sciences religieuses de l'Université Laval.

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Bienvenue, chers amis, et nous continuons aujourd'hui de découvrir cet homme fascinant, sa vie et sa spiritualité, le Père Henri Roy. Fondateur de la jeunesse ouvrière catholique au Canada et de l'Institut séculier Pie X, instigateur de nombreux projets apostoliques, précurseur de nouvelles visions pour le laïcat, Henri Roy a été un véritable disciple de Jésus-Christ, animé d'une double passion, l'amour de Dieu et l'amour des âmes. Un siècle après sa naissance, Henri Roy continue d'être pour plusieurs hommes et femmes une grande inspiration dans la recherche quotidienne de la volonté de Dieu. Son exemple est un stimulant qui renouvelle sans cesse cet engagement à être dans le monde des chercheurs assoiffés de Dieu et des apôtres pour annoncer la bonne nouvelle de Jésus-Christ. Aujourd'hui, j'aimerais qu'on prenne le temps tout d'abord de réciter une prière composée par le Père Henri Roy, une prière qui nous révèle son cœur apôtre, son cœur d'apôtre, son cœur qui veut que Jésus soit annoncé, qui veut être sous la mouvance de l'Esprit, une prière à l'Esprit Saint. Esprit Saint, hâte-toi de descendre en nous, et qu'une vive inquiétude du salut éternel de nos frères et de nos sœurs agite nos cœurs. Que notre bouche, notre esprit, nos sens et tout notre être louent l'hôte divin de notre âme et le fassent louer. Que le feu ardent de la divine charité enflamme tous ceux qui nous approchent. Qu'il nous rende fidèles en toutes choses à tes commandements et généreux à l'exemple du Maître, en toute occasion, maintenant et toujours. Amen. Cette prière, le Père Henri Roy l'a récitée et l'a enseignée, l'a fait réciter à tant et tant de personnes. On y découvre hein, dans ses mots sa charité, son désir, son zèle apostolique pour communiquer l'amour qu'il a rencontré Jésus-Christ. En fait, chaque saint ou fondateur dans l'Église est saisi surtout par un aspect du Christ Jésus. Et cela va influencer toute sa vie, tout son agir apostolique, donne une direction à sa vie. Saint Bruno a été séduit par le Christ solitaire. Saint François d'Assise, par le Christ pauvre. Saint Dominique, par le Christ vérité. Saint Ignace de Loyola, par le Christ chef et roi. Charles de Foucault, par le Christ à Nazareth. Sainte Marguerite Marie, par le cœur du Christ Jésus. Et tout près de chez nous, sœur Julienne du Rosaire, par le cœur eucharistique de Jésus-Christ. Quel aspect de Jésus, le Père Roy le plus découvert et laissé au monde? Je pense que c'est le Christ apôtre, le Christ sauveur et rédempteur. Pour lui, le Christ apôtre, c'est sa façon de comprendre toute la vie de Jésus. C'est lui qui écrit en 1957 « Tout doit être centré sur le Christ apôtre. Cherchez les gars qui en ont vraiment besoin. Le Christ inquiet des âmes. Le Christ aimé d'un amour intense, personnel. Voilà la mystique emballante qui soutient l'apôtre malgré tout. » Cette dimension apostolique du Père Roy amène aussi une spiritualité apostolique. Et voilà un des grands cadeaux qu'il a laissé aux gens qui l'entouraient. Une spiritualité apostolique, centrée sur le Christ apôtre. D'abord Jésus au cœur des masses. Le Christ des foules, non pas tant d'abord celui qui prêche aux foules, mais le Jésus qui prend des bains de foule. Jésus au cœur des masses pour les nourrir. Le Christ qui s'inquiète de la foule affamée et qui épouse sa faim. Comment leur donner à manger? Celui qui sait que le monde ne se nourrit pas seulement de pain, mais de toute parole qui sort de la bouche de Dieu. Qui a faim non seulement de pain, mais aussi de lumière. Jésus, il est celui qui ne fait pas seulement passer dans les foules, comme pour leur serrer la main, pour les saluer en passant, pour les regarder de loin, mais qui en fait des compagnons de route,
qui s'est d'abord enfoncé au cœur des masses par un travail manuel, humble, journalier. Vous avez déjà vu ce feu brûlant de l'apostolat qui, à la suite du Christ-apôtre, brûle le cœur des apôtres? Vous avez déjà constaté cette passion qui dévore les saints en lisant leur vie, en les rencontrant? François d'Assise se promenait en chantant « L'amour n'est pas aimé ». Sainte Thérèse de l'Enfant Jésus avait découvert sa mission. « Ma vocation, c'est l'amour. Je passerai mon ciel à faire du bien sur la terre. » Saint Dominique passait ses nuits à crier, à pleurer. « Que deviennent les pécheurs ?» C'est un feu au cœur qui les consume. Une brûlure au cœur. Ce feu, en eux, leur fait dire jamais assez, toujours davantage, encore et encore. De tels apôtres, on ne peut les retenir. Au large, vite, ça presse, c'est urgent. Au feu, leur vie nous crie. Henri Roy était un de ces hommes, brûlé au cœur par sa rencontre avec Jésus. Il a découvert l'urgence, comme le Christ, d'être au milieu du monde une bonne nouvelle. On ne peut se contenter du petit nombre à sauver. On est là pour des centaines et des centaines, pour le salut d'un très grand nombre, pour des foules, disait le Père Roy. Les apôtres ont entendu les appels au secours, les cris de détresse, ils ne peuvent plus dormir. À l'origine de toute vocation, et à l'origine de la famille spirituelle fondée par le Père Henri Roy, l'Institut Séculier Pidis, il y a aussi cet appel. L'Institut Séculier Pidis est né d'un grand désir de faire connaître, aimer et servir le Christ Jésus. Il disait, le Père Henri Roy, « Il faut remplir le ciel à craquer. Des milliers ne suffisent pas. Notre cœur est encore bien plus grand. Fasse le ciel que nous puissions conduire des millions d'âmes au ciel. » Un rêve, une utopie? Non. C'est le grand désir d'un cœur enflammé, d'une personne qui a rencontré l'amour et qui veut faire connaître l'amour. Pourquoi les apôtres, les saints, pourquoi le Père Henri Roy brûle-t-il d'un tel feu au cœur? C'est que c'est Dieu qui est son feu. À son contact, nous prenons feu. Brûle alors en nous le feu de l'amour de Dieu. L'amour de Dieu a été répandu en nous par l'Esprit Saint, nous dit l'Écriture, qui a été donné à nos cœurs. Ce brûlant amour veut voir l'incendie de l'amour enflammer le monde. Je suis venu dans le monde, de dire Jésus, pour allumer un feu sur la terre. Et qu'est-ce que je veux sinon qu'il brûle? Ah, si on mettait le feu! La vie du Père Henri Roy, son passage parmi nous, justement, nous dévoile comment il était, lui, marqué au fer rouge par sa rencontre avec le Christ et comment il voulait enflammer la vie des autres.

Continuons d'en parler un peu de ce Christ apôtre que le Père Roy a rencontré, de ce zèle apostolique. C'est un terme qu'on emploie moins aujourd'hui, le zèle apostolique, mais ça décrit bien cette passion qui l'habite. Si je ne brûlais pas, penseriez-vous que je pourrais évangéliser? Ma nature, c'est le feu, de s'exclamer Sainte Catherine de Sienne. Ce qui manque, écrit Henri Roy, c'est le feu sacré, l'enthousiasme, la conviction indispensable à l'accomplissement de grandes choses. Ce feu, il est un zèle qui le dévore, comme une pression intérieure, comme un presto sous pression qui veut sauter. Le zèle de ta maison me dévore, dit l'Écriture. C'est comme un feu au cœur qui devient un cri. Vous connaissez bien le cri. Il y a tant et tant à faire. Un feu qui presse de faire vite. Il faut, tant qu'il fait jour, accomplir les tâches de celui qui m'a envoyé. La nuit vient où personne ne peut travailler. Le Père Roy était un grand impatient, inconforme. Il faut être des impatients, écrit-il, pour hâter le règne de Dieu dans le monde. Une hâte qui nous fait la promesse d'employer de notre mieux notre temps pour les affaires du Père. On fait même la promesse de faire le meilleur usage de notre temps pour que rien ne se perde, mais que talent, don, soit le mieux mis au service de la mission. Ce feu brûlant sans cesse en nos cœurs nous livre à Dieu et à l'humanité, corps et âme, un don total pour le salut du monde. Livré totalement à Dieu et aux hommes, comme le bois dans le foyer, consumé pour la joie du monde. Les membres de l'Institut Séculier Pidis, que le Père Roy fonde, sont invités à s'engager dans la vie consacrée, et comme tous les consacrés, par les vœux de pauvreté, chasteté et obéissance. Et le Père Roy tient, avec les initiateurs de son institut, à y ajouter une autre promesse. Promesse, qu'il dit, à l'apostolat. Promesse de disponibilité. Il disait, avec un brin d'humour, « Nous, on sera comme la pharmacie de Montréal, ouvert 24 heures par jour. » Certains se souviennent peut-être de cette pharmacie qui n'avait pas de porte à Montréal, qui était ouverte jour et nuit. Lui qui venait de Montréal l'avait vu, cette pharmacie, l'avait visitée à quelques reprises, et il aimait dire ça, « Nous, on sera disponibles. » C'est l'expression d'un cœur qui a rencontré Dieu et qui ne peut le garder pour lui, il veut le faire connaître. Voilà de quel amour nous sommes mus. Un amour poussant, agissant, puissant, dynamisant. Un amour qui nous pousse à aimer Dieu à la folie et à nous livrer sans condition au service de nos frères et de nos sœurs. Cet amour brûlant, ce feu dévorant, nous l'appelons aussi chez nous le zèle apostolique. Nous le reconnaissons comme la première caractéristique de notre institut. Et ce n'est pas seulement un beau désir, des rêves. Ce zèle apostolique s'est traduit tout au long de la vie du Père Roy par des œuvres, par des engagements très concrets. Je vous en nomme quelques-uns. En 1935, « Faites ça et vous vivrez », la publication en français, pour la première fois ici au Canada français, des quatre évangiles en un seul. Une édition populaire, 5 cents, pour que tous aient en main la vie de Jésus. De 1960 à 1994, une revue qui a vu le jour et qui a fait un grand bien, la revue Je crois, magazine populaire catholique. Dans ses meilleures années, Je crois, était diffusé dans plus de 55 pays et au-delà de 55 000 exemplaires étaient publiés à chaque mois. Des témoignages, des articles, des poèmes, des réflexions, la parole de Dieu pour faire connaître, aimer et servir le Christ. Les messagers catholiques de la Bible, dès les années 50, dans les années 60, avec des roulottes qui sillonnaient les routes du Québec pour
faire connaître la parole de Dieu, pour visiter les gens dans les paroisses, dans leurs foyers, et leur faire connaître les Saintes Écritures. Aussi, dans les années 50, le Père Roy achète avec son groupe initial de l'Institut Pidis une imprimerie pour pouvoir publier des tracts, des revues, des livres, des affiches, tout pour que Jésus soit mieux connu, aimé et servi. Des émissions de radio, même, dans les années 50, Radio Bible avec l'abbé Maurice Fortier, une initiative des messagers de la Bible. En 1963, commence un nouveau projet, la Maison du Renouveau. Une maison qui sera un centre apostolique, une maison de formation chrétienne, une maison où on viendra se ressourcer pour pouvoir rencontrer le Christ et continuer d'être des témoins dans notre milieu. Maison à Charlebourg qui existe encore et qui continue d'accueillir à chaque année pour des retraites, des ressourcements. Et on pourrait continuer, la liste s'allonge et s'allonge. Ce cœur brûlant, passionné pour Jésus-Christ, a produit des fruits. Henri Roy, tout au long de sa vie, a voulu, par des moyens très concrets, annoncer l'Évangile, mettre la parole de Dieu, aider les gens à rencontrer le Christ à travers des moyens très, très simples. Un jour, il voit dans un magasin un boîtier avec des rouleaux de Lifesavers. Il dit, on va faire ça avec les Évangiles, avec les cartes, les lettres de Saint Paul. Alors, il fait un petit coffret avec toutes les lettres de Saint Paul, des façons simples pour annoncer l'Évangile. Sa vie est débordante d'activité parce qu'il a au cœur une passion, le Christ Jésus.

Un trait de la spiritualité du père Henri Roy qui est très important et qui a marqué ses disciples, qui a marqué les gens qui l'ont côtoyé, c'est l'importance de que l'action soit nourrie par la contemplation. Ce que le père Roy appelait avec un mot qu'il a inventé, non pas seulement la contemplation ni l'action, mais la contemplation. C'est un nouveau mot, vous ne le trouverez pas dans le dictionnaire. La contemplation. La contemplation et l'action se complètent l'une l'autre. Elles sont deux voies pour arriver à Dieu et donner Dieu. Elles participent l'une à l'autre. L'important, c'est quoi? C'est d'arriver à Dieu, à le rencontrer par ces deux moyens, la prière et l'action. Ainsi, il n'y a pas dans notre vie deux objectifs qui nous gênent, l'apostolat pour les autres et ma propre sanctification, fait remarquer Henri Roy. Il n'y a qu'un seul objectif, Dieu rencontré dans la prière, Dieu rencontré dans l'action, Dieu expérimenté dans notre don à lui et aux autres. Ce qui importe donc avant tout pour le père Roy, c'est d'unir ce que les hommes ont séparé. L'action et la prière, l'amour du prochain et l'amour de Dieu. Pourquoi séparer ce que Dieu a uni? La vie d'union à Dieu et l'activité de l'apôtre sont indissociables. La vie contemplative et la vie active sont deux sœurs inséparables, comme Marthe et Marie dans l'Évangile. Les unir, oui, mais comment? Par la charité. C'est la charité et elle seule qui est le lien. C'est l'amour qui est l'âme de tout apostolat. Où donc est la source de la vie apostolique? Notre vie apostolique prend sa source dans notre union au Christ, selon cette parole du Seigneur, qui demeure en moi, comme moi en lui porte beaucoup de fruits, car hors de moi vous ne pouvez rien faire. L'apostolat, déclare le pape Paul VI, est un phénomène d'exubérance spirituelle qui, dans une personne, devient exemple, voie, action et répand autour d'elle. Celui qui n'a pas une vie intérieure personnelle, ardente et profonde, ne saurait être un apôtre authentique. Dans l'âme d'un saint, l'action et la contemplation s'unissent en une harmonie et une merveilleuse unité. Ne rencontrons-nous pas chez certains cette unité dans la même personne? Chez les saints, elle l'est toujours. On la touchait, cette harmonie, chez le père Roy. S'il faut un homme d'action en son temps, c'est bien lui. Il suffirait d'énumérer, comme on le fait tout à l'heure, même sommairement ses activités, ses initiatives, ses créations, ses œuvres. La liste est longue. Génie de l'action, peut-on dire de lui. Même ses pensées reflètent cette harmonie des deux réalités unies dans un tout organique. Plus on est actif, dit Don Chotard, un grand spirituel, plus on a besoin de contemplation. Et plus on est contemplatif, plus on déborde dans l'action. Que notre activité soit toujours contemplative et que notre contemplation soit toujours agissante. Donc, le père Roy, en formant les jeunes qui l'entouraient dans son activité apostolique, dans son ministère, a vu comme important unir à nouveau action et contemplation. Il ne croyait pas qu'on se remplissait dans la prière pour après ça aller se vider dans l'engagement apostolique. Non, il dit ça, c'est pas vrai. On peut aussi, dans notre activité apostolique, au cœur du monde, rencontrer Dieu. On peut se nourrir et le contempler à travers notre vie de tous les jours. Ce divorce entre la prière et l'action, cette séparation entre la foi et la vie, le père Roy a voulu comme le réconcilier. Don Chotard, dans son ouvrage classique « L'âme de tout apostolat » que le père Roy aimait tellement écrit, « Celui que Dieu appelle à l'apostolat n'a pas envié celui qui est appelé à l'union divine par une vie de prière et de contemplation. Par ses travaux, son immolation, ses soucis, l'apôtre glorifie Dieu
et s'unit à lui tout autant que le contemplatif, bien que d'une façon différente. Que celui qui gouverne soit au premier rang de l'action et que plus que tout autre, il soit absorbé par la contemplation, disait le célèbre pape Grégoire le Grand. Chez les saints, l'action et la contemplation s'unissent en une grande harmonie. Chez eux, tantôt prédomine l'action, tantôt la contemplation, mais ce sont deux temps d'un même mouvement. Deux temps, un mouvement vers Dieu, un mouvement dans l'amour. Dans la vie apostolique, la contemplation et l'action, réparties parfois, sans doute en des moments distincts, participent l'un à l'autre. La contemplation est apostolique et l'apostolat est contemplatif. Les deux doivent grandir dans une synthèse croissante. Tel, par exemple, un Saint Bernard, l'homme le plus contemplatif et en même temps le plus actif de son siècle. Un de ses contemporains a fait de lui cette admirable peinture. Il jouissait d'une solitude intérieure qui l'accompagnait au point qu'il paraissait tout adonné à l'activité extérieure, et en même temps, il était tout absorbé intimement par la présence et l'amour de son Dieu. Voilà le défi pour les hommes et les femmes de notre temps aussi. Et le Père Roy saisit cette intuition. Être partout dans le monde, en présence de Dieu. C'est probablement pourquoi la formule des instituts séculiers lui a tellement souri. Être consacré à Dieu en plein monde, au cœur de la réalité, là où on écrit l'histoire, proche des hommes et des femmes de notre temps et en même temps non pas éloigné de Dieu. Tout à Dieu et tout aux autres. Voilà ce que le Père Roy nous a enseigné. Sa vie en témoigne, ses écrits en témoignent. Voilà un aspect important de sa spiritualité qui nous a légué. Regardons un autre témoin de cette unité réalisée à son meilleur, Sainte Thérèse d'Avila. Avec elle encore, nous constatons que la contemplation jette dans l'action et l'action ramène à la contemplation. Cette femme cloîtrée, brûlée au feu de la contemplation, quitte son silence pour parcourir l'Espagne et allumer de nouveaux foyers de vie contemplative. La contemplation jetait dans l'action cette femme extrêmement équilibrée et l'action ramenait Thérèse tout naturellement vers la contemplation. Vous comprenez davantage maintenant ce nouveau mot qu'a inventé le Père Roy, la contemplation. On rencontre Dieu dans la prière, dans le silence, au pied du Saint-Sacrement, dans le secret de sa chambre, mais on le rencontre aussi à travers notre activité. On prie devant quelqu'un, on prie en regardant la ville, on prie à travers notre travail. Son expérience de vie, comme ses écrits nous disent, que la contemplation, lorsqu'elle est authentique, entraîne une fécondité d'action étonnante, et que l'action, lorsqu'elle est orientée vers Dieu, achemine vers la contemplation de Dieu. On pourrait dire cela du Père Roy et de tout apôtre.

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L'entièreté des écrits de Catherine de Sienne ont été dictés. On parle du livre du dialogue, qui est un enseignement que Dieu fait à Catherine. Il y a aussi 382 lettres qui ont été conservées, de même que 26 prières qui ont été transcrites par son entourage. Écoutons à la chronique Reflet le frère Lanfon von Villers.

Alors maintenant qu'on en sait un petit peu plus sur la vie de Catherine de Sienne, on va passer, je veux dire, quelques mots sur ses écrits. Alors, on le sait, Catherine de Sienne est restée analphabète à peu près toute sa vie, mais ça ne l'a pas empêchée d'être proclamée docteur de l'Église. Il est possible qu'elle ait appris à lire de manière sommaire tardivement dans sa vie, et il est même possible qu'elle ait pu avoir écrit une ou deux lettres de sa propre main, mais tout cela demeure plutôt hypothétique. Ce que l'on sait avec certitude toutefois, c'est que presque l'entièreté de ses écrits ont en fait été dictés par elle à des secrétaires qui étaient des amis qui faisaient partie de sa Bella Brigata. Alors voilà pourquoi ses écrits ont un style oral très marqué. Ses écrits sont composés essentiellement de trois choses. D'abord, il y a le fameux livre du dialogue dont je vous ai parlé tout à l'heure, qui regroupe l'essentiel de sa pensée spirituelle. Ce livre-là est écrit un petit peu sous la forme d'un enseignement que Dieu le Père fait à Sainte Catherine de Sienne. Alors, c'est pour ça qu'on appelle ça le livre du dialogue, parce qu'il y a dialogue entre Catherine et Dieu le Père. Ensuite, deuxième corpus d'écrits, on a conservé 382 de ces lettres. Ce sont des lettres qui sont adressées à des personnes qui appartiennent à différents milieux et différentes classes sociales, allant des grands de son époque à des membres de sa famille et à des personnes de conditions socio-économiques relativement faibles ou humbles. On retrouve dans chacune de ces lettres un grand enseignement théologique, parce que à chaque fois que Catherine s'adresse à quelqu'un, elle en profite toujours pour glisser un enseignement spirituel ou théologique. Et finalement, on a conservé de Catherine 26 oraisons ou 26 prières qui auraient été transcrites par son entourage lorsqu'il l'entendait prier à voix haute, notamment lorsqu'elle était à l'église Saint-Dominique. Alors maintenant qu'on en sait un peu plus sur qui était Sainte Catherine de Sienne, on va passer à la deuxième partie de mon exposé, à savoir quels sont les éléments de la doctrine catherinienne qui peuvent contribuer à notre guérison spirituelle. Avant de commencer, j'aimerais quand même dire ceci, le concept de guérison spirituelle n'est pas forcément facile à définir. Parce que qu'entend-on par guérison spirituelle? Quelle est la différence, par exemple, entre guérison spirituelle et guérison psychologique? Poser la question, c'est un peu y répondre d'une certaine façon. On sait d'instinct, par exemple, que la guérison spirituelle, ce n'est pas exactement la même chose que la guérison psychologique. Cependant, on sait aussi d'instinct que les deux ne sont pas déconnectés. Bon, dans ma présentation, je ne vais pas me lancer dans une tentative de définition trop pointue parce que je pense que le concept même de guérison spirituelle mériterait une analyse qui pourrait faire l'objet d'une conférence entière, voire de plusieurs conférences. Cependant, j'aimerais dire ceci. Derrière l'idée de guérison spirituelle, il y a l'idée qu'il existe une telle chose qu'une vie spirituelle en santé. Et cette vie spirituelle a à voir avec mon équilibre général comme être humain. Aussi, étant donné que dans le christianisme, la vie spirituelle a à voir toujours avec la relation à Dieu, derrière l'idée de guérison spirituelle dans la foi chrétienne, se trouve toujours l'idée que Dieu a quelque chose à voir avec ma santé spirituelle. Autrement dit, Dieu a quelque chose à voir avec mon bonheur ultime. Or, c'est peut-être là que se trouve la différence entre guérison spirituelle et guérison psychologique, ou pour dire les choses de manière plus globalisante, entre santé spirituelle et santé psychologique. Alors que dans la psychologie, on va parler d'emblée de santé sans référence explicite à Dieu ou à une quelconque forme de transcendance que ce soit. Dans

Quand la mémoire s'en mêle, c'est le titre du récit de Monique Bouchémat, publié aux éditions du Septentrion. Elle raconte des pages de vie et on commence ce matin le chapitre intitulé « Yanouk ». C'est un beau chien du Grand Nord.

Yanouk. Chaque famille, je crois, possède quelques histoires personnelles, touchantes ou drôles, qui la plupart du temps demeurent précieuses pour resserrer des liens. L'histoire de notre chien est de celle-là. Ainsi que nous l'avons vécu il y a bien des années, mes sœurs et moi, le désir d'avoir un chien devenait de plus en plus présent chez mes propres enfants et les raisons que nous opposions

Posaient alors nos parents n'était justement plus valable maintenant. Nous habitions une maison entourée d'un grand terrain clôturé en raison de notre piscine. L'endroit semblait idéal pour élever un toutou, quelle qu'en soit la taille. Personnellement, j'avais souvent entendu dire qu'un chien dans une famille, c'était l'équivalent d'un enfant de plus. Comme la nôtre en comptait déjà 5, j'estimais avoir suffisamment d'occupation. Cela me semblait relever du plus pur bon sens. Mon mari n'était pas du tout de cet avis cette fois. Il commença à essayer de me persuader qu'un chien serait un apport positif dans l'éducation de nos enfants, que plusieurs de nos voisins, qui avaient eux aussi une grosse famille, y arrivaient très bien, que nous avions l'espace voulu, etc., etc. Je crois bien qu'à ce moment, les jeux étaient déjà faits, car bien peu de temps après avoir obtenu mon consentement un peu tordu, il me parla d'une voisine de son frère, une dame de Charlebourg, qui élevait des Samoyèdes pour la compétition. Elle disposait d'un jeune et beau mâle de 7 mois, répondant au nom de Yanouk. Ayant eu quelques ennuis avec un acheteur précédent, elle avait dû récupérer le pauvre toutou qui méritait mieux dans la vie. Mon mari et moi, nous nous rendîmes donc chez la dame au chien qui hébergeait 5 ou 6 autres splendides Samoyèdes, dont la mère de Yanouk. Il faut bien reconnaître que cette race de chiens du Grand Nord est particulièrement belle, tout blanc avec un pelage fait de longs poils et de duvets combinés de façon à conserver toute leur chaleur par grand froid, carrure solide pour tirer des traîneaux, queue en panache roulée haut, oreilles pointées pourvues d'un épais duvet à l'intérieur comme à l'extérieur et superbe museau à truffes noires. Avec les yeux, 3 seuls points sombres sur fond de neige. Aussi joli qu'un blanchon, sans son air triste. Bien sûr, j'eus le coup de foudre, moi aussi. Après quelques commentaires et bien des recommandations, nous rentrâmes à la maison avec notre trophée. Je n'étais pas sans savoir que ce joli toutou avait déjà un passé que nous ne connaissions pas et qu'il serait sans doute plus difficile de l'élever avec nos propres règles, ce que je m'étais promis de faire. Nous décidâmes de conserver son nom Esquimau, qui lui allait très bien, mais en moi-même, j'étais plutôt tentée de l'appeler Défi. Les enfants l'attendaient avec impatience. Ils ne furent pas déçus. Le jeune et beau toutou faisait 1000 cabrioles autour d'eux. Quelques enfants du voisinage, attirés par le nouveau venu, déclarèrent eux aussi que c'était le plus beau chien du quartier. Malgré l'effervescence générale, mon mari et moi nous décidâmes de mettre en pratique notre première règle, le chien vivra dehors. La principale raison, il n'était pas encore tout à fait propre, tout le monde comprit ça. Nous étions d'ailleurs en plein été et cela allait de soi. Les premières semaines, c'était à qui irait promener le chien matin et soir. On partait souvent à plusieurs pour cet exercice. Enfin, tout allait très bien. Nous habitions tout juste à côté du parc du Bois de Coulonges et en empruntant une petite porte de service qui donnait tout près de chez nous, on accédait au magnifique parc, ancienne résidence du lieutenant-gouverneur du Québec. Plusieurs autres propriétaires de chiens faisaient de même.

Voici quelques activités qui pourraient vous intéresser. D'abord, le Centre charismatique Nouvelle Naissance invite les personnes intéressées à un enseignement sur Internet portant sur les lettres de Saint-Jean. Le samedi 25 juillet, donc demain, c'est à 10h30. Et la semaine prochaine, le jeudi 30 juillet, c'est à 19h30. Vous avez toutes les informations sur le site internet www.centre-eucharistique-nouvelle-naissance.ca. Ces enseignements sont donnés sur YouTube et sur Facebook. En marge de la neuvaine et de la fête de Sainte-Anne au sanctuaire de Sainte-Anne-de-Beaupré, sachez que demain après-midi, de 14 à 15 heures, le cardinal Gérald Cyprien Lacroix, archevêque de Québec, présentera à la chapelle de l'Immaculée Conception de la Vierge Marie de la Basilique une animation ayant pour thème « Témoins d'espérance d'hier pour aujourd'hui ». Ce temps d'enseignement mettra en relief 6 témoins de l'espérance de l'Église du Canada. La Vierge Marie, le Saint-Frère André, la Bienheureuse Marie-Élisabeth Turgeon, le Bienheureux Louis-Zéphirin Moreau, Sainte Marguerite Diouville ainsi que la Bienheureuse Marie-Catherine de Saint-Augustin. Vous êtes donc les bienvenus à venir vivre avec Monsieur le Cardinal Lacroix cette heure de réflexion et de prière demain, samedi, à 14h. Les beaux dimanches en musique à l'église Notre-Dame du Perpétuel Secours de Charny, ça se poursuit ce dimanche 26 juillet. On entendra Mélissa Dubé, soprano, Frédéric Baudouin, ténor et Serge Normandeau à l'orgue. Le prélude est à 9h et la messe débute à 9h15. Et la messe estivale à l'église Saint-Dominique de Québec de ce dimanche 26 juillet à 10h30 nous permettra d'entendre Gaëla Caballira, soprano, accompagnée à l'orgue par Robert-Patrick Girard.

Chaque lundi, une messe est célébrée à 17h25 dans la chapelle des religieuses Jésus-Marie à Sillery à l'intention des malades, des proches aidants et du personnel soignant. Cette messe est organisée par le groupe « Une heure de prière pour les malades » en collaboration avec les religieuses de Jésus-Marie. Vous êtes tous et toutes les bienvenus. Si vous êtes malade ou retenu à la maison, vous pouvez suivre cette célébration en direct sur la chaîne YouTube. C'est www.youtube.com/priez-pour-les-malades. Et je vous rappelle que l'adresse de la résidence des religieuses de Jésus-Marie à Sillery, c'est le 2049 Chemin Saint-Louis. C'est dans l'arrondissement Sillery. Cette messe, c'est donc ce lundi 27 juillet à 17h25. Les mercredis musicaux à 12h05 à l'église Chalmers Wesley, c'est sur la rue Sainte-Ursule dans le Vieux-Québec, ça se poursuit. Et le mercredi 29 juillet prochain, on entendra Roxane de la Fontaine au violon et Daniel Laplante au piano. C'est tout à fait gratuit, mais les dons volontaires sont bien sûr acceptés. Je termine avec ce communiqué. Sachez que le samedi 1er août qui s'en vient, à l'occasion de l'anniversaire de l'arrivée des Augustines et des Ursulines à Québec en 1639, le pôle culturel du monastère des Ursulines et le monastère des Augustines proposent pour la première fois une activité culturelle conjointe. Gratuite et ouverte à toute la population, deux chœurs en fête invitent les visiteurs à découvrir deux lieux historiques du Vieux-Québec à travers une journée de musique, de rencontres et de découvertes. La journée débutera à 10h au pôle culturel du monastère des Ursulines avec une prestation musicale dans la chapelle, suivie d'une marche vers le monastère des Augustines. Et à 11h15, la soprano Jessica Latouche et l'organiste Marc d'Anjou offriront un concert dans le chœur du monastère des Augustines. De 10h à 16h, le public pourra également visiter gratuitement les expositions « Grandir » chez les Ursulines et « Résonance entre elles et nous » chez les Augustines. Les activités auront lieu beau temps, mauvais temps. Les places pour les concerts seront limitées et seront attribuées selon le principe du premier arrivé, premier servi.

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0: Bonjour mesdames et messieurs, c'est Dani Benz au microphone et je suis contente de vous savoir à l'écoute pour faire connaissance avec cet auteur-compositeur-interprète québécois, fils d'immigrants italiens, 35 ans de carrière musicale au compteur. Il a commencé sur scène en créant avec ses amis le groupe Heavy Metal Anonymous, qui lui a permis de performer dans plusieurs grandes villes, Montréal, Québec, mais aussi Milwaukee, Paris, en Belgique, en Suisse et en Italie. Il y a des amateurs de musique métal partout. Et parallèlement, il a pris aussi une autre direction artistique avec des albums et des spectacles dans sa langue maternelle. Il a fait le tour des scènes du monde aussi. Il a été salué par la disque à 5 reprises dans le style musique du monde. Il est aussi très apprécié par le grand public qui l'a découvert de cette façon. Je le reçois avec grand plaisir. Marco Cagliari, bonjour.
1: Bonjour.
0: Ça va bien?
1: Ça va très bien. Merci.
0: Merci beaucoup d'avoir accepté de faire cette entrevue.
1: Ça fait tellement plaisir. Merci de l'invitation.
0: Alors, comme je le disais, le grand public vous a entendu dans les médias, à la radio, oui, à la télévision, dans les grands festivals. Mais on va commencer avec vous dans le quartier Saint-Michel.
1: Oui.
0: Quartier Saint-Michel à Montréal.
1: À Montréal, ben oui.
0: Où vos parents se sont installés, mm-hmm, et où vous avez grandi.
1: Mm-hmm.
0: Présentez-nous, ouais, s'il vous plaît, votre famille.
1: Ben oui, ben écoute, moi, mes parents, les deux sont nés en Italie. Ma mère, Maria Franca Paliarulo, qui est née à Milan, mais de parents des Pouilles, du Talon d'Italie. Et mon père, lui, du Trentin. Le Trentin, c'est juste en bas de l'Autriche, entre Milan et Venise. Et en fait, les deux sont arrivés à Montréal en 61, mais séparément. Ils ne se connaissaient pas. Ils se sont connus sur la rue Cartier. Deux histoires complètement différentes d'une à l'autre. Ma mère, elle avait plus de parents. Vu que c'était la dernière de 9 enfants, elle a plutôt plus ou moins suivi une de ses sœurs qui est venue un peu avant à Montréal s'installer parce que mon oncle, son mari, était ingénieur. À l'époque, être ingénieur, c'était haut gradé. Tu pouvais faire le tour de la planète, puis t'étais toujours bien accueilli, disons. Donc, ils se sont installés ici, puis ma tante s'ennuyait. Elle a demandé à sa petite sœur, pourquoi tu viens pas essayer Montréal? Alors, ils lui ont payé un billet d'avion. Elle s'est installée sur la rue Cartier et elle a rencontré les Cagliari, mes grands-parents et les frères, parce que 4 frères. Mon père a 3 frères et une sœur, mais la sœur est restée en Italie, dans un couvent. Elle existe encore. Elle est dans un couvent avec des sœurs à l'âge de 86 ans à peu près. Et donc, bref, ils sont installés, ils sont reconnus sur la rue Cartier. Et de là, ben, l'histoire d'amour a débuté. Je suis né dans le quartier Saint-Michel. Ma sœur, on est 2 en fait dans la famille. Ma sœur est une 70, moi j'étais un 74. Et de là, m'ont parlé d'enfant de la loi 101, fils d'immigrants italiens. J'ai appris le français à l'école et à la maison, on parlait en italien.
0: Oui, une maison où ça travaillait fort.
1: Oui,
0: vos parents étaient assidus.
1: Oui, mon père était maçon et ma mère était coiffeuse. Ça paraît pas beaucoup dans ma chevelure, mais on pourrait dire qu'elle m'a utilisé comme cobaye, mettons. Un peu trop souvent, finalement. Mais tout ça pour dire que c'est ça, mes parents étaient des bons vivants, travailleurs. Puis la petite maison canadienne, comme on peut l'imaginer, c'est vraiment la petite maison canadienne à Montréal. Une maison, en fait, de 1950. Que mon père est encore dans sa maison, en fait. Et cette maison-là, c'est une maison qu'on construisait pour les anciens vétérans, si je peux dire. Fait qu'il y a une série de ces maisons-là qui ont apparu dans les années 50. Et mon père a acheté cette maison-là. Je sais pas si c'était le deuxième propriétaire. Il a acheté de d'autres Italiens qui sont retournés en Italie, eux autres. Et qu'on est allé visiter quand j'étais jeune, je me souviens encore. On est allé les visiter en Italie, à un moment donné.
0: Et pour vous, Marco Cagliari avait aussi dans la maison une ambiance bienveillante. La joie de vivre comme on peut déjà se l'imaginer, parce que la joie de vivre italienne est connue quand même.
1: Elle est connue. c'est un peu un cliché. Ça veut pas dire que c'est toujours des bons vivants. Mais oui, les Italiens ont cette réputation-là. Et je t'avoue que mes parents, c'était ça. c'est vraiment le cliché parfait. La porte ouverte toujours, deux frigos, deux congélateurs, la cave à vin, le vin à volonté. Et il y en a pour tout le monde. C'est pas calculé chez mes parents.

0: Oh, là, c'est quelque chose!
1: Wow! Hey, merci de me donner le temps d'apprécier chaque note comme ça à travers des écouteurs extraordinaires. Ah, que ça fait du bien, même si je l'ai entendu des milliers de fois, c'est jamais une fois de trop.
0: Ça, c'était votre père.
1: Ouais.
0: On qui parle. Choisissait ça.
1: Écoute, dans le sous-sol de la maison, c'est un classique chez les Italiens, le sous-sol, c'est vraiment le cœur de... Ben, il y a en fait le classique, c'est la cuisine, mais le sous-sol, il y a quelque chose qui se passe là entre la table tournante, le foyer et le bar et la cave à vin, bien sûr, mais il y a vraiment les tables tournantes, c'était le bijou de la famille, et là, il y avait les piles et les piles de Pavarotti. C'était des vinyles à pu finir, mais toute la collection, là, mon père, il y avait tout. Puis il spinait, puis fait quand t'es jeune, ben tu te poses pas vraiment de questions, c'est là, puis ça joue, puis je le mettais pas volontairement, moi, juste ça, avant que j'en fasse tourner moi-même volontairement, ça a pris le cégep, admettons. Mais avant, c'était mon père. En fait, c'était souvent les fins de party, pendant que les enfants jouaient en haut. Les parents en bas, ils mettaient ça, ils crinquaient ça dans le tapis. Et là, ça écoutait, puis ça buvait de la grappa, puis ça pleurait. Puis, oh my God! Mais je comprends pourquoi, en fait. On comprend à un moment donné pourquoi c'est fort, c'est très fort. Puis,
0: ouais.
1: Et la voix, c'est la voix de papa.
0: Mais oui, il y a quelque chose de la perfection.
1: Miel, c'est du miel, c'est du... Tu sais, j'en ai écouté des chanteurs d'opéra, là, mais à chaque fois, Pavarotti, c'est... C'est un don, en fait, un don de Dieu, un don spirituel de je sais pas où, mais c'est tellement hallucinant le pouvoir qu'il y avait dans cette voix-là.
0: Le pouvoir et la capacité de le retenir.
1: Ah oui.
0: Il y avait cette capacité-là aussi qui est, en tout cas, c'est difficile à décrire, mais on le vit en l'écoutant. Hein?
1: Absolument, absolument. J'espère que les gens qui ont écouté avec nous ont ressenti quelque chose aussi fort que nous.
0: On en est quand même pas mal sûr.
1: Bon.
0: Pour vous, Marco Cagliari, c'est déjà au primaire que la musique fait sa place dans votre vie. Et il y a un certain prof qui s'appelle Rafik Saman.
1: Oui, Rafik Saman, qui était d'origine égyptienne. Il était le professeur de musique à mon école primaire où j'allais, qui était l'école Saint-Damas. Puis, avec mes comparses de classe, c'est là qu'on a vraiment... en fait, il nous a vraiment fait vibrer à travers ses cours. Puis je me souviens de plein de cours qu'il a donnés. En fait, c'est mon plus grand souvenir, c'est les cours à Rafik Saman, parce qu'il utilisait pas juste, tu sais, c'était pas juste le tableau des notes puis des musiques instruments qui jouaient, tapochés sur tel bloc de bois et tout ça. Non, c'était plus profond que ça. Tu sais, on vivait la musique, on se levait debout, puis là, il nous faisait faire des rythmes. Fait qu'il y a quelque chose, puis aussi, il était très drôle. Alors, à travers l'humour, je pense que l'enseignement devient vraiment comme doublement pédagogique, je ne sais pas comment dire.
0: Ça stimule, hein?
1: Ça stimule énormément, tu sais, quelqu'un qui est monotone. Bon, mon prof d'histoire du secondaire, que je ne me souviens pas de son nom parce que c'était épouvantable, mais j'ai dormi la moitié de ses classes. Mais c'est sûr que s'il avait été drôle, peut-être que le lac Meech, je me serais plus intéressé, admettons. Mais bon, mais c'est ça. Rafik Saman, que j'ai eu la chance de le voir il y a quelques années, il est venu à un de mes lancements, puis sa fille est chanteuse, puis je la vois aller. Hier, j'ai vu un reel de elle, puis je trouve ça tellement beau, là, je trouve ça magnifique. En fait.
0: Et quand vous étiez au secondaire à l'école Joseph-François Perrault,
1: oui.
0: Vous avez aussi eu un autre professeur en guitare classique du nom d'André Roy. D'abord, pourquoi la guitare classique?
1: Ah ben là, mon Dieu. Ben là, il faut comprendre que à 14 ans, j'ai vraiment commencé à jouer la guitare comme à tous les jours. Vraiment à tous les jours. Avant ça, je grattais, mais à 14 ans, c'est moi et mes amis d'enfance, qui sont encore mes amis maintenant, les jumeaux, Daniel et Oscar Souto et Carlos Araya, ensemble, on jouait au soccer, au baseball, au basketball, puis on écoutait du heavy metal. En fait, on écoutait de la musique, mais c'est le heavy metal qui venait nous chercher plus. Et de là... mon drummer était plus musical. Lui, il avait vraiment inné. Puis à un moment donné, chez lui, on s'est mis à pratiquer sur des affaires. Écoute, on a trouvé une guitare dans les poubelles. On s'est trouvé un ampli. On trouvait des trucs, puis on jouait. Tu sais, sa première batterie, ben, il avait pris des seaux d'eau, puis il avait mis du genre de scotch tape pour faire des pots, puis là, on tapochait là-dessus. Fait qu'on faisait pas du lip-sync, on essayait de réaliser les mêmes sons que nos groupes préférés sortaient, puis nos groupes préférés étaient très heavy metal à l'époque. Et donc, de là, donc j'ai commencé à jouer la guitare, puis c'est quand le secondaire a fini. Déjà, on avait parti notre groupe heavy metal à 14 ans, Anonymous, et de là, donc, on était déjà musiciens, puis on était en constance, évolution, et en apprentissage aussi. Mais moi, le fou dans la gang, puis quand je dis fou, c'est pas du tout ça, là, c'est juste que quand le secondaire a terminé, j'avais juste une mission, c'était de faire de la musique. Peu importe dans quelle forme. J'avais même regardé le programme au Cégep Limoilou à Québec pour aller en lutherie, tu sais. Fait que ça aurait pu être en lutherie, en enseignement, peu importe, tant que ça avait de la musique à l'entour. Et finalement, j'ai trouvé Cégep Saint-Laurent, à Montréal, dans le Ville-Saint-Laurent, et je suis allé là, et je suis tombé en amour déjà avec l'endroit, en fait. L'endroit est mythique, tu passes à travers un cimetière, c'est full médiéval, puis t'arrives là, tu vas au Cégep Sainte-Croix derrière, puis là, c'est le pavillon de musique, et là, peu importe. En fait, je voulais rentrer en jazz, mais finalement, il est arrivé quelque chose, puis je suis rentré en guitare classique, et c'est André Roy qui m'a ouvert la porte. Puis c'est lui qui m'a donné le choix, en fait. Il m'a dit, veux-tu apprendre la guitare classique ou le jazz? Qu'est-ce qu'on apprend en guitare classique? Fait que là, il m'a joué une pièce de Leo Brower. Et là, j'ai capoté. J'ai comme fait, wow! Écoute, la guitare électrique, jazz ou autre, je vais toujours évoluer là-dedans de toute façon à cause de mon groupe heavy metal. Mais là, la guitare classique, jamais je vais toucher à ça. Tu sais, la musique classique à travers la guitare classique. Et de là, j'ai découvert des Villa-Lobos, des Luigi Legnani, des Leo Brower, c'est mon best, là. C'est un compositeur contemporain cubain qui a écrit des tonnes de chansons, des tonnes de sonates, puis en tout cas, c'est hallucinant. Le répertoire est magnifique, et de là, j'ai fait mes années en guitare classique en même temps que je faisais du heavy metal, fait que ça a formé ma musique, ma musicalité aussi. Je compose avec des guitares classiques tout le temps, peu importe le style de musique.
0: En parlant de guitare et de heavy metal, bien sûr, vous avez fait les choix musicaux, comme les invités le font habituellement à Curriculum Vitae. Et là, on va dire à ceux et celles qui nous écoutent que votre prochain choix musical ne fait pas partie de la discothèque habituelle de Radio Galilée. Il s'agit donc de Ozzy Osbourne.
1: Ah, ben là.
0: Qui a fondé avec d'autres le groupe Black Sabbath, ouais. Donc gros heavy metal. vous voulez nous donner un exemple, dans le fond, de ce qui vous a fait vibrer et ce qui vous fait vibrer encore? Alors, on s'en va en musique avec Ozzy Osbourne.
1: Excellent! Bonne écoute, tout le monde! Bon réveil!

0: C'est quand même pas une des plus, c'est pas une des plus,
1: les plus élevées.
0: Rythmées, non, c'est ça?
1: Non, en effet, c'est une des années 90 avec une superbe artiste qui a pas, on n'a pas entendu beaucoup parler d'elle, mais c'est Lita Ford qui était une superbe guitariste à l'époque. Sauf que la mélodie dans cette chanson-là est extraordinaire. Leur voix et la voix d'Ozzy qui est tellement unique. On parlait de Pavarotti, mais Ozzy, ça reste dans les voix les plus uniques, tu sais, vraiment uniques. Moi, c'est un être qui m'a toujours fasciné. C'est un des artistes que j'ai vu le plus souvent dans ma vie. À chaque fois qu'il passait par Montréal, il fallait que j'aille le voir. Je l'ai vu 4, 5, 6 fois. Puis à chaque fois, il me fascinait. Son timbre de voix qui était en fait indescriptible, ouais. Littéralement.
0: Marco Cagliari, donc vous êtes au Cégep Saint-Laurent, mm-hmm. en musique, guitare classique et tout ça. Et à un moment donné, vous avez donné une chance quand même très spéciale d'aller faire un stage d'immersion sur la terre de vos pères.
1: Ouais.
0: Donc, dans le Trentin, uh-huh. cette région du nord de l'Italie. Ça, c'est quand même une drôle d'idée, mais très, très bonne.
1: C'est extraordinaire, c'est... Parce que le Trentin, bon, qui est la région juste en bas de l'Autriche, entre Milan et Venise, c'est une région qui a été très affectée par les guerres. Ils ont eu des traités de paix aussi entre l'Autriche et l'Italie et tout. Fait que c'est comme moitié-moitié. Et quand, bon, à un moment donné, à travers les années, c'est une province qui est devenue autonome. Il y a quelques provinces autonomes, je me souviens pas c'est quelles les autres en Italie, mais celles-là, fait qu'ils ont vraiment bien fait ça. Ils ont bien travaillé. C'est hallucinant. Ils sont vraiment autonomes. Et à travers les années, depuis longtemps, ils ont créé l'Association des Trentins dans le monde. Donc, il y a plein d'associations dans le monde, comme au Venezuela, au Mexique, à New York, à Montréal, à Toronto, à Vancouver, partout dans le monde. Et que chacun a sa petite association qui réunit les gens qui viennent de là, qui ont migré du Trentin. Et tu sais, à Montréal, on est peut-être 200 membres, c'est pas beaucoup. Parce qu'il n'y a pas tant d'immigration du Nord qui est restée dans le Nord. Souvent, ça fait un espèce d'effet X où les Italiens du Nord sont allés dans le Sud, dans l'Amérique du Sud, beaucoup au Brésil, en Argentine, aux États-Unis. Mais les Italiens du Sud sont allés dans le Nord. Fait que Montréal, Toronto, même Québec. Fait que les Campobassani, les Pugliese, les Calabresi, beaucoup, beaucoup sont... En tout cas, fait que ça fait cet effet-là. Et donc, moi... du haut de mes 19 ans, mes parents me reçoivent une lettre, puis là, ils me disent que j'ai la chance d'aller 2 semaines dans la région pour apprendre de la région, en fait, apprendre la culture, l'éducation, l'économie, tout. Fait que 2 semaines de temps, on était 50 fils d'immigrants trentains, 2 Québécois, Rudy Kerschbaumer, si t'écoutes, je te salue. Rudy de Rivière-du-Loup, que ses parents viennent de là, et moi de Montréal. On était juste 2 du Québec. Et le reste, il y avait beaucoup de Canadiens, si je peux dire, Américains. Il y avait des Vénézuéliens, il y avait des Australiens. Et de là, on est tous là. Et tout ce qu'on a en commun, c'est nos parents viennent d'ici.
0: Ah ouais.
1: Puis c'est fou parce que les liens qu'on a tissés et tout ce qu'on a appris en 2 semaines, ça a été d'une richesse extraordinaire. Moi, je parlais déjà italien quand même, puis j'avais déjà la culture de mes parents. Mais il y en a qui partaient de vraiment beaucoup plus loin, tu sais.
0: Oui.
1: Et de là, dans ce voyage-là, je suis resté plus longtemps. Moi, j'en ai profité. J'ai pris une session sabbatique du cégep. Je me suis dit, tant qu'à aller 2 semaines en Italie, en plein... c'était pas en été, là. C'est, mon Dieu, quand est-ce que j'étais allé? Oui, fin août. Fait qu'un mois et demi au complet, fin août à septembre. Et de là, j'étais allé voir ma famille à Turin, à Milan, dans le Trentin. Et on a fait plein de trucs extraordinaires. J'ai fêté mes 20 ans en Italie. Et j'ai eu un moment marquant. Je sais pas si c'est là que tu veux que j'aille, mais je vais y aller.
0: Exactement.
1: Je vais y aller.
0: Oui.
1: Fait que je suis avec ma cousine, en fait, ma famille de Turin. Ils m'amènent à la plage en Émilie-Romagne. On s'en va 3-4 jours à la plage. Puis j'ai ma guitare. J'ai toujours ma guitare avec moi. On est là sur la plage quelques jours. Puis là, une journée, je suis là avec ma guitare. Je gratte du beau dommage, puis du harmonium, puis du Coloc, Van Morrison, Beatles. Je mélange un peu tout. Pas de chanson italienne. Rien d'italien. Et rien d'heavy metal non plus. Quand j'avais ma guitare acoustique classique, ben, je jouais pas vraiment du Ozzy ou du Iron Maiden et compagnie. Mais en tout cas, tout ça pour dire que on rencontre Franco, un ami à ma cousine. Il a sa guitare, on jam, en bon jargon, un musicien. Et lui, il me montre des trucs plus américains, du Red Hot Chili Peppers, des trucs comme ça. Et lui, il est italien. Il est né là. Moi, je suis né à Montréal de parents italiens. Pas la même chose. Fait que, on joue et ma cousine a une brillante idée. Pourquoi vous ne faites pas un spectacle ce soir devant l'hôtel? Pourquoi pas? Alors, on s'installe. La nuit tombe, on s'installe après souper. Puis là, les gens amènent leurs petites chaises en plastique. Puis ils s'installent. On joue nos chansons qu'on a pratiquées dans le jour. Donc, de Beau Dommage à Red Hot Chili Peppers et compagnie. Et là, à un moment donné, il y a un monsieur qui se lève en disant, après quelques chansons, il dit « Oh, pourquoi vous ne chantez pas en italien? » Moi, ça m'a marqué. Mais en fait, je me suis pas senti visé. J'ai regardé tout de suite Franco. Et en voulant dire comme t'es italien, t'es musicien, joue-nous une chanson italienne. Il n'en connaissait pas. Mais là, on est en 1994. Là, on est à des années-lumière des téléphones puis des réseaux sociaux, puis de YouTube et tout ça. Fait que tu sais, on était encore un peu pur, admettons, à l'époque.
0: Ouais, ouais.
1: Fait que là. Lui, il sait pas les jouer. Moi, je me sentais, écoute, je voulais fondre là, dans mes bobettes. Là. J'étais comme, j'avais honte. Mais voyons, on est des musiciens, on n'est même pas capable de jouer une chanson qui vient de mon pays d'origine et de son pays d'origine. Donc, ce moment-là m'a tellement marqué que quand je suis retourné de ce voyage-là, j'étais allé tout de suite chez Archambault. J'ai acheté un livre des grandes chansons italiennes et j'ai appris des chansons napolitaines, Torna Surriento, O Sole Mio et le fameux Bella Ciao. Que je me suis approprié. Et de là, j'ai commencé, en même temps que j'apprenais ces chansons-là, j'ai commencé à écrire ce qui allait devenir mon premier album, qui est sorti 10 ans après ce moment-là. Donc, 94 jusqu'à 2004.
0: Donc, c'était marquant, pas à peu près, on peut dire ça, hein? C'est fondamental. C'est
1: fondamentalement marquant. Puis ça a été, pour vrai, c'est un moment... C'est un moment inoubliable, tu sais, ça m'a tellement touché, puis ça m'a tellement... En fait, ça m'a marqué. Mais tu sais, quand tu le vis, tu comprends pas trop. Sauf que 10 ans, 15 ans, 20 ans, 30 ans, puis là, j'en ai fait une carrière à cause de ce moment-là, là,
0: oui.
1: Littéralement. Là, fait, alors, ça me touche beaucoup. Et là, bon, il y a quelques années, j'ai amené des fans à moi, avec moi, presque au lieu de ce moment-là. En tout cas, on est allé sur la plage en Émilie-Romagne, dans ce coin-là. Je voulais faire un grand événement, mais j'ai pas réussi. Mais un jour, pourquoi pas, à Igea Marina, ça s'appelle, dans le coin de Rimini.
0: Oui, devant l'hôtel.
1: Devant l'hôtel.
0: Et là, ça va être en Italie.
1: L'hôtel Salvador.

0: Bonjour mesdames et messieurs, c'est Dani Benz au microphone. Bienvenue à cette émission où je me trouve encore avec grand plaisir avec l'auteur, compositeur, interprète et entrepreneur Marco Cagliari.
1: Buongiorno, bonjour.
0: Je dis entrepreneur parce que vous avez fondé votre maison de production.
1: Oui.
0: Casa Nostra.
1: Oui, Casa Nostra.
0: Ça veut dire notre maison.
1: Notre maison.
0: Et non pas...
1: Non, pas la cause.
0: Casa Nostra.
1: Pas nos affaires. Quoique, il y a une histoire en arrière de ça, mais il n'y a pas de sang qui suit. C'est juste...
0: Non, c'est ça.
1: Mais la première fois que j'ai enregistré le nom, je l'avais vraiment enregistré sous le nom de Casa Nostra. Et au Palais de justice, quand j'ai enregistré, c'était vraiment au comptoir. Et quand il a vu le nom de ma compagnie, il a fait que vous êtes sérieux? Je dis oui. Il dit, bon, ben il y a deux choix. Ou demain matin, vous allez avoir un appel, ou vous n'allez jamais recevoir d'appel. Et j'ai gardé ce nom-là jusqu'à ce que mon premier contrat en Italie est rentré. Je suis allé jouer dans les Pouilles, une tournée au complet. Puis là, j'ai fait comme, OK, ça se peut vraiment là, que ça devienne une carrière. Donc, je suis revenu, puis là, j'ai changé le nom. J'ai incorporé Casa Nostra, puis ça finit là.
0: Donc, c'est ça, vous êtes entrepreneur. On vous a laissé dans le trentain et à votre retour avec votre premier disque en italien 10 ans plus tard. Mais je voudrais qu'on revienne aussi à la famille, parce que vous l'avez dit, votre père est venu avec des frères et vous aviez un cousin du nom de Gary qui a été très, très important pour vous. Parlez-nous de lui.
1: Oh, mon Dieu. Je vous ai parlé de ma tante, qui est la première qui était venue à Montréal, et ma mère qui l'a suivie, sa petite sœur. Et donc, c'est les deux seuls de 9 enfants qui se sont installés au Canada, à Montréal. Ils ont habité sur la même rue toute leur vie. Et donc, mes cousins et cousines, l'autre bord de la métropolitaine, je vais dire ça comme ça, parce qu'il y avait juste la métropolitaine qui nous séparait. Mes cousins, cousines, et moi et ma sœur de l'autre côté, 10 ans de différence et plus. Et dans la famille, il y avait Gary, mon grand cousin, qui à 19 ans, malheureusement, a un accident de moto en plein centre-ville à Montréal. Et en plus, c'est pas de sa faute. Il s'est vraiment fait happer par un chauffeur, si on peut dire, un dimanche tranquille. Et je me souviendrai toujours, on reçoit l'appel, puis Gary est dans le coma. Fait qu'on est tous à l'hôpital. Puis Gary a passé plusieurs mois dans le coma et ses parents l'ont dorloté et la famille au complet aussi. Je me souviens encore d'aller là très souvent le voir. Et ce qui est complètement extraordinaire, c'est qu'il est sorti de ce coma-là. Et bon, bien sûr qu'il y avait un handicap physique. Mais puis en plus, sa trachéotomie a abîmé ses cordes vocales. Donc, il y avait des enjeux de salivage extrême, si je peux dire, et sa voix qui était très affectée. Mais sa tête était toute là. Tout là. Et lui, il utilisait beaucoup l'humour. Gary était extrêmement drôle. Donc, il communiquait beaucoup avec l'humour, tout le temps, tout le temps, tout le temps. Mais Gary, ce qui est extraordinaire, c'est qu'à travers sa réadaptation pour remarcher et tout, à un moment donné, il a monté sur un vélo. Après un accident de moto, il est monté sur un deux roues, sur un vélo, et il a commencé à pédaler. Et il a tellement pédalé que l'équipe canadienne de paralympiques l'a remarqué et ils l'ont invité. Et il est devenu champion paralympique, 4 paralympiques avec l'équipe canadienne, 12 ans dans l'équipe. C'est devenu une personne très importante pour l'équipe canadienne parce que même quand il n'était plus en compétition, il voulait absolument qu'il soit avec l'équipe parce que à cause de son humour, puis il
0: réussit. Rassembleur.
1: Mon Dieu, il y avait un don pour changer les idées des joueurs, des athlètes plutôt. Mais vraiment un grand champion. Mais ce qui est, tu sais, c'est fou, une vie, on peut la passer dans l'ombre d'un côté et dans la lumière d'un autre. Puis que mon cousin, tu sais, un homme extrêmement généreux, drôle, puis tout le temps là pour tout le monde. Hey, c'était fou, là. C'était tellement extraordinaire. Fait que dans son monde, dans son milieu, c'était un héros. Mais quand il sortait de là, c'est sûr que dans la famille, c'était voisin de... Il a resté à la même maison toute sa vie. Et c'était Gary, tu sais, tout le monde l'aimait, tout le monde l'adorait. Mais quand même, tu sais, je trouve que nos athlètes, et puis c'est pas une affaire de Gary, mais c'est nos athlètes tout court, et encore plus nos athlètes paralympiques, une fois les paralympiques, on les oublie. On a de la misère collectivement à se souvenir plus qu'un nom. Ouais. Tu sais, on connaît Chantal Petitclerc. Ouais. Combien de personnes au Québec connaissent d'autres noms d'athlètes? Pas beaucoup. Non. Mais ça me fascine. Tu sais, je suis heureux pour Chantal Petitclerc. Puis elle aussi, elle vit ça aussi. Mais tu sais, moi, bon, Gary, quand il est décédé, là, ça fait 5 ans, en pleine pandémie, un cancer qui n'est pas vu venir du tout. Et il a demandé l'aide à mourir. Et ben, j'aurais voulu. En fait, ça a pris ça pour que je fasse. Ben, voyons. Voir qu'un homme aussi extraordinaire, un humain aussi extraordinaire, comme parte juste comme ça et qu'on ne se souvienne pas de lui, à part dans des archives des Paralympiques canadiennes de telle année à telle année, non. Fait qu'on a bougé le plus de choses possibles. On a réussi à nommer un parc. Le parc qu'on a toujours joué dedans, le parc Saint-Damas, dans notre quartier, qui est devenu maintenant le parc Gary Longhi. Et sur un de mes albums, qui est mon dernier album en ce moment, j'ai écrit 2 chansons sur lui. Une qui s'appelle « Avant ce

0: moyen à ce sujet.
1: Ah, oh, wow! Supertramp, ben c'est... Premièrement, j'ai parlé dans l'autre segment de la table tournante dans le sous-sol. Ben, il y avait les Pavarotti, mais il y avait les autres vinyles aussi. Il y avait Elvis, il y avait Joe Dassin, il y avait Patoff. Il y avait Supertramp. Oui, Patoff, j'en fais rire quelques-uns. Patoff, il faisait peur. Il faisait vraiment peur même, mais bon. Et il y avait Supertramp qui... Je crois que c'est ma sœur qui avait rentré ça dans la collection. Puis quand j'ai écouté pour la première fois Crime of the Century, ça m'a tellement comme... Je sais pas, ça m'a amené dans une zone hein, où j'adorais toute l'émotion qui venait de là. Il y a la sensibilité de ce groupe-là, des compositions, des instruments aussi. Tu sais, c'est peut-être même mon premier... comment je peux dire? Mes premiers pas dans la musique du monde. Parce que Supertramp, il utilisait beaucoup des instruments avant. Bien sûr, des instruments à cordes, autant le piano, la guitare et tout, des percussions. Mais c'était fait avec tellement de classe et de subtilité. Puis Supertramp, ben, je peux dire fièrement que... je peux pas raconter toute l'histoire, on n'a même pas assez de temps. Mais j'ai eu la chance de les rencontrer. Puis j'en reviens même pas. Puis ça s'est passé à Québec en plein... On est début 2000... Ma copine à l'époque jouait dans un groupe de cover, puis elle jouait au Dagobert. Et un soir, il y a deux gars qui arrivent entre deux sets, puis là, ils disent « Ah, est-ce qu'on peut jammer avec le groupe? » Je dis « Ben, pas vraiment. » Ils disent « We're Supertramp. » Je dis « Comment? Vous n'êtes pas Supertramp? » C'est moi qui les ai accueillis en plus. Et c'est moi qui leur ai dit « Ben non, vous n'êtes pas Supertramp. » Ils disent « Oui, on est Supertramp. » Je dis « Hein? » Et là, ils commencent à me dire c'est qu'il y avait deux membres. Fait que c'est le membre qui remplace depuis longtemps, depuis comme 20 ans, 30 ans, Roger Hudson, qui a la même voix. Là. Et l'autre, c'est Jason Siebenberg. C'est le fils de Siebenberg, le batteur, et les deux étaient à Québec. Le lendemain, ils jouaient à l'Agora de Québec. Et ça donnait que c'était mon anniversaire et l'anniversaire de ce jeune Jason. Fait qu'on a fait la fête ce soir-là, puis on a fini sur scène à chanter une chanson de Beastie Boys. Et ensuite, on a terminé la veillée au La Fleur, bien sûr. Et ensuite, à la fin, à 3h du matin, à 4h du matin, Jason me dit « Qu'est-ce que vous faites demain? Je vous invite à notre spectacle. » C'était le plus beau cadeau d'une vie, là. Fait que là, on était en première loge devant Supertramp et le père de Jason qui donne une claque en arrière de la tête à Jason au dernier salut parce qu'il l'a échappé un peu la veille. Fait que c'était hilarant, mais il a fait un super show. Puis j'étais très touché d'être là, mais de voir une seule fois dans ma vie. Ça a été extraordinaire. Fait que Supertramp, comme... Wow, wow, wow.
0: On va écouter un extrait de Crime of the Century.

0: Je suis toujours en compagnie de Marco Cagliari, auteur, compositeur, interprète. Et c'est intéressant de savoir que durant la pandémie, vous avez décidé de sortir sur le trottoir.
1: Oui, j'ai un peu la bougeotte, on va dire ça comme ça.
0: Oui.
1: Moi, m'arrêter complètement, c'était impossible. Impossible. Et rendu au deuxième confinement. En fait, durant le premier confinement, j'avais parti des jeudis live dans mon salon. Fait que je faisais des lives directement de mon salon. Puis là, à un moment donné, ça a recommencé à ouvrir pour aller jouer dans les salles, quelques salles. Et à un moment donné, ça a coupé d'un coup sec, deuxième confinement. Et là, ma conjointe à l'époque m'a dit, écoute, tu peux plus aller. Non, ils peuvent plus venir te voir, mais toi, tu peux aller les voir. En parlant du public. Fait que là, j'ai vidé la vanne, parce que j'ai toujours une vanne. Moi, mes outils principaux sont la vanne et la guitare. J'ai besoin de juste deux choses. Fait que la vanne, je l'ai vidée, puis là, j'ai fait un petit théâtre de ma vanne, super autonome, puis autant été qu'en hiver. Là. Et là, j'ai ouvert un Facebook, j'ai appelé ça Cagliari fait le trottoir. Puis là, t'achetais à la carte, comme une espèce de chanteur Telegram, genre. Fait que t'achetais les chansons, c'était genre 50$ une chanson, puis là, il y avait des forfaits, 3 chansons, 5 chansons, 10, 15, 20, plus le kilométrage, quand même. Fait que je peux bien aller chanter Bella Ciao à cette île, mais ça va te coûter quand même le kilométrage. Fait que, mais j'en ai fait, là. Écoute, c'est fou, là. J'ai fait 222 shows de mon camion en le temps que ça a duré, là, 2-3 ans. Mais c'est hallucinant parce que, tu sais, il y a eu des moments où c'était très dur. Puis là, on était vraiment obligés de rester. Puis on avait peur, on savait pas trop qu'est-ce qui nous attendait à l'extérieur. Mais moi, tel un Mad Max, je rentrais dans mon véhicule, puis là, j'allais à la rencontre des gens, mais devant leur balcon, dans leur stationnement. Écoute, j'en ai fait un marquant ici à Québec, là. C'était le plus loin que je suis allé, c'était à Lévis et Québec, mais le premier que j'ai fait aussi loin, c'était à Québec, puis c'était en plein février. Et le jeune homme, il m'avait écrit genre 3-4 mois d'avance. Parce que sa femme allait accoucher telle date. C'était tellement touchant, là. Il dit, je veux 15 chansons devant mon driveway. Et là, en février, là, fait que là, je prépare mes bonbonnes de propane. Puis là, moi, j'ai mes réchauds parce qu'il fait froid, crème. Puis là, puis c'est de jour. Il y en a que c'était de soir, mais là, c'était de jour. Puis là, je débarque là, je recule devant la maison, dans le driveway. Puis sa femme, elle sort avec le bébé dans les bras. Elle se met à pleurer. Moi, je pleure. Tout le monde pleure. C'est comme... c'est tellement intense, là. Mais c'était beau, là. J'ai eu accès à des moments, là, où j'étais comme devenu le vecteur entre des familles, tu sais. Fait que c'était très... gars, c'est un truc que jamais je regretterai. J'ai tellement eu du plaisir. Puis j'ai amené ma fille avec moi. Ma fille était jeune. Fait que je disais en blague, c'est bien plus payant de faire le trottoir en famille. Fait que là, bref, c'était juste drôle. On en riait, là. Cagliari fait le trottoir, c'était ça. C'est ça.
0: Donc, c'est ça. Cette énergie-là, c'est quand même un trait caractéristique que vous avez, Marco Cagliari. Quoi que vous chantiez, c'est toujours énergique.
1: Ben, c'est toujours, mais c'est drôle parce que, tu sais, j'ai quand même à travers mes albums, tu sais, j'ai 7 albums solo, puis il y a quand même des chansons plus calmes, mais je suis pas réputé pour ça, sauf que je vous avoue que c'est les moments les plus marquants, quand je fais les chansons plus calmes, c'est c'est là que les gens ils comprennent peut-être la variété d'émotions, la gamme d'émotions que je suis capable de passer à travers. Tu sais.
0: Oui.
1: Mais puis j'aime ça faire des chansons relax. Sauf que il faut quand même, à un moment donné, se rappeler pourquoi on est vivant. Alors, c'est pour ça que je donne autant d'énergie, souvent.
0: Vous m'avez dit, en préparation de notre entretien, que dans les autres formes d'art, c'est le cinéma qui vous intéressait beaucoup, beaucoup. Et naturellement, la musique de film.
1: Ouais.
0: Là, on parle des grands classiques, là, Le Parrain, les
1: Western Spaghetti, en effet.
0: Je me suis demandé, quand vous m'aviez dit ça, si la musique de film vous intéresserait, la musique instrumentale.
1: Écoute, j'ai déjà eu des commandes. J'ai déjà joué quelques chansons, des morceaux comme ça. J'ai eu quelques commandes où j'ai fait, mais j'ai jamais fait une trame au complet. Mais j'avoue que éventuellement, c'est quelque chose que j'aimerais faire, c'est sûr, parce que j'ai été bercé, puis je suis encore bercé et fasciné par toute l'œuvre de Nino Rota, de Ennio Morricone. Puis le cinéma en général, là, ça me, on vient de se claquer, c'est ça, la série des parrains, parce que ma blonde ne l'avait jamais vue, puis j'étais comme, ben voyons, ça se peut pas. Alors, on s'est mis à les écouter, puis encore là, je suis encore fasciné, tout chaque. Chaque moment, ah oui. chaque instrument aussi est tellement bien choisi, tu sais. Souvent, les instruments, même, ils accompagnent un acteur, tu sais. Ou un...
0: Oui, c'est un petit peu comme l'opéra, hein?
1: Ben, exactement.
0: C'est ça.
1: Il y a des thèmes qui reviennent. Oui. Alors, c'est fascinant. Puis oui, merci d'aller dans cette avenue-là. Oui, un jour, ça m'intéresserait. Alors, si jamais vous entendez, vous avez un bon film à me proposer et qui manque de la musique, ben ça m'intéresse.
0: Alors, je voudrais que on aille maintenant dans cet autre choix musical que vous faites pour nous, avec cette interprète très touchante aussi, qui va nous proposer la Roma. Il s'agit de Lassa de Sela.
1: Oui, Lassa. Oh, mon Dieu.
0: Vous l'avez rencontrée aussi?
1: Je l'ai rencontrée trois fois, puis les trois fois m'ont été marquantes. C'est comme si le temps s'arrête. Les trois fois que j'étais avec elle, puis je sais pas, elle avait comme un aura.
0: Elle a un charisme très puissant. Hein?
1: D'une puissance, là, c'est d'une autre planète, là. Puis, mais tout s'arrêtait, tu sais, à un moment donné, après un gala de la disque, Pierre Flynn, ça sonne bien dans une conversation, Pierre Flynn, Lassa et moi, on est dans un bar, puis je me souviens encore, tout le temps s'est arrêté, je me souviens d'exactement de quoi on parlait, tu sais, elle me parlait de ses choix et tout, puis sa voix, puis son premier album, La Llorona, m'a tellement marqué que mon premier album à moi, je voulais qu'il soit un peu tapissé de la même genre d'émotion. Fait que, bravo Lassa.

0: Quel bel artiste
1: extraordinaire
0: qui nous emmène comme ça. On est parti avec elle.
1: Absolument. Ouais. C'est velouté. C'est toujours, toujours très touchant d'écouter la ça de cela, vraiment.
0: Ouais. Marco Cagliari, vous avez fait le pont entre les deux cultures. Hein? Vous êtes complètement québécois, vous êtes complètement italien, vous y allez souvent en Italie, vous ne l'avez pas lâché, c'est quelque chose... Vous avez additionné les deux cultures et c'est comme ça l'affaire. Il y a quelque chose qui m'a semblé peut-être similaire, parce que je vous avouerai que vos chansons en italien, c'est pour les gens qui nous écoutent, probablement les chansons les plus connues. Vous avez même repris des chansons québécoises en italien.
1: Oui, absolument.
0: De façon très, très belle aussi. Et je me suis dit que vous aviez fait aussi le pont entre le heavy metal et la chanson, je dirais, plus... peut-être plus populaire.
1: Oui, on peut dire ça, oui.
0: Et c'est deux énergies différentes, c'est
1: ouais.
0: Deux façons de jouer différentes, deux façons de chanter différentes, mais vous voulez faire les deux.
1: Oui, ben moi, c'est important. Ben, c'est parce que la musique, pour moi, c'est bon ou c'est pas bon. C'est tout. Il y a deux styles de musique. La bonne et la moins bonne.
0: Ouais.
1: Et c'est ça, quand c'est pas bon, ben je l'écoute juste pas, c'est tout. Mais il y a du bon dans tout. Et ça va aussi dans dans l'opéra, dans l'heavy metal, dans la musique rétro d'une certaine époque italienne et aussi québécoise. Tu sais, il y a tellement de variétés de chansons populaires que tu sais, ça serait triste de passer à côté de plein de bonnes choses. Alors moi, je sais pas, moi, dans ma tête, c'est comme tout le monde est beau, tout est bon et tout est... Il faut donner la chance à tout, en fait. C'est un peu ça, ma grande ligne, là. Je suis optimiste. Je suis un musicien optimiste et un fan optimiste aussi, tu sais. Je donne la chance à tout. Puis ça me touche ou ça me touche pas, c'est tout, tu sais. Mais moi, c'est important. Les poils, il faut qu'ils dressent.
0: Ouais.
1: Puis depuis tantôt, ça dresse depuis tantôt. Fait que je suis content.
0: Le temps file et
1: oui.
0: Je voudrais déjà remercier encore une fois Mario Blouin pour les choix musicaux et Bertolt Bernier à la réalisation technique parce qu'on va terminer et on va entendre, vous avez apporté votre guitare
1: oui.
0: Et on va vous entendre ici dans notre studio de Radio Galilée nous proposer une chanson pour terminer cette entrevue, peut-être en pensant un petit peu à votre fille Mylan.
1: Oui, ben en fait c'est drôle. Je vais penser à deux personnes, à ma fille et à Gary Longhi.
0: Oui.
1: C'est une chanson que j'ai écrite pour Gary avec l'aide d'Alexandre Béliard, qu'on a co-écrit cette chanson-là. Et le vidéoclip, ben, c'est ma fille qui roule à vélo dans le parc Gary Longhi.
0: Ah. Je le remercie grandement d'être venu partager avec nous ces pages de vie et je vous invite, mesdames et messieurs, à l'écouter, Marco Cagliari.

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3: L'Église de France se souvient, il y a 10 ans, le père Jacques Hamel était victime d'un attentat terroriste assassiné en pleine messe. Mais suite à ce drame, des ponts interconfessionnels ont été bâtis, porteurs d'un message universel. L'escalade se poursuit entre l'Iran et les États-Unis. Téhéran frappe les pays voisins du Golfe en représailles des attaques américaines et exhorte les civils à se tenir éloignés des bases militaires dans tout le Moyen-Orient. Le Venezuela peine à se relever d'un double séisme qui l'a frappé il y a de cela un mois. Il a fait près de 5400 morts et des dégâts immenses. Les évêques relaient l'indignation de la population contre l'État et espèrent une reconstruction sans corruption. Nouveau tour de vis au Nicaragua, le couple présidentiel installé depuis 20 ans au pouvoir compte bien rester davantage. Le régime souhaite tout simplement supprimer les élections.
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3: Bonjour. Week-end de commémoration pour l'Église de France. Il y a 10 ans, le père Jacques Hamel était victime d'un acte terroriste, assassiné en l'église de Saint-Étienne-du-Rouvray, non loin de Rouen, alors qu'il célébrait la messe. L'attaque avait été commise par 2 hommes radicalisés et revendiqués par l'État islamique. Suite à ce drame, la sœur du prêtre, Roselyne Hamel, et la mère d'un des jeunes assaillants, Nassera Kermiche, se sont rencontrés et ont tissé du lien. C'est ce que raconte un livre qu'elles ont écrit ensemble, intitulé « Sœurs de douleur ». Samuel Liévin, co-auteur de l'ouvrage, nous indique quel message cette amitié livre au monde.
5: La rencontre est toujours possible, quelle que soit la tragédie ou l'impossibilité supposée qu'elle ait lieu. Ça, c'est quelque chose d'extrêmement frappant. S'il y a une vérité profonde et, à mon sens, irréfutable de l'être humain, c'est que la vie, même quand elle semble empêchée, abîmée, défigurée, voire impossible, ne passe et ne se renouvelle que par la rencontre. C'est vrai dans les relations humaines, interpersonnelles. Pour les croyants, c'est vrai aussi dans la prière, dans l'expérience de la foi. On expérimente de façon très concrète à travers elle que la clé de l'être humain, c'est la rencontre. En tout cas, pour chacune, leur foi a vraiment été un terreau déterminant pour aller rencontrer l'autre. Et ça, c'est quelque chose qui va dans le même sens que la dimension, le potentiel de rencontre inscrit dans le christianisme comme dans l'islam. Évidemment, chacun, avec sa manière de le décliner, se révèle à plein chez Nassera comme chez Roselyne.
3: Samuel Liévin, co-auteur de « Sœurs de douleur », le diocèse de Rouen organise une veillée samedi soir en sa cathédrale. Dimanche est prévue une marche silencieuse et la messe présidée par le cardinal Jean-Marc Aveline, président de la CEF. Plus d'informations sur cet anniversaire sont à retrouver sur notre site internet radiovatican.va. La guerre au Moyen-Orient s'enlise. Nous ne savons pas comment cela va se terminer, mais la paix est en danger. Le secrétaire d'État se faisait encore récemment l'interprète des inquiétudes du Saint-Siège. La région s'embrase, elle serait même devenue hors de contrôle, au bord de l'inimaginable, selon le secrétaire général de l'ONU. Nous en sommes à la 13e salve de frappe américaine consécutive sur l'Iran, du nord au sud, avec au moins 4 morts, mais l'Iran riposte encore, Alexandra Sirgan.
6: L'Iran n'est pas en reste, puisque la force armée de la République islamique revendique des attaques de drones sur le Koweït, sur des dépôts de matériel de l'armée américaine à Camp Udairi, ainsi que des installations militaires à Camp Arifjan, qui accueille un QG de l'armée de terre du commandement central américain au Moyen-Orient. Pas de confirmation cependant de ces frappes, ni d'ailleurs de celles revendiquées en Jordanie sur des hangars aéronautiques, ni enfin au Bahreïn, où Téhéran aurait frappé des réservoirs de carburant, des entrepôts de matériel, des casernes. Mais l'armée et ses soutiens sont visés. Les gardiens de la Révolution affirment avoir détruit un centre de données du géant américain Amazon, un centre qui jouerait un rôle majeur dans la collecte d'informations pour l'armée américaine. Depuis des mois, l'Iran dit considérer comme cible légitime toute installation au Moyen-Orient mise à disposition de l'armée américaine pour frapper son territoire. Et l'Iran menace maintenant de rétorsion tout pays participant, coopérant ou aidant Washington dans ses attaques. Mise en garde prononcée alors que les États-Unis et Israël poussent l'Arabie Saoudite à les rejoindre, ce qui briserait la position position actuelle des pays du Golfe. Il faut dire que l'ennemi yéménite de Riyad, les Houthis, bloquent désormais les navires du premier exportateur mondial de brut en mer Rouge, ouvrant là un deuxième front non sans conséquence pour le prix de l'or noir qui repasse au-dessus des 100 dollars le baril.
3: Merci Alexandra Sirgan. Autre zone touchée par ce conflit au Moyen-Orient, deux sites du Liban et de Cisjordanie ont été inscrits au patrimoine mondial et patrimoine en péril de l'UNESCO. Les châteaux du Mont Hamel au Liban et le site archéologique de Sébastien en Cisjordanie occupé. Une inscription en urgence pour tenter de les préserver des bombardements israéliens qui sévissent dans la région depuis le début de la guerre. Autre guerre, celle d'Ukraine où 5 personnes ont été tuées et 9 blessées ce matin. Deux bombes guidées russes sont tombées sur des infrastructures civiles à Sloviansk, près du front. De l'autre côté de la frontière, la Russie fait état, elle, de 6 morts et 26 blessés dans des attaques ukrainiennes. Des frappes visant l'une des entreprises militaires clés à Kirov, a affirmé le président ukrainien Volodymyr Zelensky. Au Venezuela, les évêques se font l'écho de l'indignation de la population face à la négligence de l'État. Dans une publication un mois après le double séisme, ils alertent contre le risque de corruption qui pourrait tirer profit de la situation désastreuse. Le nombre de morts s'élève à près de 5400 personnes selon les autorités et le pays sud-américain peine à se relever de la catastrophe. Des milliers de Vénézuéliens manquent toujours d'un toit. La question de la reconstruction est devenue prioritaire, mais ces programmes longs et coûteux commencent à peine à se concrétiser. Les explications de William Gazo.
7: Delcy Rodriguez souriante pendant qu'une famille s'enlace au milieu de leur nouveau salon. La scène s'est déroulée lundi dernier dans les immeubles d'un complexe résidentiel du sud de Caracas. Lors d'un événement largement relayé par les médias locaux, la présidente par intérim a remis les clés de 240 appartements à des personnes sinistrées du double séisme qui a frappé le Venezuela il y a tout juste un mois. Selon les chiffres officiels, plus de 23 000 personnes vivent toujours dans les parcs, écoles et autres stades transformés en centres d'accueil d'urgence et attendent d'être relogés. Lundi, Delcy Rodriguez a promis que son gouvernement mettrait à disposition des personnes sinistrées plus de 4000 logements d'ici la fin de l'année. Mais l'ampleur de la tâche est colossale. Les autorités chavistes estiment à environ 25 000 le nombre de logements nécessaires pour mettre à l'abri toutes les victimes du séisme. Or, le Venezuela, pays déjà plongé dans la crise avant le désastre, n'a pas les moyens d'assumer seul cette reconstruction. Mercredi, la Banque mondiale a évalué à près de 20 milliards de dollars les dégâts provoqués par le tremblement de terre. Compte tenu du niveau actuel de l'investissement, la majeure partie des fonds de reconstruction devrait être détournée d'autres projets moins prioritaires et estime la Banque mondiale. Au rythme actuel, la reconstruction devrait prendre plus de 10 ans, prévient l'organisation. Autant dire une éternité pour les victimes. Bogota, William Gazo pour Radio Vatican.
3: Un pas de plus dans l'autoritarisme au Nicaragua. Le couple dirigeant Daniel Ortega et Rosario Murillo, à la tête du pays depuis 2 décennies, n'a pas l'intention de céder sa place. Désormais, le régime ne va plus seulement verrouiller les élections, il souhaite tout simplement les faire disparaître. Correspondance à Mexico de Diego Calmar.
8: Daniel Ortega a déclaré dimanche s'opposer à toute élection présidentielle, disant vouloir empêcher que l'opposition en exil ne puisse arriver au pouvoir. Le Parlement a annoncé une réforme législative en ce sens pour début août. Dimanche, lors de la commémoration de la révolution sandiniste de 1979, à laquelle il a participé, Ortega a clamé qu'ils oublient. Ici, au Nicaragua, il n'y aura plus d'élections qui leur permettent d'essayer de s'emparer du pouvoir, a-t-il dit en référence à ses opposants. Ancien guérillero marxiste et chef de file d'une révolution contre un autocrate soutenu par les États-Unis dans les années 1970, Ortega, 80 ans aujourd'hui, en est à son 4e mandat consécutif, obtenu grâce à des élections contrôlées non reconnues par la communauté internationale. Daniel Ortega et sa femme Rosario Murillo, qui tient les ficelles, dirigent le Nicaragua d'une main de fer, en particulier depuis la répression des manifestations de 2018 qui ont causé la mort de plus de 300 personnes, selon l'ONU, et poussé 10% de la population à l'exil. À Mexico, Diego Calmar, pour Radio Vatican.
3: En Inde, les discussions entre gouvernement et étudiants ce matin n'ont rien donné. Parallèlement, le Conseil des ministres travaille sur un projet de loi renforçant les sanctions contre la triche aux examens. La conférence des évêques indiens condamne fermement la violente répression policière qui a fait des centaines de blessés. Nous partageons votre douleur, entendons vos voix et nous faisons l'écho de votre cri légitime en faveur d'un système éducatif transparent et juste. C'est ce qu'a écrit l'épiscopat dans un communiqué daté du 21 juillet. Journée de deuil ce vendredi à Madagascar. Elle a été décrétée en hommage aux victimes des récents enlèvements et meurtres qui inquiètent de plus en plus les populations. En l'espace d'une semaine, plusieurs corps ont été retrouvés dans la capitale et ses environs, dans des carrières ou des zones isolées. Et enfin, une dernière information, ou plutôt une proposition pour vous, chers et fidèles auditeurs. Nous souhaiterions vous connaître davantage et savoir ce qui vous plaît ou ce qui ne vous plaît pas dans nos bulletins d'information. Pourquoi nous écoutez-vous et comment améliorer nos journaux? Pour y répondre, écrivez-nous à l'adresse français@vaticannews.va. Merci d'avance. Et c'est la fin de notre journal. Prochain rendez-vous avec l'actualité en français, ce sera lundi matin, 8h. D'ici là, je vous souhaite à tous un excellent week-end.

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Père Saint, tu te révèles à nous comme un Dieu d'amour, un Dieu de joie, qui sait donner et qui donne en abondance. Nous te bénissons, Père, pour cet amour qui se donne, qui se livre en ton Fils, Jésus, en qui nous contemplons ton visage. Qui me voit, voit le Père, dit Jésus. Que dans l'Esprit Saint nous puissions goûter cette joie de communier à toi, Père, Fils et Esprit d'amour, un seul Dieu. Et que Marie nous permette de communier à ta venue sur la terre, à cette présence au cœur du monde par son accueil de ta parole.

0: Au nom du Père, et du Fils, et du Saint-Esprit. Amen. Premier mystère joyeux, l'Annonciation faite à Marie par l'Archange Gabriel. Oui, Seigneur, c'est une grande joie pour le monde. Le monde qui sort de sa solitude et de ses ténèbres, par cette parole qui illumine le cœur de Marie, la choisie, la bienheureuse entre toutes. Marie, sois toi-même celle qui nous ouvre à toutes les annonciations dans notre vie, à toutes ces nouvelles, ces bonnes nouvelles, cette lumière qui nous est donnée à chaque jour pour le pas et le oui que nous avons à faire. Notre Père qui es aux cieux, que ton nom soit sanctifié, que ton règne vienne, que ta volonté soit faite sur la terre comme au ciel. Donne-nous aujourd'hui notre pain de ce jour, pardonne-nous nos offenses, comme nous pardonnons aussi à ceux qui nous ont offensés.
1: Et ne nous laisse pas entrer en tentation,
0: mais délivre-nous du mal. Amen. Je te salue Marie, pleine de grâce, le Seigneur est avec toi. Tu es bénie entre toutes les femmes, et Jésus, le fruit de tes entrailles, est béni. Sainte Marie, Mère de Dieu, prie pour nous, pécheurs, maintenant et à l'heure de notre mort. Amen. Je te salue, Marie, pleine de grâce. Le Seigneur est avec toi. Tu es bénie entre toutes les femmes, et Jésus, le fruit de tes entrailles, est béni. Sainte Marie, Mère de Dieu, prie pour nous, pécheurs, maintenant et à l'heure de notre mort. Amen. Je te salue, Marie, pleine de grâce. Le Seigneur est avec toi. Tu es bénie entre toutes les femmes, et Jésus, le fruit de tes entrailles, est béni. Sainte Marie, Mère de Dieu, prie pour nous pécheurs, maintenant et à l'heure de notre mort. Amen. Je te salue, Marie, pleine de grâce. Le Seigneur est avec toi. Tu es bénie entre toutes les femmes, et Jésus, le fruit de tes entrailles, est béni. Sainte Marie, Mère de Dieu, prie pour nous pécheurs, maintenant et à l'heure de notre mort. Amen. Je te salue, Marie, pleine de grâce. Le Seigneur est avec toi. Tu es bénie entre toutes les femmes, et Jésus, le fruit de tes entrailles, est béni. Sainte Marie, Mère de Dieu, prie pour nous pécheurs, maintenant et à l'heure de notre mort. Amen. Je te salue, Marie, pleine de grâce. Le Seigneur est avec toi. Tu es bénie entre toutes les femmes, et Jésus, le fruit de tes entrailles, est béni. Sainte Marie, Mère de Dieu, prie pour nous pécheurs, maintenant et à l'heure de notre mort. Amen. Je te salue, Marie, pleine de grâce. Le Seigneur est avec toi. Tu es bénie entre toutes les femmes, et Jésus, le fruit de tes entrailles, est béni. Sainte Marie, Mère de Dieu, prie pour nous pécheurs, maintenant et à l'heure de notre mort. Amen. Je te salue, Marie, pleine de grâce. Le Seigneur est avec toi. Tu es bénie entre toutes les femmes, et Jésus, le fruit de tes entrailles, est béni. Sainte Marie, Mère de Dieu, prie pour nous pécheurs, maintenant et à l'heure de notre mort. Amen. Je te salue, Marie, pleine de grâce. Le Seigneur est avec toi. Tu es bénie entre toutes les femmes, et Jésus, le fruit de tes entrailles, est béni. Sainte Marie, Mère de Dieu, prie pour nous pécheurs, maintenant et à l'heure de notre mort. Amen. Je te salue, Marie, pleine de grâce. Le Seigneur est avec toi. Tu es bénie entre toutes les femmes, et Jésus, le fruit de tes entrailles, est béni. Sainte Marie, Mère de Dieu, prie pour nous pécheurs, maintenant et à l'heure de notre mort. Amen. Gloire au Père et au Fils et au Saint-Esprit, au Dieu qui est, qui était et qui vient, pour les siècles des siècles. Amen. Deuxième mystère joyeux, la visite de Marie à sa cousine Élisabeth. L'ange Gabriel avait laissé tomber ces mots: rien n'est impossible à Dieu. Et c'est avec toutes ces paroles que Marie se rend en grande hâte auprès de sa cousine Élisabeth qui est enceinte. Elle que l'on appelait la stérile. Oui, rien n'est impossible à Dieu. Marie, toi qui cours au-devant des besoins, en hâte, viens nous aider, nous aussi, lorsque nous portons tous nos impossibles. Viens nous aider à poursuivre la route et à croire avec certitude que Dieu est présent avec nous. Notre Père qui es aux cieux, que ton nom soit sanctifié, que ton règne vienne, que ta volonté soit faite sur la terre comme au ciel. Donne-nous aujourd'hui notre pain de ce jour. Pardonne-nous nos offenses, comme nous pardonnons aussi à ceux qui nous ont offensés.
1: Et ne nous laisse pas entrer en tentation,
0: mais délivre-nous du mal. Amen. Je te salue Marie, pleine de grâce, le Seigneur est avec toi. Tu es bénie entre toutes les femmes, et Jésus, le fruit de tes entrailles, est béni. Sainte Marie, Mère de Dieu, prie pour nous pécheurs, maintenant et à l'heure de notre mort. Amen. Je te salue Marie, pleine de grâce, le Seigneur est avec toi. Tu es bénie entre toutes les femmes, et Jésus, le fruit de tes entrailles, est béni. Sainte Marie, Mère de Dieu, prie pour nous pécheurs, maintenant et à l'heure de notre mort. Amen. Je te salue Marie, pleine de grâce, le Seigneur est avec toi. Tu es bénie entre toutes les femmes, et Jésus, le fruit de tes entrailles, est béni. Sainte Marie, Mère de Dieu, prie pour nous pécheurs, maintenant et à l'heure de notre mort. Amen. Je te salue Marie, pleine de grâce, le Seigneur est avec toi. Tu es bénie entre toutes les femmes, et Jésus, le fruit de tes entrailles, est béni. Sainte Marie, Mère de Dieu, prie pour nous pécheurs, maintenant et à l'heure de notre mort. Amen. Je te salue Marie, pleine de grâce, le Seigneur est avec toi. Tu es bénie entre toutes les femmes, et Jésus, le fruit de tes entrailles, est béni. Sainte Marie, Mère de Dieu, prie pour nous pécheurs, maintenant et à l'heure de notre mort. Amen. Je te salue Marie, pleine de grâce, le Seigneur est avec toi. Tu es bénie entre toutes les femmes, et Jésus, le fruit de tes entrailles, est béni. Sainte Marie, Mère de Dieu, prie pour nous pécheurs, maintenant et à l'heure de notre mort. Amen. Je te salue Marie, pleine de grâce, le Seigneur est avec toi. Tu es bénie entre toutes les femmes, et Jésus, le fruit de tes entrailles, est béni. Sainte Marie, Mère de Dieu, prie pour nous pécheurs, maintenant et à l'heure de notre mort. Amen. Je te salue Marie, pleine de grâce, le Seigneur est avec toi. Tu es bénie entre toutes les femmes, et Jésus, le fruit de tes entrailles, est béni. Sainte Marie, Mère de Dieu, prie pour nous pécheurs, maintenant et à l'heure de notre mort. Amen. Je te salue Marie, pleine de grâce, le Seigneur est avec toi. Tu es bénie entre toutes les femmes, et Jésus, le fruit de tes entrailles, est béni. Sainte Marie, Mère de Dieu, prie pour nous pécheurs, maintenant et à l'heure de notre mort. Amen. Je te salue Marie, pleine de grâce, le Seigneur est avec toi. Tu es bénie entre toutes les femmes, et Jésus, le fruit de tes entrailles, est béni. Sainte Marie, Mère de Dieu, prie pour nous pécheurs, maintenant et à l'heure de notre mort. Amen. Gloire au Père, et au Fils, et au Saint-Esprit. Ô Dieu qui est, qui était et qui vient, pour les siècles des siècles. Amen.

0: Troisième mystère joyeux, la naissance de Jésus à Bethléem. C'est la joie des joies. C'est le bonheur qui est accueilli, vu. Dieu. Dieu dans les bras de Marie, elle qui a cru et qui ne cesse de le donner au monde, de le livrer, de le placer dans cette mangeoire qu'est l'humanité, pour que chacun y vienne. Y vienne pour le voir, le regarder, apporter de cette crèche toute la chaleur, le réconfort, la présence au fil des jours. Oui, Marie, apprends-nous à venir tout près de Jésus au moment de cette naissance, pour comprendre que tout commence en Dieu avec humilité. Notre Père qui es aux cieux, que ton nom soit sanctifié, que ton règne vienne, que ta volonté soit faite sur la terre comme au ciel. Donne-nous aujourd'hui notre pain de ce jour. Pardonne-nous nos offenses comme nous pardonnons aussi à ceux qui nous ont offensés. Et ne nous laisse pas entrer en tentation, mais délivre-nous du mal. Amen. Je te salue, Marie, pleine de grâce. Le Seigneur est avec toi. Tu es bénie entre toutes les femmes, et Jésus, le fruit de tes entrailles, est béni. Sainte Marie, Mère de Dieu, prie pour nous pécheurs, maintenant et à l'heure de notre mort. Amen. Je te salue, Marie, pleine de grâce. Le Seigneur est avec toi. Tu es bénie entre toutes les femmes, et Jésus, le fruit de tes entrailles, est béni. Sainte Marie, Mère de Dieu, prie pour nous pécheurs, maintenant et à l'heure de notre mort. Amen. Je te salue, Marie, pleine de grâce. Le Seigneur est avec toi. Tu es bénie entre toutes les femmes, et Jésus, le fruit de tes entrailles, est béni. Sainte Marie, Mère de Dieu, prie pour nous pécheurs, maintenant et à l'heure de notre mort. Amen. Je te salue, Marie, pleine de grâce. Le Seigneur est avec toi. Tu es bénie entre toutes les femmes, et Jésus, le fruit de tes entrailles, est béni. Sainte Marie, Mère de Dieu, prie pour nous pécheurs, maintenant et à l'heure de notre mort. Amen. Je te salue, Marie, pleine de grâce. Le Seigneur est avec toi. Tu es bénie entre toutes les femmes, et Jésus, le fruit de tes entrailles, est béni. Sainte Marie, Mère de Dieu, prie pour nous pécheurs, maintenant et à l'heure de notre mort. Amen. Je te salue, Marie, pleine de grâce. Le Seigneur est avec toi. Tu es bénie entre toutes les femmes, et Jésus, le fruit de tes entrailles, est béni. Sainte Marie, Mère de Dieu, prie pour nous pécheurs, maintenant et à l'heure de notre mort. Amen. Je te salue, Marie, pleine de grâce. Le Seigneur est avec toi. Tu es bénie entre toutes les femmes, et Jésus, le fruit de tes entrailles, est béni. Sainte Marie, Mère de Dieu, prie pour nous pécheurs, maintenant et à l'heure de notre mort. Amen. Je te salue, Marie, pleine de grâce. Le Seigneur est avec toi. Tu es bénie entre toutes les femmes, et Jésus, le fruit de tes entrailles, est béni. Sainte Marie, Mère de Dieu, prie pour nous pécheurs, maintenant et à l'heure de notre mort. Amen. Je te salue, Marie, pleine de grâce. Le Seigneur est avec toi. Tu es bénie entre toutes les femmes, et Jésus, le fruit de tes entrailles, est béni. Sainte Marie, Mère de Dieu, prie pour nous pécheurs, maintenant et à l'heure de notre mort. Amen. Je te salue, Marie, pleine de grâce. Le Seigneur est avec toi. Tu es bénie entre toutes les femmes, et Jésus, le fruit de tes entrailles, est béni. Sainte Marie, Mère de Dieu, prie pour nous pécheurs, maintenant et à l'heure de notre mort. Amen. Gloire au Père et au Fils et au Saint-Esprit, au Dieu qui est, qui était et qui vient, pour les siècles des siècles. Amen. Quatrième mystère joyeux, la présentation de Jésus au temple. Marie et Joseph se rendent au temple. C'est le chemin normal, le chemin de tous ceux qui aiment Yahvé Adonai, Dieu Tout-Puissant, que de consacrer le premier-né. Oui, Marie et Joseph, vous prenez la route de tout le monde. Vous prenez cette route des gens humbles, des gens simples, des pauvres qui croient que Dieu les appelle à tout offrir, quelles que soient leurs conditions. Apprenez-nous, Marie et Joseph, à offrir ce que nous sommes, ce que nous avons, dans l'espérance que toi, Seigneur, tu prends tout ce que nous t'offrons. Notre Père qui es aux cieux, que ton nom soit sanctifié, que ton règne vienne, que ta volonté soit faite sur la terre comme au ciel. Donne-nous aujourd'hui notre pain de ce jour. Pardonne-nous nos offenses comme nous pardonnons aussi à ceux qui nous ont offensés.
1: Et ne nous laisse pas entrer en tentation,
0: mais délivre-nous du mal. Amen. Je te salue, Marie, pleine de grâce. Le Seigneur est avec toi. Tu es bénie entre toutes les femmes, et Jésus, le fruit de tes entrailles, est béni. Sainte Marie, Mère de Dieu, prie pour nous pécheurs, maintenant et à l'heure de notre mort. Amen. Je te salue, Marie, pleine de grâce. Le Seigneur est avec toi. Tu es bénie entre toutes les femmes, et Jésus, le fruit de tes entrailles, est béni. Sainte Marie, Mère de Dieu, prie pour nous pécheurs, maintenant et à l'heure de notre mort. Amen. Je te salue, Marie, pleine de grâce. Le Seigneur est avec toi. Tu es bénie entre toutes les femmes, et Jésus, le fruit de tes entrailles, est béni. Sainte Marie, Mère de Dieu, prie pour nous pécheurs, maintenant et à l'heure de notre mort. Amen. Je te salue, Marie, pleine de grâce. Le Seigneur est avec toi. Tu es bénie entre toutes les femmes, et Jésus, le fruit de tes entrailles, est béni. Sainte Marie, Mère de Dieu, prie pour nous pécheurs, maintenant et à l'heure de notre mort. Amen. Je te salue, Marie, pleine de grâce. Le Seigneur est avec toi. Tu es bénie entre toutes les femmes, et Jésus, le fruit de tes entrailles, est béni. Sainte Marie, Mère de Dieu, prie pour nous pécheurs, maintenant et à l'heure de notre mort. Amen. Je te salue, Marie, pleine de grâce. Le Seigneur est avec toi. Tu es bénie entre toutes les femmes, et Jésus, le fruit de tes entrailles, est béni. Sainte Marie, Mère de Dieu, prie pour nous pécheurs, maintenant et à l'heure de notre mort. Amen. Je te salue, Marie, pleine de grâce. Le Seigneur est avec toi. Tu es bénie entre toutes les femmes, et Jésus, le fruit de tes entrailles, est béni. Sainte Marie, Mère de Dieu, prie pour nous pécheurs, maintenant et à l'heure de notre mort. Amen. Je te salue, Marie, pleine de grâce. Le Seigneur est avec toi. Tu es bénie entre toutes les femmes, et Jésus, le fruit de tes entrailles, est béni. Sainte Marie, Mère de Dieu, prie pour nous pécheurs, maintenant et à l'heure de notre mort. Amen. Je te salue, Marie, pleine de grâce. Le Seigneur est avec toi. Tu es bénie entre toutes les femmes, et Jésus, le fruit de tes entrailles, est béni. Sainte Marie, Mère de Dieu, prie pour nous pécheurs, maintenant et à l'heure de notre mort. Amen. Je te salue, Marie, pleine de grâce. Le Seigneur est avec toi. Tu es bénie entre toutes les femmes, et Jésus, le fruit de tes entrailles, est béni. Sainte Marie, Mère de Dieu, prie pour nous pécheurs, maintenant et à l'heure de notre mort. Amen. Gloire au Père, et au Fils, et au Saint-Esprit, au Dieu qui est, qui était et qui vient, pour les siècles des siècles. Amen.

0: Cinquième mystère joyeux, Jésus retrouvé dans le temple de Jérusalem. Marie et Joseph sont déroutés. Jésus est absent, perdu. Ils ne comprennent pas. Ils le retrouvent dans le temple de Jérusalem, au milieu des docteurs. Et Jésus répond à Marie, qui lui transmet son inquiétude, « Pourquoi nous as-tu fait cela ? Ne saviez-vous pas que je dois être aux affaires de mon Père ?» Comme c'est mystérieux, Marie et Joseph qui sont déroutés, qui ne savent plus, qui ne comprennent plus. Marie et Joseph, apprenez-nous à rester proches des personnes pour comprendre leurs mouvements, leur manière de faire qui parfois nous déroute, surtout lorsqu'ils veulent accomplir le désir du Père. Notre Père qui es aux cieux, que ton nom soit sanctifié, que ton règne vienne, que ta volonté soit faite sur la terre comme au ciel. Donne-nous aujourd'hui notre pain de ce jour. Pardonne-nous nos offenses, comme nous pardonnons aussi à ceux qui nous ont offensés.
1: Et ne nous laisse pas entrer en tentation,
0: mais délivre-nous du mal. Amen. Je te salue, Marie, pleine de grâce. Le Seigneur est avec toi. Tu es bénie entre toutes les femmes, et Jésus, le fruit de tes entrailles, est béni. Sainte Marie, Mère de Dieu, prie pour nous, pécheurs, maintenant et à l'heure de notre mort. Amen. Je te salue, Marie, pleine de grâce. Le Seigneur est avec toi. Tu es bénie entre toutes les femmes, et Jésus, le fruit de tes entrailles, est béni. Sainte Marie, Mère de Dieu, prie pour nous, pécheurs, maintenant et à l'heure de notre mort. Amen. Je te salue, Marie, pleine de grâce. Le Seigneur est avec toi. Tu es bénie entre toutes les femmes, et Jésus, le fruit de tes entrailles, est béni. Sainte Marie, Mère de Dieu, prie pour nous, pécheurs, maintenant et à l'heure de notre mort. Amen. Je te salue, Marie, pleine de grâce. Le Seigneur est avec toi. Tu es bénie entre toutes les femmes, et Jésus, le fruit de tes entrailles, est béni. Sainte Marie, Mère de Dieu, prie pour nous, pécheurs, maintenant et à l'heure de notre mort. Amen. Je te salue, Marie, pleine de grâce. Le Seigneur est avec toi. Tu es bénie entre toutes les femmes, et Jésus, le fruit de tes entrailles, est béni. Sainte Marie, Mère de Dieu, prie pour nous, pécheurs, maintenant et à l'heure de notre mort. Amen. Je te salue, Marie, pleine de grâce. Le Seigneur est avec toi. Tu es bénie entre toutes les femmes, et Jésus, le fruit de tes entrailles, est béni. Sainte Marie, Mère de Dieu, prie pour nous pécheurs, maintenant et à l'heure de notre mort. Amen. Je te salue, Marie, pleine de grâce. Le Seigneur est avec toi. Tu es bénie entre toutes les femmes, et Jésus, le fruit de tes entrailles, est béni. Sainte Marie, Mère de Dieu, prie pour nous pécheurs, maintenant et à l'heure de notre mort. Amen. Je te salue, Marie, pleine de grâce. Le Seigneur est avec toi. Tu es bénie entre toutes les femmes, et Jésus, le fruit de tes entrailles, est béni. Sainte Marie, Mère de Dieu, prie pour nous pécheurs, maintenant et à l'heure de notre mort. Amen. Je te salue, Marie, pleine de grâce. Le Seigneur est avec toi. Tu es bénie entre toutes les femmes, et Jésus, le fruit de tes entrailles, est béni. Sainte Marie, Mère de Dieu, prie pour nous pécheurs, maintenant et à l'heure de notre mort. Amen. Je te salue, Marie, pleine de grâce. Le Seigneur est avec toi. Tu es bénie entre toutes les femmes, et Jésus, le fruit de tes entrailles, est béni. Sainte Marie, Mère de Dieu, prie pour nous pécheurs, maintenant et à l'heure de notre mort. Amen. Gloire au Père et au Fils et au Saint-Esprit, au Dieu qui est, qui était et qui vient, pour les siècles des siècles. Amen.

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L'histoire de Suzanne. Daniel, chapitre 13. Il y avait un homme qui demeurait dans Babylone, et son nom était Joachim. Il épousa une femme nommée Suzanne, fille d'Elchias, qui était parfaitement belle et qui craignait Dieu. Or Joachim était fort riche et il avait un jardin fruitier près de sa maison, et les Juifs allaient souvent chez lui, parce qu'il était le plus considérable de tous. On avait établi d'entre le peuple, pour juge cette année-là, deux vieillards dont le Seigneur a parlé lorsqu'il a dit « L'iniquité est sortie de Babylone par des vieillards qui étaient juges et qui semblaient conduire le peuple. » Ces vieillards allaient d'ordinaire à la maison de Joachim, et tous ceux qui avaient des affaires à juger venaient les y trouver. Sur le midi, lorsque le peuple s'en était allé, Suzanne entrait et se promenait dans le jardin de son mari. Ces vieillards l'y voyaient entrer et se promener tous les jours. Et ils conçurent une ardente passion pour elle. Leurs sens en furent pervertis et ils détournèrent leurs yeux pour ne point voir le ciel et pour ne point se souvenir des justes jugements de Dieu. Ils étaient donc tous deux blessés de l'amour de Suzanne. Lorsqu'ils observaient un jour propre pour leur dessein, il arriva que Suzanne entra dans le jardin selon sa coutume, étant accompagnée de deux filles seulement, et qu'elle voulut se baigner parce qu'il faisait chaud. Et il n'y avait alors personne que les deux vieillards qui étaient cachés et qui la regardaient. Alors Suzanne dit à ses filles, « Apportez-moi de l'huile de parfum et des pommades et fermez les portes du jardin afin que je me baigne. » Ses filles firent ce qu'elle leur avait demandé. Elles fermèrent les portes du jardin et elles sortirent par une porte de derrière pour apporter ce que Suzanne leur avait dit. Et elles ne savaient pas que les vieillards fussent cachés au-dedans du jardin. Aussitôt que les filles furent sorties, les deux vieillards accoururent à Suzanne et lui dirent « Les portes du jardin sont fermées, personne ne nous voit et nous brûlons de passion pour vous. Rendez-vous donc à notre désir et faites ce que nous voulons. Que si vous ne le voulez pas, nous porterons témoignage contre vous et nous dirons qu'il y avait un jeune homme avec vous et que c'est pour cela que vous avez envoyé vos filles. » Suzanne jeta un profond soupir et leur dit « Je ne vois que péril et qu'angoisse de toutes parts, car si je fais ce que vous désirez, je suis morte. » Et si je ne le fais point, je n'échapperai pas de vos mains. Mais il m'est meilleur de tomber entre vos mains sans avoir commis le mal que de pécher en la présence du Seigneur. » Suzanne aussitôt jeta un grand cri et les vieillards crièrent aussi contre elle. Et l'un d'eux courut à la porte du jardin et l'ouvrit. Les serviteurs de la maison, ayant entendu crier dans le jardin, ils coururent par la porte de derrière pour voir ce que c'était. Et les vieillards le leur ayant dit, ses serviteurs en furent extrêmement surpris, parce qu'on n'avait jamais rien dit de semblable de Suzanne.

et comme elle avait alors le visage couvert d'un voile. Ces méchants commandèrent qu'on le lui ôtât, afin qu'il se satisfisse au moins en cette manière par la vue de sa beauté. Tous ses parents répandaient des larmes, et tous ceux qu'il avait connus auparavant. Alors, ces deux vieillards, se levant au milieu du peuple, mirent leurs mains sur la tête de Suzanne, qui leva en pleurant les yeux au ciel, et ces vieillards dirent, lorsque nous nous promenions seuls dans le jardin, cette femme est venue avec deux filles, et, ayant fait fermer les portes du jardin, elle a renvoyé ses filles. Et un jeune homme qui était caché est venu et a commis le crime avec elle. Nous étions alors dans un coin du jardin et voyant cette méchante action, nous sommes courus à eux et nous les avons vus dans cette infamie. Nous n'avons pu prendre le jeune homme parce qu'il était plus fort que nous et qu'ayant ouvert la porte, il s'est sauvé. Mais pour elle, l'ayant prise, nous lui avons demandé quel était ce jeune homme et elle n'a point voulu nous le dire. C'est de quoi nous sommes témoins. Toute l'assemblée les crut, comme étant anciens et juges du peuple, et ils condamnèrent Suzanne à la mort. Et lorsqu'on la conduisait à la mort, il suscita l'Esprit Saint d'un jeune enfant nommé Daniel, qui cria à haute voix « Je suis innocent du sang de cette femme. Retournez pour la juger de nouveau, parce qu'ils ont porté un faux témoignage contre elle. » Le peuple retourna donc en grande hâte, et les vieillards dirent à Daniel « Venez et prenez votre place au milieu de nous et instruisez-nous, parce que Dieu vous a donné l'honneur de la vieillesse. » Daniel dit au peuple « Séparez-les l'un de l'autre et je les jugerai. » Ayant donc été séparés l'un de l'autre, Daniel appela l'un d'eux et lui dit « Homme qui avez vieilli dans le mal, les péchés que vous avez commis autrefois sont retombés maintenant sur vous. Maintenant donc, si vous avez surpris cette femme, dites-moi sous quel arbre vous les avez vus parler ensemble. » Il lui répondit, sous un lentisque. Après l'avoir fait retirer, il commanda qu'on fît venir l'autre et il lui dit « Race de Canaan et non de Juda, la beauté vous a séduit et la passion vous a perverti le cœur. Maintenant, donc, dites-moi sous quel arbre vous les avez surpris lorsqu'ils se parlaient. » Il lui répondit « Sous un chêne. » Aussitôt tout le peuple jeta un grand cri et ils bénirent Dieu qui sauve ceux qui espèrent en lui. Et ils s'élevèrent contre les deux vieillards, parce que Daniel les avait convaincus par leur propre bouche d'avoir porté un faux témoignage, et ils leur firent souffrir le même mal qu'ils avaient voulu faire à leur prochain, pour exécuter la loi de Moïse. Ainsi, ils les firent mourir, et le sang innocent fut sauvé en ce jour-là.

Livre d'Osée. Israël épouse infidèle et aimé. Osée, chapitre 2. Élevé.

Vous contre votre mère. Condamnez ses excès, parce qu'elle n'est plus mon épouse et que je ne suis plus son époux, que ses fornications ne paraissent plus sur son visage, ni ses adultères au milieu de son sein. De peur que je ne la dépouille, que je ne l'expose toute nue et que je ne la mette dans le même état où elle était au jour de sa naissance, que je ne la réduise en un désert, que je ne la change en une terre sans chemin et que je ne la fasse mourir de soif. Je n'aurai point pitié de ses fils, puisque ce sont des enfants de prostitution. Parce que leur mère s'est prostituée, que celle qui les a conçus a été déshonorée et qu'elle a dit « J'irai après ceux que j'aime et dont je suis aimée, qui me donnent mon pain, mon eau, ma laine, mon lin, mon huile et tout ce que je bois. » C'est pourquoi je m'en vais lui fermer le chemin avec une haie d'épines. Je le fermerai avec un monceau de pierres et elle ne pourra trouver de sentier par où elle passe. Elle poursuivra ceux qu'elle aimait et elle ne les pourra atteindre. Elle les cherchera et ne les trouvera point jusqu'à ce qu'elle soit réduite à dire « Il faut que j'aille retrouver mon premier époux parce que j'étais alors plus heureuse que je ne le suis maintenant. » Et elle n'a pas su que c'était moi qui lui avais donné le blé, le vin, l'huile et l'argent et l'or en abondance. Mais elle en a fait des sacrifices à Baal. C'est pourquoi je changerai maintenant de conduite à son égard. Je reprendrai mon blé et mon vin quand le temps en sera venu. Et je délivrerai ma laine et mon lin qui servaient à couvrir son ignominie. Je découvrirai maintenant sa folie aux yeux de ceux qui l'aimaient, et il n'y aura point d'homme qui la puisse tirer de ma main. Je ferai cesser tous ses cantiques de joie, ses jours solennels, ses nouvelles lunes, son sabbat et toutes ses fêtes. Je gâterai toutes les vignes et les figuiers dont elle a dit. C'est là ma récompense que m'ont donnée ceux qui m'aimaient. Je la réduirai en un bois abandonné aux bêtes sauvages qui la dévoreront. Je me vengerai sur elle des jours qu'elle a consacrés à Baal, lorsqu'elle brûlait de l'encens en son honneur, qu'elle se parait de ses pendants d'oreilles et de son collier précieux, qu'elle allait après ceux qu'elle aimait et qu'elle m'oubliait, dit le Seigneur. Après cela néanmoins, je la tirerai doucement à moi, je la mènerai dans la solitude et je lui parlerai au cœur. Je lui donnerai des vignerons du même lieu et la vallée d'Achor pour lui ouvrir une entrée à l'espérance et elle chantera là des cantiques comme au jour de sa jeunesse et comme au temps où elle sortit de l'Égypte. Ce sera alors, dit le Seigneur, qu'elle m'appellera son époux et qu'elle ne m'appellera plus Baali. J'ôterai de sa bouche le nom de Baal et elle ne se souviendra plus de ce nom. En ce temps-là, je ferai que les bêtes sauvages, les oiseaux du ciel et les animaux qui rampent sur la terre auront alliance avec eux. Je briserai l'arc et l'épée. Je ferai cesser les combats et je les ferai dormir dans une entière assurance. Je vous rendrai mon épouse pour jamais. Je vous rendrai mon épouse par une alliance de justice et de jugement, de compassion et de miséricorde. Je vous rendrai mon épouse par une inviolable fidélité et vous saurez que c'est moi qui suis le Seigneur. »

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Bonjour chers auditeurs. Notre émission d'aujourd'hui est entièrement consacrée à la grande chanteuse Barbara. En fait, elle s'appelle Monique Cerf avec un S. Elle est née à Paris en 1930 d'un père alsacien et d'une mère d'origine ukrainienne. C'est d'ailleurs à sa grand-mère maternelle qu'elle empruntera son prénom de scène plus tard. Le métier de son père, représentant de commerce, signifie de fréquents déménagements de ville en ville. Puis c'est la guerre. La famille étant de confession juive, passe son temps à fuir les Allemands pour échapper à la déportation ou à la mort. Quand on frappe chez moi, j'ai encore ce réflexe, je me cache dans l'escalier, dira-t-elle plus tard. Dans une magnifique chanson qui s'appelle « Mon enfance » qu'elle a enregistrée en 1968, Barbara évoque avec tristesse et émotion ses jeunes années.

0: Mon enfance, une chanson de Barbara qui a vraiment un caractère autobiographique, comme d'ailleurs la plupart des chansons que j'ai choisies aujourd'hui pour cette émission, qui nous permettent de saisir un pan de sa vie. Alors, lorsque la guerre est terminée, la famille Cerf revient dans la région parisienne. Toute petite, Barbara s'amusait à pianoter sur des meubles, sur n'importe quoi, sur le bord du lit. Elle rêvait d'être pianiste, mais il n'y avait pas de piano dans la maison. Et évidemment, les nombreux déplacements familiaux n'arrangeaient pas les choses. Et durant la guerre, elle a eu des problèmes à une main, des tendons ou des bosses, quelque chose comme ça. Et plusieurs opérations ont mis fin à son rêve de devenir pianiste. Alors à 15 ans, elle décide qu'elle sera chanteuse. Elle va suivre des cours de chant classique avec une voisine qui est professeure de chant, qui s'appelle Madame Thomas Duséquet. Elle va apprendre le solfège, le chant, des rudiments de piano. Elle découvre les mélodies de Gabriel Fauré, de Robert Schumann, de Claude Debussy, vraiment la grande musique classique, le grand répertoire. Et elle écrit aussi des poèmes à cette époque-là. Elle se présente au Conservatoire de Paris dans la classe de chant avec comme audition un grand récitatif du premier grand opéra italien de l'histoire de la musique, l'Orfeo de Monteverdi. On a du mal à imaginer Barbara chantant du Monteverdi, musique des années du début du XVIIe siècle, mais c'est comme ça. Mais elle ne sera acceptée que comme auditrice parce qu'elle a raté la troisième audition des trois et on l'a gardée comme auditrice mezzo-soprano dans la classe d'un illustre professeur Gabriel Paulet. Alors elle va aller à l'opéra, au concert, mais, dit-elle, une petite lampe rouge qui clignote l'avertit qu'elle n'est pas sur la bonne route. Un de ses condisciples, d'ailleurs le célèbre ténor français Michel Sénéchal, dira « Ce n'était pas son truc, ce qu'elle voulait, c'était mettre des chansons en musique ». La révélation pour la future Barbara, c'est un tour de chant d'Édith Piaf. Sa voix m'avait fait pleurer, et les yeux et le cœur. Elle découvre Fréhel, Marie Dubas, Charles Trenet, Mireille. Elle va cesser ses études classiques. En 1949, on la présente à Pierre Prévert, le frère de Jacques, qui dirige un cabaret. Et comme la saison est déjà bouclée, il lui propose un petit travail de plongeuse. Elle va laver les verres du bar. Et ça lui permettra d'entendre les plus grands chanteurs de l'époque, comme Mouloudji, Piaf, Boris Vian, Philippe Clay. Elle partira à Bruxelles en 1950 pour quelque temps, va y faire ses débuts et va adopter le nom de sa grand-mère, Barbara Brodsky. Elle se fera appeler Barbara Brody et plus tard ne gardera que le prénom. Lorsqu'elle revient à Paris en 1952, elle fréquente le milieu de Saint-Germain-des-Prés et de ses artistes et commence à chanter au cabaret de l'Écluse où elle tiendra donc l'affiche pendant une dizaine d'années. En chantant Piaf, Gréco, Brassens, Ferré et en essayant timidement ses premières compositions. Mais c'est Cora Vauquer qui va la pousser à chanter elle-même ses propres chansons. À cette époque-là, Barbara, grande, mince, vêtue de noir, les yeux bien entourés de noir aussi, elle se fabrique un personnage de scène, un peu comme Juliette Gréco ou Édith Piaf. Un admirateur dira d'ailleurs d'elle qu'elle était mi-Calas pour la silhouette, mi-Garbo pour le mystère. La voici dans un extrait de la célèbre chanson de Georges Brassens sur un poème de Louis Aragon, « Il n'y a pas d'amour heureux ».
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Barbara qui chante Georges Brassens et Louis Aragon. Mais avec quelle finesse, avec quel détail, avec quelle subtilité elle le fait. Et ça, c'est vraiment signé la manière dont elle chante, Barbara. En 1960, à 30 ans, elle enregistre son premier disque, 33 tours. Il est consacré à Georges Brassens et lui vaut le grand prix du disque. Elle chante en sa compagnie à Bobino en 1964. C'est enfin la consécration, même si on la sent moins à l'aise sur une grande scène que dans un petit cabaret. Et l'année suivante paraît enfin l'enregistrement « Barbara chante Barbara ». Et elle dit « J'ai 15 ans d'expérience et j'ai l'impression cette année que tout va démarrer ». Commence alors une belle complicité avec son public, ce public auquel elle pense en écrivant la chanson « Ma plus belle histoire d'amour », une chanson qui figurera dans tous ses tours de chant. On l'écoute.

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Quelle belle déclaration d'amour qui est à la fois poétique et qui s'adresse aussi à son public. Barbara, qui continue de chanter Brel et Brassens, est maintenant reconnue comme auteure, compositrice, interprète et remporte en 1970 un immense succès avec son album intitulé L'Aigle Noir. Comme plusieurs de ses chansons, L'Aigle Noir semble toucher directement à des épisodes douloureux de sa prime jeunesse. Dans son autobiographie inachevée qu'elle avait entreprise en 1996 et intitulée « Il était un piano noir », Barbara révèle à mots couverts mais sans jamais le nommer l'inceste dont elle a été victime à 10 ans. Je cite « J'ai de plus en plus peur de mon père. Il le sent, il le sait. J'ai tellement besoin de ma mère. Mais comment faire pour lui parler? Et que lui dire? Que je trouve le comportement de mon père bizarre? Je me tais. Un soir, à Tarbes, mon univers bascule dans l'horreur. J'ai 10 ans et demi. Les enfants se taisent parce qu'on refuse de les croire, parce qu'on les soupçonne d'affabuler, parce qu'ils ont honte et qu'ils se sentent coupables, parce qu'ils ont peur, parce qu'ils croient qu'ils sont les seuls au monde avec leurs terribles secrets. De ces humiliations infligées à l'enfance, de ces hautes turbulences, de ces descentes de fond au fond, j'ai toujours ressurgi. » La phrase qu'elle dit un jour, « Je suis morte il y a longtemps déjà, j'ai perdu la vie autrefois », prend alors tout son sens. Elle dit aussi « Je garderai longtemps le souvenir du mélange de fascination, de peur, de mépris, de haine et d'immense désespoir que je ressentirai lorsque je le retrouverai mort à Nantes 20 ans plus tard. » Et si on écoute attentivement les paroles de L'Aigle Noir, on saisit la métaphore, combien poétique, mais combien terrible, de l'allusion de ce père qui vient l'envelopper en pleine nuit de ses bras, et ce père qu'elle déteste et qu'elle aime à la fois, et auquel elle ne pardonnera pas cette souffrance endurée.

Un peu avant la parution de son album L'Aigle Noir, Barbara, effrayée par son récent statut de vedette, annonce une retraite. Quand je vous dis que je pars, ça ne veut pas dire que j'arrête ce métier, ça veut dire que j'arrête le tour de chant, parce que j'ai fait exactement ce que j'avais envie de faire. Pendant quelques années, elle va même essayer de faire un peu de cinéma, mais sans grand succès. Elle va enregistrer plusieurs disques, revenir à son public en 1974, et puis va continuer son ascension en France et à l'étranger. Et dans les années 80, ce sont de grands projets qui arrivent pour elle. Le danseur Mikhail Baryshnikov va l'inviter à chanter au Metropolitan Opera, imaginez-vous, à New York, tandis qu'il va improviser une chorégraphie sur sa musique. C'est quand même assez phénoménal. Elle va donner aussi un immense concert en banlieue de Paris, à Pantin, sous un chapiteau. Et ensuite, elle préparera avec son grand ami Gérard Depardieu une comédie musicale intitulée Lily Passion. Elle va aussi s'impliquer dans des causes humanitaires, se montrer très sensible à l'ampleur que prend le sida dans le monde, au sort des détenus dans les prisons. Elle va rencontrer des médecins, des politiciens, chanter un peu partout dans les prisons, aider des enfants défavorisés de son quartier. Et après chaque concert, elle dit à son public « Prenez soin de vous et de ceux que vous aimez. Les préservatifs, c'est pas fait pour se mettre sur la tête. » C'est vraiment clair, dit avec beaucoup de sincérité. En 1992, il y aura une intégrale de son répertoire en 13 disques compacts avec 260 chansons provenant de tous ses enregistrements précédents. Mais durant ces dernières années, sa santé se détériore et elle souffrira de graves problèmes respiratoires. Sa voix change depuis le spectacle de Pantin, entre autres, et elle possède un je ne sais quoi de cassé, de fragile, qui la rend encore plus émouvante. Et en 1997, à 67 ans, elle entre d'urgence à l'hôpital américain de Neuilly. Un empoisonnement alimentaire aura raison d'elle et elle mourra, selon ses médecins, d'un choc toxi-infectieux d'évolution foudroyante. Nous quitterons donc Barbara avec une chanson très émouvante, Nantes, la ville où son père, qui avait quitté la famille, était mort tout seul en 1959. La chanson dit tout, l'appel au téléphone qui lui demande d'aller voir son père, son arrivée trop tard, l'enterrement. Ce père qui l'avait fait tant souffrir quand elle était enfant et auquel elle voulait pardonner. Et elle parle de la Grange au Loup, de la rue de la Grange au Loup, une rue qui n'existait pas mais qu'on a ensuite baptisée de son nom en s'en souvenir. Nantes.

C'est sur cette bouleversante chanson de Nantes, de Barbara, que nous terminons notre émission aujourd'hui. Alors je remercie, comme toujours, Jacqueline Sanson pour son précieux secours. Au revoir et à bientôt.

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0: Bienvenue à Question d'aujourd'hui, émission qui vous est présentée par l'Office de catéchèse du Québec en collaboration avec Radio-VM et Radio-Galilée. La catéchèse biblique symbolique, nous avons la chance d'avoir avec nous Colette Beauchemin, qui est agente de pastoral depuis plus de 35 ans, co-responsable de la formation à la vie chrétienne pour le diocèse de Saint-Jean-Longueuil. Elle a des études en théologie pastorale, une maîtrise à la faculté de théologie de l'Université de Montréal. Elle a une formation en catéchèse biblique symbolique. Elle est la présidente de l'Association québécoise de catéchèse biblique symbolique et elle est mariée. Et elle est mère de deux filles et grand-mère deux fois. Colette, bienvenue. Colette Beauchemin, bienvenue.
1: Merci beaucoup, Renaud.
0: C'est un plaisir de vous recevoir et ça fait très longtemps que je souhaitais que nous puissions ensemble parler de la catéchèse biblique symbolique, peut-être très peu connue, peut-être pas assez connue aux auditeurs, aux auditrices, mais quand même une approche qui a vraiment fait ses preuves. Et j'aimerais que vous nous parliez d'abord de l'association de la catéchèse biblique symbolique. De votre association.
1: Oui, avec vraiment une grande joie parce que en fait, on a déjà atteint 20 ans d'âge. Ça a été fondé en 2003, j'étais là. J'étais la première présidente.
0: Et vous êtes toujours présidente?
1: Ben, j'ai pas été tout le long. Mais ça a été une joie de fêter 20 ans déjà. Et c'était à cette époque-là, il y avait encore de la pastorale scolaire. Alors, c'est sûr que ça visait beaucoup le soutien aux catéchètes responsables de l'animation pastorale dans les écoles. Donc, c'était une autre époque. Mais ça l'a vraiment bien vieilli, on pourrait dire, parce qu'au fur et à mesure, l'association s'est renouvelée dans toutes ces années. Elle a été vraiment capable de se renouveler. Et encore aujourd'hui, on vient de vivre un discernement communautaire toute l'année passée pour essayer de regarder l'avenir ensemble. Puis on l'a fait avec des jésuites qui nous ont aidés à discerner la vocation de l'association, si elle était encore, si elle avait encore lieu d'être. Puis ça l'a vraiment renouvelé l'élan de ceux qui sont là. Beaucoup moins nombreux, mais tellement enflammés, tellement désireux de vivre cette approche et en faire bénéficier les autres. Entre-temps, c'est ça, depuis le début, ça a changé beaucoup son orientation parce qu'il y a moins de catéchèses à l'enfance.
0: Oui, c'est un fait.
1: Et il y a eu un tournant qui se fait graduellement vers les adultes. Alors, depuis la pandémie, l'association offre des catéchèses en ligne. Et ça regroupe des gens désireux de vivre cette approche-là pour eux-mêmes. Puis ça devient un lieu de formation permanente pour ceux qui veulent découvrir et pratiquer cette approche-là. Puis ça permet aussi de voir des gens de partout. C'est ça qui est génial. C'est le fait que maintenant, Zoom s'est rendu chose courante là, oui, dans la vie des gens.
0: Exactement.
1: La pandémie nous a rendu un petit peu plus à l'aise avec ces médias-là. Et la catéchèse en ligne, ça se fait super bien. Ça permet d'avoir des sous-groupes d'échange de la parole qui permet à chacun d'apprivoiser comment la parole parle à sa vie avec un espace pour sa prise de parole, la prise de parole de chacun. Ça, c'est vraiment au cœur de la catéchèse biblique symbolique. Donc, c'est pas une approche d'interprétation des Écritures d'abord, c'est une approche d'une pédagogie de la parole. De la parole libre.
0: Et l'association regroupe qui actuellement?
1: C'est beaucoup des personnes qui ont pas nécessairement des responsabilités en catéchèse auprès des enfants. C'est des gens qui sont en paroisse, qui vont fréquenter d'autres groupes d'adultes, qui vont pratiquer ça aussi dans leur environnement. Puis, c'est ceux qui fréquentent eux-mêmes la catéchèse en ligne aussi. Donc, on sait qu'il y a des gens qui viennent là en se ressourçant, la catéchèse en ligne, mais on ne sait pas toujours jusqu'où ça rayonne. On sait qu'ils viennent se ressourcer, qu'ils peut-être continuent de faire de la catéchèse avec les enfants et tout ça. Mais c'est sûr que de mon côté, depuis que j'ai été formée, J'ai toujours été inspirée par cette approche-là. Donc, je dirais, là où c'est le plus vivant au niveau catéchétique des enfants, des ados, des adultes, c'est dans le diocèse Saint-Jean-Longueuil. Parce que on a tous été un peu influencés par cette approche-là. C'est notre inspiration de fond. Donc, notre grand parcours catéchétique qui s'échelonne sur plusieurs années, dans le sens qu'on revisite des textes à tous les 6 ans, on est comme en mode, on retourne vers les mêmes textes. Ça prend du temps avant d'avoir fait le tour de notre parcours. Donc, on est toujours en mode redécouverte. Et ça, c'est avec tous les nouveaux d'âge qu'on travaille. Puis, c'est l'inspiration de fond depuis que je suis là, en fait, parce que j'ai travaillé toujours... j'ai toujours mis la main à la pâte à la formation depuis ce temps-là.
0: Alors, ce que vous nous décrivez, c'est absolument formidable, Colette Beauchemin. Revenons au début. Donc, la catéchèse biblique symbolique. Qui sont les personnes qui sont derrière cette approche?
1: Oui. Alors, les fondateurs sont français. Claude et Jacqueline Lagarde. Peut-être qu'il y en a qui ont déjà entendu ce nom-là. Donc, eux, ça remonte déjà

0: Et il y avait une formation en théologie puis en langue ancienne. Ils se sont rencontrés, ils ont fait du scoutisme ensemble, ils se sont mariés. Et la première expérience où est-ce qu'ils se sont vraiment avancés là, tous les deux dans cette recherche, c'est en 73, où est-ce que, dans le sens d'une recherche-action, on pourrait dire, parce que l'Institut Saint-Joseph, que je ne connais pas, mais qui était une expérience novatrice à l'époque, c'était dans le diocèse de Nanterre, ils avaient demandé au Lagarde de faire une expérience pilote, un peu, avec des familles de milieux très défavorisés et très disparates, là, je dirais, d'origines diverses, dont seulement 15 % étaient des pratiquants. Donc, à l'époque, c'était très évangélisateur.
1: Alors, il y a quelque chose d'intéressant.
0: Oui.
1: Donc, ils se sont adressés à des familles qui étaient peut-être un peu exclues,
0: oui.
1: Si je comprends bien. Et seulement 15 % avaient une base
0: c'est ça.
1: Chrétienne.
0: C'est ça.
1: Donc, ça veut dire que 85 % ne l'avaient pas.
0: Oui.
1: Et donc, il fallait qu'ils expérimentent quelque chose de neuf.
0: Exactement.
1: Claude et Jacqueline Lagarde.
0: Oui. Donc, ils ont créé. Ils ont créé, ils ne pouvaient pas utiliser des manuels, ce n'était pas utile, ce n'était pas adapté. Alors, ils se sont mis à, finalement, rencontrer ces familles-là sans manuel autre que la Bible.
1: Ça, aucun c'est intéressant. Manuel,
0: la Bible.
1: Que la Bible.
0: Oui. Alors, ce qu'ils faisaient, c'est qu'ils racontaient la Bible, ils faisaient discuter la Bible, ils faisaient mémoriser la Bible et ils faisaient prier la Bible. Peut-être que tu reconnais quelque chose là-dedans. C'est comme de la lectio divina communautaire, je dirais.
1: Oui. Colette Beauchemin, pouvez-vous juste répéter ces verbes importants,
0: oui,
1: ce qu'ils ont fait?
0: Oui, importants.
1: Hein? Ils sont très importants.
0: Ils ont raconté la Bible.
1: Raconté la Bible.
0: Et ils ont fait mémoriser la Bible, dans le sens que ça reste en mémoire pour que ça devienne un matériau de parole pour discuter, pour échanger. Ils sont mis à faire discuter sur ces textes-là pour que ça devienne un langage pour prier. Alors, Claude Lagarde nous a souvent rappelé que finalement, l'inspiration de fond, c'est une lectio divina en œuvre dans une communauté. Parce que c'est les mêmes étapes. On écoute, on fait comme creuser, puis on prie la parole. Alors moi, je trouve ça très inspirant parce que c'est comme si c'est une inspiration qui nous vient de beaucoup plus loin. En fait, ils ont comme rénové une pratique de lectio divina qui était essentiellement pratiquée, je veux dire, dans les monastères, dans une pratique plus privée. Mais c'est vraiment une lectio divina communautaire quand on regarde ce qu'elle fait dans le réel. Et là, dans les échanges qu'ils ont entrepris avec les personnes, c'est là qu'ils sont mis à observer comment ça résonnait. Comment ils reprenaient la parole, comment ça résonnait en eux et ils analysaient ce qui était dit. C'est ça l'originalité aussi de leur pratique qui a donné lieu à des repères pour mieux accompagner. Donc, ça devient très pertinent pour nous. C'est qu'ils écoutaient, en fait, ils ont même enregistré des milliers d'enregistrements, ils retranscrivaient pour analyser où est-ce que ça bloquait, où est-ce que ça faisait des difficultés pour en arriver à une compréhension plus intérieure pour nourrir la spiritualité, pour pas que ça reste juste à l'extérieur, mais que ça devienne une parole qui parle, qui nourrit la foi. Et ça, c'est devenu les niveaux de parole. Ils les ont explicités, puis c'est devenu les repères pour accompagner les niveaux de parole.
1: Alors, raconter. Alors, si on allait avec raconter, alors ça veut dire que Claude et Jacqueline Lagarde prenaient un texte de la parole de Dieu, disons... prenons un exemple de la multiplication des pains, et il racontait.
0: Il racontait en sachant que à qui il s'adresse? Est-ce que c'est à des enfants? Donc, ils ne vont pas faire une lecture recto-tonneau. Hein?
1: Voilà.
0: C'est déjà en partant, on sous-entend qu'eux ont ruminé la parole, ils en ont tout saisi, la force transformatrice. Ils ont vu à quel point les mots, les images sont importantes. Et étant donné qu'ils regardent, écoutent très bien comment c'est reçu, ils ont développé tranquillement, pas vite, beaucoup la conscience que, par exemple, à l'enfance, les images sont super importantes. Tout le discours, on l'oublie, les enfants oublient. Ils voient les images, ils restent focussés sur les images, sur le narratif, sur l'histoire, sur le développement de l'histoire. Et ça, c'est devenu comme une manière de raconter qui marque l'imaginaire. Mais tout le monde aime se faire raconter des histoires, hein, Renaud? Tout le monde aime ça. Donc, raconter, ça pouvait s'adapter.

0: à tous les âges. Ça, c'est une base. Mais une fois qu'on s'est fait raconter, l'histoire est juste emmagasinée. Mais comment elle est emmagasinée? Et comment, quand on se met à en parler, on entend comment c'est emmagasiné dans le cœur? Parce que c'est joint à l'affectif aussi. Donc, là, ils ont comme saisi qu'il y avait des manières de parler après s'être fait raconter. Et c'est ça qu'ils ont analysé aussi.
1: Et la mémorisation, est-ce que ça veut dire que ces familles, ces jeunes de cette expérience pilote, est-ce que ça veut dire qu'ils doivent apprendre par cœur le texte?
0: Ben, c'est une sorte de par cœur, mais pas un par cœur niais, là. Pas un par cœur juste de...
1: Mot à mot?
0: Non, pas un mot à mot, mais en faisant juste de revenir sur l'histoire puis dire « raconte-moi ce que je t'ai raconté », c'est de laisser la parole en même temps sortir comme elle sort, mais avec le plus possible de précision pour qu'après ça, on puisse en discuter. Donc, s'il y a comme une erreur importante dans le sens de l'interprétation qui a été mise en mémoire, bien là, on va on va aider le groupe à se régulariser entre eux pour dire « c'était-tu vraiment ça qui était raconté? » Est-ce qu'il y en a qui se souviennent que c'était un peu autrement? Puis là, on va faire comme essayer de garder tous les morceaux assez intacts pour qu'on puisse ensuite entrer dans l'interprétation.
1: Prenons l'exemple de la multiplication des pains.
0: Oui, oui.
1: Une des choses qui est souvent oubliée, je pense, ce sont les quatre verbes qui sont utilisés.
0: Oui.
1: Les gens vont peut-être dire, Jésus était avec une foule, les gens avaient faim, puis il a pris des pains et des poissons, puis il a multiplié. C'est souvent le premier.
0: Oui, oui.
1: Mais c'est plus que ça, le texte, si je comprends bien.
0: Oui,
1: le texte est beaucoup plus riche. Oui. C'est une très bonne mémoire, mais elle est insuffisante. Donc, dans l'échange, ça permet aussi donc,
0: de ramasser les morceaux.
1: Ramasser tous les morceaux, c'est le cas de dire.
0: Pour que tous les paniers soient remplis.
1: C'est le cas de dire.
0: Oui.

0: toujours en compagnie de Colette Beauchemin. On se disait il y a quelques instants, Claude et Jacqueline Lagarde font avec des familles, moins favorisées, cette expérience. Et ils vont, vous avez dit, ils vont enregistrer ce que les jeunes disent. Et c'est là qu'à travers les enregistrements, ils vont nommer leur approche.
1: Oui, ils vont...
0: Catéchèse biblique symbolique.
1: Oui. Je pense, ben je sais pas à quel moment c'est devenu cette appellation-là, mais ce qui est au cœur de leur découverte, c'est que le rapport à la Bible change. Et si on est très attentif, on le voit changer. Et ils ont appelé ça des niveaux de parole. La parole se transforme. Donc, c'est le rapport au texte qui change.
0: On va parler de ces quatre niveaux de parole pour les approfondir. On a touché un peu un mot, mais... Continuons sur l'origine aussi de l'association Catéchèse biblique symbolique, qui sont les pionniers au Québec. Donc, ouais. Il y a Claude et Jacqueline Lagarde qui sont en France. Ils publient des livres, on en parlera un petit peu plus tard. Mais comment c'est arrivé ici au Québec?
1: Bien, il y a eu une personne très importante dans mon cheminement, mais dans le cheminement au Québec. C'est Gaston Raymond qui est décédé aujourd'hui. D'ailleurs, c'était...
0: Un Dominicain.
1: Oui, un Dominicain. Il m'a formé. C'est lui qui m'a formé. C'est lui qui m'a fait découvrir ça. Ça a été waouh! J'étais à l'Institut pastoral des Dominicains à l'époque. Je commençais mes études. Quelle grâce! C'est arrivé au début de mon parcours. Alors, ça l'a complètement... transformer toute ma pratique à partir de ce moment-là. J'étais déjà en pastorat scolaire et j'avais même peur de ne pas durer longtemps parce que je trouvais que c'était redondant ce qui se faisait en pastorat scolaire. Ça ne me plaisait pas trop. Puis quand je suis arrivée avec cette entrée-là dans la Bible, avec toutes comme les possibilités que ça ouvrait de prise de parole sur la Bible, ça m'a emballée vraiment. Puis je me suis dit, c'est ça que je vais faire. Et depuis 35 ans, c'est ça que je fais.
0: Depuis 35 ans.
1: C'est ça. Alors, Gaston Raymond a été vraiment un pionnier. Il m'a formé et il était là au début de l'association. Donc, depuis ce temps-là, l'association a été formée par Rémi Bourdon, qui était à ce moment-là conseiller en éducation chrétienne du diocèse de Saint-Jean-Longueuil, dans une commission scolaire à l'époque. C'est lui qui a ramassé les gens intéressés. On a formé l'association. Ça a commencé de là. Il y avait déjà Yves Guérette, pour ceux qui le connaissent, qui est le doyen de l'Université Laval, qui était dans ce réseau-là, parce qu'à Québec, lui avait déjà commencé à pratiquer cette approche-là, parce qu'aussi, il était allé se former en France avec les Lagarde. Suite à... Quand Gaston a découvert aussi les Lagarde, c'est d'abord avec des livres. Puis là, on les a fait venir au Québec, les Lagarde. Et là, il y a eu plusieurs sessions à l'Institut pastoral des Dominicains qui rassemblaient beaucoup de gens. Donc, probablement, de là est né aussi des pratiques dont on ne sait pas trop le rayonnement jusqu'à ce jour, qui se sont perdues peut-être dans les endroits où ça a eu lieu. Puis... Dans le même temps, sans qu'on sache, sans être branchés ensemble, il y avait Denis Plante, c'est un prêtre du diocèse de Saint-Hyacinthe, qui avait découvert les livres, il avait commencé à former des gens dans son diocèse à Sherbrooke. Donc, c'est un peu les éléments clés du début au Québec, ça.
0: Comment ont été reçus Claude et Jacqueline Lagarde dans les sessions qu'ils donnaient à Montréal et peut-être ailleurs? Ouais. Comment ils étaient reçus?
1: Ben, je dirais que c'était mitigé parce que c'était étonnant.
0: C'était surprenant.
1: C'était surprenant parce qu'il y avait une manière de raconter, il faut dire que ça déculottait, comme on pourrait dire, parce qu'il provoquait l'étonnement. Parce qu'on va en parler dans les niveaux de parole, comment l'étonnement est un passage vers un sens plus profond des Écritures. Donc, il y avait cette façon de raconter qui faisait comme soulever plein de questions que ça donnait le goût d'approfondir, ça donnait le goût d'en parler. Alors ça a été vraiment intéressant. Il y avait le fait qu'au début, le fait qu'ils posaient la question « qu'est-ce qui vous pose question? » C'était drôle comme question au Québec. C'est comme si c'était pas, on n'était pas tout à fait prêt à entrer dans la Bible en se disant « oh, c'est bizarre, ça pose question ».
0: Il y a des choses un peu étranges.
1: Un peu étranges. Puis le fait qu'ils s'étaient officiellement dans leur approche, ils appelaient ça la parole de doute, ils ont fini par changer un peu l'appellation parce que ça heurtait vraiment beaucoup les gens de dire « ben on ne peut pas douter ». Mais en fait, ce n'était pas un doute négatif, c'était un doute constructif qui fait que tu remets en question ta première représentation.
0: Ah, on remet en question notre première représentation du texte biblique,
1: oui.
0: de l'histoire biblique.
1: Oui, mais le langage reste, parce qu'il continue de parler, mais autrement. Mais il faut passer une frontière. Donc, l'étonnement, ça fait partie du processus. C'est comme passer de la foi de l'enfant à la foi adulte, on pourrait dire. Et c'est un passage. Je dirais même que c'est un passage pascal, dans le sens du mystère pascal, parce qu'on meurt à une certaine manière de comprendre les choses. Mais c'est une résurrection parce que là, ça devient tellement lumineux de sens quand on est rendu dans une vision plus existentielle du langage. Ça parle à l'expérience humaine.
0: Donc, les Claude et Jacqueline Lagarde ont publié des livres, des livres qui ont été accueillis en France, qui ont été soutenus aussi par l'Église catholique,
1: oui.
0: Avec leur propre groupe qui s'appelle EFATA, je pense.
1: Oui.
0: EFATA. Alors, on va parler des niveaux de parole parce que
1: c'est le cœur.
0: Je comprends que c'est le cœur. Donc, ils ont écouté ces familles, ils ont vraiment écouté en essayant de voir comment ces familles, ces jeunes, et aussi avec tout leur groupe EFATA, comment ils s'appropriaient donc la parole de Dieu, comment ils mémorisaient, comment ils en discutaient, comment ils priaient. Alors, ils ont mis, je pense, des couleurs.
1: Ben oui. Ah, c'est pas essentiel pour qu'on comprenne ce qu'ils veulent dire, mais je pense
0: imagé.
1: Qu'ils voulaient faciliter la chose. C'est pour faciliter la compréhension du processus. Ça, on n'est pas habitué, pourquoi, avec les processus, nous autres? On aime ça qu'on aille direct au but. Alors, c'est de prendre conscience que quand on a le langage de la foi, on peut y entrer. C'est un processus. Y entrer de l'intérieur. Mais on commence d'abord à l'extérieur. La première représentation qu'on a quand on se fait écouter, raconter une histoire, c'est qu'on la comprend comme si elle se passait devant nos yeux. Et en plus, dans le passé, c'est comme extérieur à nous. C'est la première façon de comprendre. Ils ont appelé ça la parole anecdotique ou la parole descriptive, on pourrait dire. Ils l'ont codé bleu.
0: C'est très beau.
1: C'est bleu. C'est bleu comme le ciel bleu. Donc, c'est juste pour se rappeler que c'est le premier rapport au texte. Alors, c'est le premier rapport de l'enfant, mais c'est notre premier rapport comme adulte tout le temps. Parce
0: toujours.
1: Que le premier rapport, c'est d'abord de prendre connaissance de l'histoire. Et la première façon dont on l'entend, c'est comme une histoire devant nos yeux, à l'extérieur de nous.
0: Ça, c'est vrai.
1: Ouais.
0: C'est vrai, vous avez tout à fait raison. On prend, même si c'est la
1: parole... On le prend mot à mot.
0: Même si c'est la parole de Dieu, ça reste extérieur à nous.
1: C'est ça. Mais il y a un chemin.
0: Mais ce n'est pas la seule étape.
1: C'est ça. Puis souvent, on a confondu la catéchèse avec l'apprentissage du langage. Mais eux, leur force, c'est d'avoir compris que ça, c'est juste la première étape.
0: Voilà. Et il y a une deuxième étape qui est la mémorisation, c'est bien
1: oui.
0: ça?
1: Oui, mais la mémorisation, en fait, c'est l'objectif pédagogique qui va avec cette première étape-là. Là, c'est ça que j'aimerais peut-être laisser voir. En même temps qu'on voit les niveaux, on peut comprendre qu'il y a une cohérence pédagogique qui va aller avec l'accompagnement. Comment on va s'y prendre pour que ça soit consolidé pour vivre les autres étapes? Donc, la parole descriptive, il faut qu'elle soit présente, assez consolidée pour qu'on puisse entrer dans une autre étape de parole, je dirais avec, qui vient assez spontanément. Parce que l'intelligence, la façon dont elle fonctionne, c'est quand on entend quelque chose de neuf, pour le comprendre, on va essayer de le rapprocher avec quelque chose de connu. C'est la façon dont notre intelligence fonctionne. Donc, si on donne la parole à un enfant sur une histoire, il va nous la raconter, puis après ça, pas juste après ça, en même temps, il va dire « Ah, mais ça me fait penser à... »
0: Donc, c'est lui aussi qui raconte.
1: Oui.
0: C'est pas juste les animateurs, les catéchètes.
1: Non, bien sûr que non.
0: C'est lui aussi qui doit raconter aussi l'histoire.
1: Tout à fait. En fait,
0: ça, c'est très important.
1: Oui, oui, oui, oui.
0: Parce que ça n'a pas été toujours c'est une étape qui a été souvent escamotée. On raconte l'histoire, puis on pense que les jeunes ont compris ou les adultes ont compris.
1: Oui, c'est ça. Alors que quand on leur donne la parole, on se rend compte que juste le fait qu'ils doivent raconter, ils doivent aller chercher dans leur mémoire qu'est-ce qu'ils ont enregistré, et là, ils voient qu'il y a des trous. Puis quand on le fait avec des adultes, ce qui est intéressant, c'est de réaliser quand on retourne dans le texte, « Ah, on avait oublié ça. Ah, mais pourtant, c'est important. Mais on l'avait oublié. » Et ça devient, on devient encore plus observateur, on devient encore plus présent à ce que dit le texte. La partie de la lecture divina, la première, c'est « Qu'est-ce que dit le texte? » Ça dit ça. Après ça, on pourra se poser des questions. Pourquoi ça dit ça?
0: Oui,
1: c'est ça.
0: Mais il faut se souvenir que ça dit ça.
1: Il faut se souvenir que ça dit ça. Et spontanément, si on raconte une histoire à des enfants, puis les adultes, on est pareil, c'est comme des discussions de salon. Ah oui, ça me fait penser à... On raccroche, on attache, on relie. à pareil ou à différent. Et ça, c'est un niveau de parole comme tel. C'est un niveau de parole d'une certaine interprétation qu'on essaie de donner en rapprochant les choses avec des histoires connues, des événements de vie. Par exemple, un enfant va se faire... Je garde ton exemple de la multiplication des pains. Il va dire, ben, l'autre jour, on a fait un pique-nique. Pourquoi ça raccroche? Parce que c'est une image. Donc, il ne se mettra pas à dire un discours sur ça. Il va accrocher d'image à image. C'est les premiers rapprochements. Donc, ces niveaux de parole-là, ça devient des objectifs pédagogiques pour l'enfance. Parce que c'est jusqu'à 9 ans que ça va être comme ça.
0: Et il y a aussi un autre, le troisième niveau. On dit troisième, là. Je pense que le rapprochement, ils ont mis une couleur.
1: C'est vert.
0: C'est vert, voilà. C'est vert, c'est beau. C'est vert. On fait des liens.
1: Oui.
0: Mais, et puis, il y a cette parole d'étonnement.
1: Oui. Qui arrive.
0: Qui arrive, on est étonné.
1: On est étonné parce que quand on fait des rapprochements, puis qu'on est dans les paroles descriptives, on comprend les choses au premier degré. Mais la Bible, elle ne parle pas au premier degré seulement.
0: Exact.
1: Et là, elle dit des choses tellement étranges qu'à un moment donné, quand on ne le prend pas au bon niveau, il y a un malentendu. On n'entend pas bien ce que ça veut dire vraiment parce qu'on le rapproche juste avec quelque chose de concret. Alors que c'est de l'ordre d'une vision intérieure des choses. Donc, il faut entrer dans l'autrement dit. J'aime bien cette expression-là.
0: L'autrement
1: c'est un vrai autrement. L'autrement dit qui est vrai autrement. Et l'enfant, et nous souvent, vu qu'on a une mentalité très matérialiste, on est piégé avec le mot vrai-faux.
0: Oui.
1: Parce qu'on pense que ou c'est vrai ou c'est faux, alors que la Bible, elle a un autre registre du vrai autrement. Et ça, c'est un passage pas évident à vivre, parce que le jeune, par exemple, s'il est mal accompagné, il va dire, ben, la Bible, c'est comme le Père Noël, j'y crois plus, je crois à la science. Parce qu'il y a la rupture abrupte, parce que son esprit critique, à partir de 9 ans, se met à être vraiment plus fort que l'affectif. Il veut comprendre, il est dans la logique. Il va à l'école, puis il dit, ben, ils disent pas la même chose dans le cours à l'école que dans la Bible. Et donc, il est en rupture de sens.
0: Oui, il y a un problème. Puis c'est difficile.
1: C'est difficile. Il faut un accompagnement ajusté pour vivre ça. Il faut que l'animateur sache que sa question, elle est très pertinente.
0: Alors, il ne s'agit pas de donner une réponse, là. Non. Il faut que tu crois ça, c'est écrit comme ça.
1: Non, parce que si on dit « il faut que tu crois ça », c'est comme si on le gardait dans l'enfance de la foi avec un niveau de compréhension de premier niveau.
0: Alors qu'on veut qu'il
1: traverse
0: donc ce passage dont vous parliez pour qu'il y ait du sens
1: oui.
0: et qu'il y ait une rencontre.
1: Qu'il y ait un sens existentiel, que ça parle au cœur.
0: Que ça parle
1: de l'intérieur, que ça parle au sens de la vie et non pas comme une histoire du passé que je dis ben, « c'était peut-être bon dans ce temps-là, mais c'est pas bon pour moi ». Donc, ça nous concerne.
0: Colette Beauchemin, on ne peut pas s'arrêter ici. On devra faire une autre émission la semaine prochaine. Merci d'être avec nous. On va continuer à explorer justement cette catéchèse biblique symbolique, mieux la comprendre et mieux comprendre aussi le rôle de l'association de la catéchèse biblique symbolique. Colette Beauchemin, merci beaucoup.
1: Avec plaisir.
0: 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Merci à Yannick Caron pour Radio Galilée et Lisandre Duplé pour Radio VM. Merci à vous pour votre écoute, votre présence. Au micro, Renaud Grégoire, et je vous dis à bientôt, à la semaine prochaine.

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À l'instant où l'iceberg fut aperçu par les hommes de la vigie, un appel fut logé à la passerelle. Le sixième lieutenant, James Moody, répond et demande « Que voyez-vous? » Frédéric Fleet de la vigie lui répond « Un iceberg droit devant. » Moody réplique machinalement « Merci » et raccroche. Il transmet le message à William Murdoch, qui a pris le commandement du navire. Murdoch ordonne de virer à bâbord toutes, puis de mettre les moteurs à la renverse pour faire marche arrière, selon la procédure imposée par le règlement dans ce cas. Lentement, le navire semble tourner afin d'éviter l'iceberg sur lequel il fonçait tout droit. La manœuvre a presque réussi, mais une partie submergée de l'iceberg va racler son flanc tribord, déchirant la coque. Le bruit produit par la déchirure de la coque simula le déversement d'une charge de gravier pendant 10 secondes, endommageant le navire sur le tiers de sa longueur. L'officier demanda un relevé de l'heure de l'impact et le fit inscrire au journal de bord. 23h40. Ce choc ne fut pas brutal, ce qui sema une certaine confusion quant à la certitude de l'accident. Cependant, l'iceberg avait déversé des blocs de glace et des éclats sur le gaillard avant et dans l'entrepont. Murdoch fit fermer les portes des cloisons étanches par le tableau électrique dans la timonerie. Le capitaine Smith arriva et demanda rapport à l'officier Murdoch, qui lui indiqua les décisions prises et le constat d'échec quant à l'évitement de l'iceberg. L'eau entra avec force dans la chaufferie numéro 6, la plus avant au fond de la proue. L'avant du navire s'emplira d'eau graduellement. La gravité des dommages deviendra plus évidente à mesure que le Titanic sera envahi par l'eau de mer, mais le capitaine Smith dut envoyer chercher le charpentier afin de vérifier les dommages infligés à la coque. Finalement, on demanda à Thomas Andrews, le concepteur du navire qui était à bord, de monter d'urgence à la timonerie. J. Bruce Ismay fut réveillé par le bruit de la déchirure sur la coque qu'il entendit de sa suite. Il supposa que le navire venait de perdre une hélice et sortit de sa suite où il croisa un garçon de cabine qui ne semblait rien savoir de l'accident. Ismay retourna mettre un pardessus sur son pyjama et monta à la timonerie. Il demanda au commandant Smith l'état de la situation et le commandant l'informa de la gravité apparente des dommages. Dans un premier temps, Ismay ne voulait pas croire que le navire puisse être condamné. Il retourna à sa cabine et cette fois enfila un habit par-dessus son pyjama. Entre-temps, Thomas Andrews, armé des plans du navire, conclut que le Titanic allait couler. Le navire avait été trop longuement déchiré par l'iceberg et comportait trop d'ouvertures sur les ponts. L'entretien entre M. Andrews et le commandant Smith fut certainement difficile. M. Andrews connaissait le navire de fond en comble et il estima le temps approximatif de flottaison d'une heure ou deux tout au plus. La conception des navires permettait à un bateau endommagé de flotter suffisamment longtemps pour attendre l'arrivée des secours. C'est dans ce sens que le Titanic avait été conçu, mais la nature et la gravité des dommages dépassaient ses précautions. Le navire pouvait rester à flot avec 4 compartiments remplis d'eau, mais pas 5. Le déversement par le haut ouvert des compartiments, les uns à la suite des autres, allait le faire couler à pic. Cet accident anéantira les grands espoirs de J. Bruce Ismay, passager à bord du fleuron de sa propre compagnie.

Dans l'âpre concurrence de la traversée de l'Atlantique, la rentabilité devait passer par un temps contrôlé des voyages. Il fallait 14 jours pour un aller-retour et les demi-journées possibles en soustraction de ce temps mettaient les compagnies capables de les retrancher en tête. La vitesse de la traversée était donc un élément important à considérer. Cet élément pourrait-il avoir eu un rapport avec les circonstances du naufrage du Titanic? Une passagère de première classe, Mme Elizabeth Lines, avait surpris une conversation entre J. Bruce Ismay et le capitaine Smith sur les performances du Titanic. Mme Lines, épouse du directeur de la compagnie d'assurance vie de New York, prenait un café après le déjeuner samedi matin 13 avril au salon du Pont D, lorsqu'arrive tout près d'elle, à une autre table, M. Ismay et le capitaine Smith. Mme Lines connaît M. Ismay puisqu'ils ont tous deux habité New York quelques années auparavant. Mme Lines prête peu d'attention à ses voisins de table jusqu'à ce que la discussion s'anime un peu entre les deux hommes. M. Ismay s'avoue satisfait du chemin parcouru jusqu'alors, constatant les résultats supérieurs à l'Olympique. L'échange entre les deux hommes est optimiste, Smith se contentant d'opiner. À un certain moment, elle entend de la part de M. Ismay « Nous ferons une course encore meilleure demain. » Puis après, frappant du poing sur l'accoudoir du canapé, il déclara « Nous battrons l'Olympique et nous serons à New York mardi. » Bien qu'il ne soit à bord qu'à titre de passager, il est possible que cette discussion ait influencé la décision du capitaine Smith d'allumer les dernières chaudières et d'augmenter la vitesse. Mme Lines a témoigné de cette fameuse conversation lors des séances des commissions d'enquête après le naufrage. Un autre fait vient corroborer le témoignage de Mme Lines sur la volonté de M. Ismay d'augmenter la vitesse du Titanic. Mme Emily Ryerson, accompagnée de son amie Marianne Tyer, contemplait le coucher de soleil assise près du palier de l'escalier arrière sur le pont D le 14 avril. M. Ismay, qui connaissait Mme Ryerson et savait qu'elle était endeuillée par la perte de son fils, prit une chaise de pont à côté des deux dames. Il s'informa de sa situation en ce qui concernait la cabine, et bien qu'elle se soit déclarée satisfaite, elle n'avait pas le goût d'entamer une discussion avec lui. C'est alors qu'il lui montre un message reçu du Baltique et lui déclara « Nous sommes au milieu d'icebergs ». Il lui expliqua la mention concernant le Deutschland en pénurie de charbon qui demandait de signaler sa position aux autres navires et à New York. Mme Ryerson lui demanda « Qu'allons-nous faire ?» Ismay répondit qu'il ne pouvait rien faire et qu'il forcerait la vitesse pour arriver à New York mardi et surprendre tout le monde. M. Ismay témoignera que plus tard, vers 19 heures, le capitaine Smith lui demanda s'il avait encore ce message. Ismay le lui remit et le capitaine l'afficha dans la salle des cartes des officiers. L'hiver 1912 fut l'un des plus doux depuis plus de 30 ans. La température permettait aux banquises de se fractionner, formant des blocs de glace, des champs de glace ou encore des icebergs qui se rendaient plus au sud qu'habituellement. Les navires devaient s'immobiliser la nuit ou naviguer plus au sud pour contourner ces obstacles. Le capitaine Smith ne considéra pas la première option et décida de contourner le champ de glace.

Le télégraphe sans fil Marconi était utilisé depuis le début du siècle, mais pas systématiquement partout en 1912. Jack Phillips et Harold Bride étaient assignés sur le Titanic comme opérateurs radio par la société Marconi, donc ils étaient des employés de Marconi et n'étaient pas soumis aux ordres des officiers. Disposant des meilleurs éléments technologiques en matière de radio pour l'époque, leur service était très apprécié des passagers qui avaient priorité dans l'envoi de messages puisqu'ils payaient pour leur communication. La veille du naufrage, une panne occasionnée par une surchauffe avait obligé les opérateurs à suspendre les communications et Phillips avait travaillé une bonne partie de la nuit pour rebrancher le système. En ce fameux dimanche du 14 avril, les messages se sont accumulés et il fallut rattraper le retard. Dans sa tâche, Phillips est interrompu par la réception de plusieurs avis de présence de glace à mesure que le Titanic progresse vers New York. À 9 heures le matin, le Caronia, parti de New York en route pour Liverpool, envoya un message qui fut transmis au capitaine Smith, signalant la présence de blocs de glace compacts, de champs de glace et d'icebergs. C'est le capitaine qui l'afficha au quartier des officiers. À 11h40, le Nordam envoya aussi un message d'avis de glace. À 13h45, un message privé fut relayé par le Bureau hydrographique américain disant que l'América avait rencontré plusieurs gros icebergs sur son chemin. Ce message ne fut pas transmis à la passerelle. À cette même heure, les passagers du Titanic quittèrent les ponts-promenades extérieurs à cause d'une chute rapide de la température et demeurèrent à l'intérieur pour le reste de l'après-midi. À 17h20, le capitaine Smith changea la route du Titanic plus au sud, à l'endroit imaginaire connu des navigateurs de l'Atlantique sous le nom du coin de la rue. Mais même en ayant accompli cette correction de sa course, le Titanic était quand même sur la route des icebergs. Les avis de glace continuèrent d'arriver sporadiquement tout au long de la soirée. À 22h55, le Californian envoya un message disant au Titanic qu'il s'arrêtait étant cerné par les glaces. Son message fut interrompu par une rebuffade de Phillips qui transmettait « Ferme-la, tu embrouilles mon signal, je travaille, Cape Race ». Cyril Evans, après cette intervention, éteignit son émetteur et alla se coucher sans réinitialiser son détecteur de signal. Le Californian était sourd et le Titanic filait vers son destin à plus de 22 nœuds. Pour la suite, William Murdoch devra prendre les décisions historiques puisqu'il commande le Titanic, c'est son quart. Et c'est le quartier-maître Eakins qui tiendra la barre.

Après la rencontre avec Thomas Andrews pour l'évaluation des dégâts subis par le Titanic, le capitaine Smith se rendit à la salle de transmission Marconi avec en main la position estimée du navire et la donna à Jack Phillips avec l'ordre de demander de l'aide immédiatement par le message standard international CQD, comme Quick Distress, seulement cela. Harold Bride témoignera plus tard qu'il a blagué sur la situation avec son collègue et qu'il lui a dit « Utilisons le SOS, le nouveau signal. Peut-être que c'est notre dernière chance de l'utiliser. » À cette pointe d'ironie, ils ont ri et le capitaine Smith également. À 58 000 de là se trouvait le Carpathia, un navire de la ligne Cunard. L'opérateur du télégraphe, Harold Cottam, attendait une communication du Parisien et entendit des envois de messages commerciaux pour le Titanic qui, lui, ne répondait plus. Il décida de faire le relais, demandant au Titanic s'il était au courant de l'abondance des messages et fut coupé par Phillips, qui transmettait « Venez vite, nous avons frappé un iceberg, c'est un CQD, 4146 Nord, 5014 Ouest. » Cottam répondit « Dois-je en informer le capitaine? Avez-vous besoin d'aide? » Phillips envoya « Oui, venez vite. » Réveillé par Cottam qui se rendait à sa cabine, le capitaine Rostron apprit la nouvelle et après évaluation de ses cartes, constata qu'il était à 4h30 du Titanic et même en s'y rendant à plein régime, à 14 nœuds, le maximum possible avec son navire. Sur le Titanic, les préposés au service postal se concentrèrent sur 200 sacs de courrier recommandés qu'ils sauvèrent de l'inondation en les amenant au pont D. Le second officier, Charles Lightoller, dirigea l'enlèvement des bâches des canots de sauvetage et le début de leur mise à flot. Il était 5:00, le 15 avril. C'est à ce moment précis que Harold Bride du télégraphe reçut la réponse du Carpathia qui se mettait en route pour le Titanic. Le capitaine Rostron mit en place des mesures spéciales en préparation de l'aide à apporter aux naufragés du Titanic. Il mit même sa cabine à la disposition des éventuels rescapés. Des hommes supplémentaires s'ajoutèrent à la vigie. 3 médecins étaient sur un pied d'alerte. Les passagers de troisième classe furent regroupés pour laisser plus de place pour les survivants du Titanic. On coupa le chauffage afin de réserver l'énergie pour aller plus vite. À 5:50, le Carpathia relaya un message de demande d'aide du Titanic vers l'Olympique. À 1:25, le message du Titanic était « Les femmes montent à bord des canots ». À 1:35, la salle des machines était inondée et Cottam reçut à 1:45 ce dernier message du Titanic. Salle des machines inondée jusqu'aux chaudières. Le Carpathia fit son chemin dans la dangereuse zone de glace et y rencontra des icebergs plus gros que le navire complet. La prudence était de mise puisqu'il devait à tout prix éviter de subir le même sort que le navire auquel il allait porter secours. La vitesse atteignit 17 nœuds et demi, permettant au capitaine Rostron de rejoindre le site du naufrage du Titanic vers 4 heures du matin.

Lorsque le capitaine Smith réalisa que son navire était perdu, il demanda aux musiciens de jouer pour soutenir le moral des passagers. Ils débutèrent au salon de première classe et ensuite montèrent sur le pont extérieur à l'arrière du gymnase où ils allégèrent de leurs prestations l'inévitable qui attendait les victimes à mesure que l'eau envahissait le navire. Le chef de cet ensemble était le violoniste Wallace Hartley, 33 ans, qui avait précédemment joué à bord du Mauritania. Les musiciens occupaient des cabines de deuxième classe et il leur arrivait d'honorer les demandes spéciales de leurs voisins de cabine au plus grand plaisir de ceux-ci. Tous périrent et ils demeurèrent à jamais reconnus pour leur contribution à apaiser l'angoisse du naufrage appréhendé.

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Peut-être avez-vous été surpris, surprise par le titre que j'ai donné à cette conférence. Des visions dans notre vie. Peut-être que vous vous êtes dit, Denis va nous parler de la vision qu'a eue, par exemple, Catherine Labouret, ou des visions de Sainte Faustine. Ce n'est pas vraiment le sens de l'expression « vision » que j'aimerais aborder aujourd'hui. Mais qui regarde quand même cet aspect de voir. Vous savez, le Seigneur a favorisé, et du côté des plus petits, je crois, des expériences spirituelles, oui, il y a des gens qui ont vécu des choses spirituelles, qui nous racontent, et auxquelles moi je donne foi à 100%. C'est tellement clair. La vie a tellement changé pour eux, il y a eu tellement un bouleversement que cet instant dans leur existence est à la fois marqué par la présence de Dieu et la présence de l'Esprit Saint. L'autre jour, je reçois un appel hors des ondes et il y a un homme qui me parle. Et il me dit qu'à un moment très précis de sa vie, dans un cri de détresse, il a demandé au Seigneur de le voir. Il s'est passé quelque chose et sa vie a littéralement basculé. Je crois humblement à des choses comme celle-là, surtout lorsqu'elles sont dites de manière secrète. Parce que les plus grands saints et saintes qui ont vécu ces expériences ne les ont pas publiées, heureusement. Ils les ont gardées cachées. Même parfois, ils en ont douté dans des séquences de leur vie. Ce qui veut dire que de telles expériences, à mon avis, ont une crédibilité dans la mesure du secret qui les conserve et qui les garde dans une humilité. Marie, la Vierge de Nazareth, n'est pas partie dans tout le village pour raconter ce qui lui était arrivé. Non, elle a gardé ce secret. Elle ne l'a même pas révélé à Joseph. C'est Dieu lui-même, par l'intermédiaire d'un ange en songe, qui va révéler à Joseph ce qui concerne Marie, son épouse. Vous voyez, la discrétion mariale, la discrétion de Marie est un critère d'authenticité des dons de Dieu à travers la semence qu'il jette parmi les plus petits, les plus humbles. Il le dira, « Je te bénis, Père, d'avoir caché ces choses aux savants et de les avoir révélées aux tout-petits. » Alors, les tout-petits ont de ces révélations qu'ils n'ont pas besoin de publier sur les journaux, Dieu merci. Une vision, la vôtre, dans votre vie et la mienne. Je suis convaincu qu'il existe dans notre existence. Et pour cela, il faut remonter dans l'histoire de nos vies. Vous savez, pour les Juifs, le passé n'est pas derrière. Le passé est devant. Dans la pensée biblique, Abraham n'est pas là. Sarah n'est pas là. Jacob n'est pas là non plus. Ils sont devant. Et lorsque une personne est devant, lorsqu'un être comme Abraham est devant, il transfigure le présent. Je ne le vois plus comme quelqu'un du passé, je le vois comme un être contemporain de ma propre recherche spirituelle. Donc, le passé est devant pour la pensée biblique et ça change vraiment le sens des événements et des choses. Dans notre vie, c'est pareil. Il nous arrive de placer le passé devant nous pour éclairer notre présent. C'est le sens de l'exercice que je vous propose aujourd'hui. Je crois, moi, que Dieu intervient dans la vie des personnes à tout âge. Mais je crois qu'il existe dans la vie de chacun une expérience fondamentale. Et je crois qu'elle se trouve dans l'enfance et le début de l'adolescence. Il y a un moment précis,
Et il faut demander à l'Esprit Saint de nous le révéler. On a besoin de l'aide de l'Esprit pour nous le ramener, je dirais jusqu'à la pointe de l'âme, et nous permettre de le revoir, puisque nous l'avons déjà vu et vécu. Donc, une expérience que nous avons faite, que vous avez faite, où le seul à seul avec lui faisait partie de l'expérience. Dieu est intervenu dans notre vie à un moment précis et nous avons ressenti une solitude qui était une présence et qui à ce moment-là nous a marqués. Ne cherchez pas des choses compliquées. C'est fort simple. Dieu passe souvent par des choses même qui vont nous sembler simplistes, presque drôles, pour nous atteindre. Alors, je vous inviterai à chercher. Peut-être que dès maintenant, il y a un élément qui jaillit de votre cœur dans le souvenir et qui se place devant vous et vous vous voyez à un moment précis où vous avez vécu une expérience avec Dieu qui est encore là et qui, à mon avis, étant un don, est demeuré le fil conducteur de toute votre expérience spirituelle au cours de votre vie. Vous allez voir des exemples. Nous allons plonger dans la parole de Dieu pour mieux saisir et mieux comprendre ce que j'appelle une expérience spirituelle ou ce que je peux appeler une vision fondamentale, première, les premiers pas où on s'est placé et où on a senti Dieu. Dieu qui était là et vous qui étiez là seul avec lui dans un événement, une rencontre, une parole, un regard, une expérience. Nous allons regarder la vie et une expérience précise de Samuel. Au moment de son adolescence, il a peut-être 12-13 ans, la Bible ne le dit pas. Alors, le jeune Samuel vit avec le vieux prêtre Élie. Distinction à faire, ce n'est pas le prophète Élie, hein, le grand prophète Élie, qu'on va voir du côté du Carmel, ce n'est pas ça. C'est le prêtre Élie qui vit et qui a avec lui le jeune Samuel. Le jeune Samuel servait donc Yahvé en présence d'Élie. 1 Samuel, chapitre 3, versets 1 à 18. Le jeune Samuel servait donc Yahvé en présence d'Élie. En ce temps-là, il était rare que Yahvé parlât. Les visions n'étaient pas fréquentes. Voyez comment c'est intéressant. Le contexte de Samuel est un contexte où ce jeune garçon de 12 ans, ou à peu près, vit avec le vieux prêtre Élie. Il était rare que Yahvé parlât. Les visions n'étaient pas fréquentes. Or, un jour, Élie était couché dans sa chambre. Ses yeux commençaient de faiblir et il ne pouvait plus voir. La lampe de Dieu n'était pas encore éteinte et Samuel était couché dans le sanctuaire de Yahvé. La lampe de Dieu n'était pas encore éteinte. La lumière est petite, elle est faible, mais elle éclaire cette expérience et elle va éclairer, vous allez voir, l'expérience du prêtre Élie. Dans le sanctuaire de Yahvé, Samuel était couché, là où se trouvait l'arche de Dieu. Il ne dort pas n'importe où. Il dort dans un environnement intime, sacré, où se trouve l'Arche d'Alliance.
Yahvé appela, « Samuel, Samuel !» Il répondit, « Me voici !» Et il courut près d'Élie et dit, « Me voici, puisque tu m'as appelé. » « Je ne t'ai pas appelé, » dit Élie. « Retourne te coucher. » C'est clair ? Il alla se coucher. Yahvé recommença. « Samuel, Samuel !» Il se leva et alla près d'Élie et dit, « Me voici, puisque tu m'as appelé. »« Je ne t'ai pas appelé. » « Mon fils, dit Élie, retourne te coucher. » Samuel ne connaissait pas encore Yahvé, et la parole de Yahvé ne lui avait pas encore été révélée. Vous voyez, il est seul. Il est seul avec lui-même. Il n'a pas encore fait cette expérience. Yahvé recommença d'appeler Samuel pour la troisième fois. Il se leva et alla près d'Élie et dit, « Me voici, puisque tu m'as appelé. » Alors Élie comprit que c'était Yahvé qui appelait l'enfant, et il dit à Samuel, « Va te coucher, et si on t'appelle, tu diras, « Parle, Yahvé, car ton serviteur écoute. » Et Samuel alla se coucher à sa place. Alors le vieux prêtre Élie s'aperçoit qu'il se passe quelque chose d'anormal. Pour la troisième fois, trois fois, l'enfant vient le voir pour lui dire « Qu'est-ce que tu me veux ?» Et il saisit que Dieu est en train de s'approcher de l'enfant dans sa solitude. Samuel alla se coucher à sa place. C'est ça notre solitude. C'est ça notre existence, notre identité. C'est notre place. Et c'est à sa place, à lui, que Yahvé va s'approcher pour lui parler. Yahvé vint et se tint présent. Que c'est beau ce texte. Il appela comme les autres fois, « Samuel, Samuel !» Et Samuel répondit, « Parle, car ton serviteur écoute. » C'est la première fois que le jeune Samuel fait l'expérience d'entendre et de dire « Je veux ». Sa liberté est impliquée. « Je veux ». Qu'est-ce que tu veux me dire ? Parle, j'écoute. Donc, il engage tout son être. Et vous savez, dans la Bible, écouter est un acte très important. Écouter veut dire entendre. Et quand on écoute le Seigneur, on a deux oreilles. On a celle-ci et la main qui agrandit l'oreille et qui permet au son d'être capté de manière plus précise et d'entrer dans l'orifice de l'oreille et d'arriver jusqu'au cœur. C'est une attitude et une expression, je dirais, de précision. Il ne faut pas manquer la captation, et c'est la raison pour laquelle nous écoutons Dieu en agrandissant l'oreille avec notre main, pour bien capter et faire en sorte que le cœur ne soit pas trompé par ce qu'il entend, parce que nous avons doublé notre capacité naturelle d'écouter. On pourrait s'arrêter là et dire, c'est la vision fondamentale, l'expérience fondamentale du petit Samuel, qui va le suivre toute sa vie, parce que Dieu commence, mais il n'arrêtera pas.
de lui parler. On pourrait s'arrêter là et dire, voilà, c'est la vision fondamentale, l'expérience du jeune Samuel à qui Dieu se révèle dans sa solitude. Mais continuons, et vous allez voir ce qui va se passer. Ce n'est pas seulement une belle période poétique, extraordinaire, dans la vie de Samuel. C'est une épreuve. C'est une épreuve pour lui, à 12-13 ans, de vivre cette expérience, parce que Dieu va lui demander quelque chose. Et ce n'est pas rien. Et souvent, on s'arrête là, à ce texte-là. On ne continue pas et on dit, c'est chouette, c'est agréable. Mon Dieu, que j'aimerais ça que ça m'arrive. Parle, car ton serviteur écoute. Yahvé dit à Samuel, « Je m'en vais faire en Israël une chose telle que les deux oreilles en tinteront à quiconque l'apprendra. » Ça va brasser. Je répète, « Je m'en vais faire en Israël une chose telle que les deux oreilles tinteront à quiconque l'apprendra. » Ça va chauffer. « En ce jour-là, j'accomplirai contre Élie c'est le vieux prêtre avec qui il vit et qui lui a dit, parle, tu lui diras, parle ton serviteur, écoute. Alors le jeune entend cela. Dieu lui dit, en ce jour-là, j'accomplirai contre Élie tout ce que j'ai dit sur sa maison, du commencement à la fin. Tu lui annonceras que je condamne sa maison pour toujours. Dur, dur. Parce qu'il a su que ses fils maudissaient Dieu et qu'il ne les a pas corrigés. C'est pourquoi je le jure à la maison d'Élie, ni sacrifice ni offrande n'effaceront jamais la faute de la maison d'Élie. C'est terrible. C'est terrible. Qu'est-ce que le Seigneur va demander à cet enfant? D'aller voir celui avec qui il vit depuis tant d'années, qu'il a recueilli, qu'il a nourri, pour lui dire ça. Il a dû trembler, cet enfant. Écoutez la suite. Samuel reposa jusqu'au matin, puis il ouvrit les portes du temple de Yahvé. Samuel craignait de raconter la vision à Élie. Il avait peur de ce qu'il avait entendu. Mais Élie l'appela en disant, « Samuel, mon fils. » Et il répondit, « Me voici. » Il répond à Samuel par la même expression qu'il a répondu à Dieu. Donc, il voit dans l'appel du prêtre Élie, il voit aussi l'appel de Dieu. Me voici. Élie demanda, « Quelle est la parole qu'il t'a dite ? Ne me cache rien. Que Dieu te fasse ce mal et qu'il ajoute encore cet autre si tu me caches un mot de ce qu'il t'a dit. » Il y a là une sagesse extraordinaire de la part du prêtre Élie, qui est quand même celui que Dieu a appelé. Mais Dieu lui dit quelque chose.
Alors Samuel lui rapporta tout. Vous voyez le jeune, l'adolescent avec sa radicalité, clac, il raconte tout. Il dit tout ce que Dieu lui a dit de dire. Il ne lui cacha rien. Écoutez la réponse d'Élie. Élie dit, « Il est Yahvé, qu'il fasse ce qui lui semble bon, qu'il me soit fait selon sa parole. » C'est extraordinaire cette expérience. C'est l'expérience fondamentale de Samuel, qui va le marquer durant toute sa vie de prophète, parce qu'il y aura d'autres séquences. Mais cette expérience-là, elle est fondamentale et elle sera révélatrice à la fois de l'appel que Dieu lui fait, mais en même temps aussi de l'épreuve constante dans la capacité d'écouter Dieu. Ce sera toujours une épreuve que d'écouter Dieu. C'est toujours éprouvant. Et Samuel va vivre avec amour dans le service de Yahvé, mais toujours avec le courage de dire des choses difficiles. Ça va le suivre durant toute son existence. Allons-y. Samuel grandit. Yahvé était avec lui et ne laissa rien tomber à terre de tout ce qu'il lui avait dit. Tout Israël sut, depuis Dan jusqu'à Bersabée, que Samuel était accrédité comme prophète de Yahvé. Yahvé continua de se manifester à Silo, car il se révélait à Samuel à Silo. Il est consacré prophète. Et il est reconnu par tout le peuple comme un très grand prophète, Samuel. Il aura, Samuel, à reconnaître Saül comme premier roi en Israël. Il aura aussi à porter le poids que Dieu va lui permettre de comprendre parce que Dieu va désavouer Saül. La manière de faire de Saül ne sera pas conforme à Dieu. Et Dieu va désavouer Saül, va le rejeter. Et il va demander au prophète Samuel d'aller à Bethléem pour oindre qui ? David. Et vous allez voir que cette expérience qu'on vient de lire à l'adolescence, on va la retrouver presque à l'âge très avancé du prophète Samuel. Donc Dieu va demander à Samuel, écoute, j'ai rejeté Saül. Samuel tremble. Il y a toujours la tremblotte. Il craint. Parce que Saül, c'est pas facile. Il pourrait se faire zigouiller. Dieu lui dit, « J'ai rejeté Saül. Je t'envoie à Bethléem. Va à Bethléem et là, je vais t'indiquer la personne que je vais choisir pour succéder à Saül. » Alors, Samuel parle à Dieu et lui dit, « Écoute, c'en est fait de ma vie. Saül va apprendre que je me déplace. » Et quand un prophète agit dans la Bible, ça signifie quelque chose. Dieu est en train de parler. Alors, si je me déplace de Silo à Bethléem, Saül va l'apprendre. Et il va se demander, mais qu'est-ce qui se passe? Je veux savoir qu'est-ce qui se passe. Alors, Dieu lui dit, ne t'inquiète pas. Va à Bethléem et dis que tu vas offrir un sacrifice à Dieu. Alors, voilà ce qu'il fait. Il va quitter Silo pour s'en aller à Bethléem. Et vous connaissez l'histoire. Il s'en va trouver Jessé, un père qui a beaucoup de garçons. On dit toujours la racine de Jessé. Jessé, c'est le père de David. Alors le prophète Samuel arrive et dit, « Voilà, Dieu m'envoie, je vais offrir un sacrifice ici. » Et il demande à voir les fils de Jessé. Alors arrive le premier, baraqué, planté, probablement impressionnant, Samuel de l'intérieur, avec l'écoute humaine, il y a des écoutes humaines aussi,
on a des sensibilités humaines. Alors, tout de suite impressionné, il se dit en lui-même, « Ça y est, c'est lui !» Dieu lui dit tout de suite intérieurement, « Non, moi, Dieu, je ne suis pas comme toi. Vous, les hommes, vous regardez les apparences, mais moi, je regarde le cœur. » C'est éprouvant d'écouter, hein? Samuel est constamment éprouvé dans son écoute. Il est toujours décapé. Ramenez-vous à l'expérience de son adolescence. Il est toujours décapé. Dieu le pousse toujours encore plus loin. Alors il va continuer. Il va avoir un autre garçon, un autre. Il les voit tous. Puis Dieu lui dit toujours, non, pas lui, pas lui, pas lui, pas lui. Ben, il n'y en a plus. Décourageant pour lui. Il doit se dire, mais vraiment, où est-ce que tu m'as envoyé? Alors là, il dit à Jessé, « Coudon, en as-tu d'autres? » « Ah oui, le petit dernier, il est au champ, il garde les moutons. » Samuel dit, « Allez chercher, on ne mange pas avant, on ne mangera pas, on ne se met pas à table avant. » Alors ils envoient chercher le petit dernier. Et le texte est beau. Il est écrit que lorsque Samuel vit cet enfant, il était roux et il avait une belle apparence. Il était bien sculpté. C'est le sens du texte. Et il avait de beaux yeux. Je vous disais tout à l'heure que Dieu aussi nous ressemble. Parce que ce n'est pas pour rien que le texte décrit la beauté physique de ce jeune. Ça fait aussi partie de sa mission. Elle lui causera des difficultés, évidemment, mais ça fait partie du choix de Dieu. Dieu va choisir aussi le plus jeune, mais il le choisit comme il est, dans sa jeunesse, mais dans la beauté de son être extérieur comme intérieur. Mais ce qui intéresse Dieu, c'est le cœur de l'enfant, c'est le cœur du jeune. Il l'a dit, c'est son cœur qui m'intéresse. Et lorsque Samuel voit David, Dieu lui dit, c'est lui. Alors, il lui donne l'onction. Avec une corne, il verse l'huile sur sa tête et il le consacre. Et à partir de ce moment, dit l'Écriture, l'Esprit de Dieu habita dans l'être de David. Donc, vous voyez ce qu'il a vécu, Samuel, comme expérience fondamentale plus jeune. Il va la vivre plus tard dans d'autres circonstances, mais tout cela se tient. Ce sera une seule et même expérience durant toute sa vie. Samuel devra toujours bien orchestrer son écoute en agrandissant l'oreille, comme il l'a fait en ne reconnaissant pas cette voix qu'il ne connaissait pas, avant que le vieux prêtre Élie sache et comprenne que c'est Yahvé qui l'appelle. Toujours il devra réapprendre son écoute, une écoute éprouvante, parce qu'il va trembler souvent, il aura peur souvent, et enfin, une fidélité à toute épreuve. Il est fidèle. Fidèle même s'il a peur, fidèle même s'il craint, avec une capacité de renouvellement inédite. Lui qui a tant d'expérience, qui a écouté Dieu, doit encore réapprendre à regarder comme Dieu. Lui, un prophète d'expérience, pensant que le baraqué, c'était lui que Dieu allait choisir. Parce que Saül était baraqué. Saül était fort et costaud, alors le successeur doit lui ressembler. On s'attendait peut-être à la suite d'un Jean-Paul II à un autre baraqué. Et on a eu un petit Ratzinger.
que l'air d'un petit enfant de 5 ans. Avez-vous vu ses yeux? Il est comme ça. Il regarde de côté. Comme un petit gamin de 5 ans. On a eu un sportif, on a eu un champion qui s'est transformé de Carole Voltila flamboyant au serviteur souffrant en donnant au monde le spectacle d'un visage tellement transformé par la souffrance et la croix. Et là, on a un petit garçon qui est fin, délicat, qui a des mots suaves, des petites phrases simples, mais qui vont droit au cœur. Quand on entend cette voix-là, ouh, hein, ça ne trompe pas. L'autre voix ne trompait pas. La voix de Carole Voltila ne trompait pas. Elle nous envahissait. Mais celle de Ratzinger nous séduit. On bascule. On est obligé de tomber vers lui. Jean-Paul, on se tenait droit. Mais avec Benoît XVI, on bascule. On tombe en avant tellement qu'il est simple et qu'il est un enfant. Je m'excuse de cette parenthèse, mais elle fait partie aussi de ce que Dieu prévoit. David aussi a eu une expérience importante avant même de recevoir l'onction. Dieu tournait autour de lui. Dieu tourne autour de nous sans qu'on le sache. Alors, quand il gardait les moutons, les brebis, il a appris son métier de berger. Il a voulu la protection du troupeau. Il a voulu défendre le troupeau. Alors, dans sa jeunesse, et il a appris la musique à ce moment-là, avec la harpe, des flûtes, c'est un musicien. C'est un petit musicien, David. On le fera venir lorsque Saül aura des crises d'angoisse. Saül a de terribles crises d'angoisse. La seule chose qui le calme, c'est la musique. C'est David qui joue de la harpe. Et là, Saül se calme. Alors, le jeune berger apprend son métier de berger. Il aime les moutons. Il sent le mouton. Et il défend les moutons. Comment il défend les moutons? Comme il peut. Et il a appris quelque chose en défendant les moutons. Il a appris qu'il était peut-être pas baraqué. Mais quand on est petit, on trouve des moyens. Alors il a trouvé des cailloux. Des petits cailloux. Il s'est mis à jouer avec les cailloux. La fronde. Il était capable de chasser les bêtes et les chacals pour protéger son troupeau. Alors, déjà, Dieu le forme. Dieu le forme parce qu'il deviendra roi en Israël. Il va succéder à Saül. Et il le forme avec ce qu'il est. On dit dans la Bible que lorsque Dieu confie des hommes à un homme, souvent, avant, il lui a confié les bêtes. S'il est bon avec les bêtes, il sera bon avec les gens et avec les humains. S'il est méchant avec les bêtes, il risque d'être méchant avec son semblable. Alors, David est bon avec ses moutons. Il sera bon aussi comme roi avec son peuple. Donc, l'expérience avant l'onction que David va faire, dans sa solitude, Dieu le forge, Dieu le modèle, le prépare à la royauté comme le roi berger de son peuple. C'est tellement vrai qu'avant même d'arriver à la royauté, il va vivre une expérience fondamentale où il va retrouver ce qu'il a appris pour défendre le peuple. On le sait, les Philistins sont contre
ce petit peuple. Et il y a un géant qui s'appelle Goliath, qui veut les bouffer. Il veut les manger. Et on n'arrive pas. Il y a des guerres qui se font, puis clac, on n'arrive pas. On n'arrive jamais à le vaincre. Saül est découragé. Tout le peuple est découragé. Et le petit va s'offrir pour régler cette histoire-là. Et alors, Goliath va lui dire toutes sortes d'insultes. C'est affreux, tout ce qui sort, hein? Puceron, puis petite mouche, puis tu vaux rien, puis t'es-tu vu, puis t'es-tu revu, puis tu devrais te revoir, puis va faire tes devoirs. Une puce! Alors, la puce va vaincre le géant. Mais à la manière du petit berger qui a protégé les moutons des loups et des chacals. Il va se servir des petites pierres et de sa fronde, et dans un seul mouvement, il va atteindre le loup au front et il va littéralement jeter à terre et trancher la tête du Goliath. Vous voyez, nos expériences de ce que j'appelle nos visions fondamentales, là où Dieu tourne autour de nous quand on est jeune, c'est là qu'il faut remonter. Ces expériences-là, vous les reprenez dans la trame de votre vie et aujourd'hui encore, elles vous éclairent, elles vous structurent, elles vous disent Dieu. Elle continue d'écrire en vous comme Dieu a écrit à ce moment-là quelque chose d'important dans votre vie. Alors David, jeune berger, a appris quelque chose, à défendre les moutons, et voilà qu'il va se servir de ce qu'il connaît pour défendre son peuple, et il va gagner. Donc cette expérience, elle est structurante dans la vie du roi David pour protéger son peuple. Vous allez voir encore plus loin comment Dieu a de la suite dans les idées et comment Dieu va retrouver David dans une autre séquence de sa vie pour l'éclairer et l'amener à la conversion. David est devenu roi en Israël. Il a du pouvoir. Il sait qu'il est beau. Cheveux frisés, roux, les yeux, ça doit être bleu, hein? Des roux. Alors, il sait qu'il a belle apparence, bon, etc., les gens l'aiment. C'est quelqu'un d'aimable, c'est quelqu'un d'attirant. Alors, il a tout ça. Il a, comme à l'époque, les rois, il y a des belles femmes pour lui. Saül lui a poussé sa fille, Michal, qui n'est pas commode, qui est jalouse, mais il vit avec tout ça. Un soir, il sort sur la terrasse et il voit, en train de se baigner, une femme exquise. Ça passe par ses yeux. Ça lui arrive au cœur et là, tout son être est saisi de convoitise. Il a fait demander. C'est pas le 9-1-1, là. Alors, Bethsabée vient et le roi va dormir avec et la suite sera qu'elle sera enceinte. Mais cette femme a un homme, elle est l'épouse d'Uri. Là, David est dans tous ses états, là. Ouh, loulou, qu'est-ce qu'on va faire avec ça? Donc, envoie un message

vous savez la suite. David va dire, placez-le au premier rang. Et bon, il va être frappé. C'est un meurtre. Peut-être pas au premier degré, mais c'est un meurtre. Au moins au troisième, c'est un meurtre. Voilà ce que David fait. Allez voir comment Dieu va le rattraper. Dieu envoie le prophète Nathan. Le prophète arrive auprès du roi, fait ses salutations. Alors David est toujours si aimable. Et là, Nathan commence à raconter une histoire. Il y avait un jour un homme, il était pauvre. Il n'y avait pas grand-chose. Mais il avait une brebis, un mouton, qu'il chérissait plus que tout. Il aimait tellement son petit mouton qui mangeait à sa table, qui dormait près de lui. L'amitié biblique est souvent symbolisée par le lien entre le mouton et le berger. C'est quelque chose de sacré. Moi, enfant, j'ai vécu ça avec un mouton. C'est quelque chose d'unique, j'ai jamais oublié ce petit mouton-là que j'ai sauvé. Parce que la mère l'avait rejeté. C'est moi qui le faisais boire au biberon, le petit mouton. Alors, David, qui sait, d'expérience, ce que le prophète est en train de décrire, la tendresse de la petite brebis qu'on tient au chaud, qu'on aime et tout, et tout, et tout, alors il écoute ça avec beaucoup d'intérêt. Voilà, cet homme avait un petit mouton qu'il chérissait, qu'il aimait plus que tout. Un jour arrive où le voisin riche, qui a plein de moutons, reçoit ses amis, mais envoie ses serviteurs prendre la brebis du voisin pour la prêter et l'offrir à ses invités. David entre en colère, dans une colère. Quoi? Il a envoyé quelqu'un chercher cette brebis-là, alors qu'il en avait. Il y en avait juste une. Et le lien qui était existant entre la brebis et cet homme, c'est fini. Ça n'a pas de sens. Que cet homme meure! C'est ce que David dit. Le prophète lui dit, « Cet homme, c'est toi. » C'est toi. Le berger est complètement à terre parce qu'il connaît la valeur d'une brebis. Tu allais prendre Bethsabée, la femme d'Uri, que tu as fait tuer. Alors que ton harem est plein à craquer. Et là, David va entrer dans une immense pénitence. Il en retrouve son cœur. Il va pleurer, pleurer, pleurer. Et c'est le psaume 50. Pitié pour moi, Seigneur. Mais avec une très grande espérance, Dieu va le remettre debout en guérissant cette histoire. Mais vous voyez, il y a de la suite dans toute l'expérience fondamentale du jeune berger, du contexte des brebis et durant toute sa vie. La fronde pour préserver le peuple, mais en même temps, toi aussi, tu es passible de te tromper et de pécher. Et Dieu t'aime assez pour venir par la voix du prophète Nathan te rappeler que tu dois sentir le mouton. Tu t'es parfumé avec d'autres choses. Le pouvoir

0: Le pouvoir, c'est quelque chose qui grise. Fais attention, mon fils. Tu sais comment je t'aime comme un fou. Et c'est parce que je t'aime comme un fou que je t'envoie raconter cette histoire de mouton. Parce que je sais ce que tu sais. Ce qu'est un berger avec son mouton et ses brebis, c'est la raison pour laquelle je vais aller te sortir du gouffre par cette histoire et te révéler qui tu es. Cet homme, c'est toi. Alors, l'expérience de David, qui est ramené par Dieu, ne peut pas passer en dehors de ce qu'il a vécu quand il avait 15, 16, 17 ans. Et ça va rester durant toute son existence et toute sa vie, il sera le berger roi en Israël. Voilà, mes amis, ce qu'est la vision dont je voulais vous parler aujourd'hui. C'est une expérience ou des expériences, mais une expérience fondamentale. J'en ai relevé deux dans la Bible. Celle de Samuel est peut-être plus clairement dessinée et définie. Celle de David dans sa jeunesse est à l'image de ce qu'il est. C'est un poète. Donc, le poète n'a pas de cadre. Le poète court, il vit bien dans son champ avec ses brebis, avec ses moutons. Il n'est pas toujours en train de guetter les moutons. Il sait bien que la musique va les garder. Il sait bien que la harpe, il sait bien que l'affection qu'il va établir avec son troupeau va l'empêcher de s'essouffler puis de courir toujours après tout le monde. Alors c'est de tout cela que le Seigneur va lui donner. Et quand il exercera la royauté en Israël, ce sera encore le poète, ce sera encore l'artiste, l'homme sensible, l'homme aussi fragile, parce que la beauté l'atteint et la beauté peut l'amener dans des dérapages et faire en sorte qu'il se perde. Mais Dieu viendra toujours par la voix des autres et des prophètes, viendra reparendre le cœur de celui qui l'a choisi, puisqu'il l'a dit. David, c'est mon élu. David, c'est mon choisi. Dieu flanche. Dieu flanche quand il aime. Il flanche pour David. Il flanche pour nous. Nous sommes tous, nous aussi, des Samuel ou des David ou des Bethsabée, nous sommes tous ainsi invités à entrer dans cet amour constant de Dieu qui nous appelle, qui nous forge et qui nous garde dans la mission. Alors je vous invite au retour chez vous à repenser à tout cela et à demander dans la prière que l'Esprit Saint vous permettent de toucher du doigt votre expérience, votre vision fondamentale à vous, votre expérience qui est simple, je vous le dis, ce n'est pas compliqué, c'est parfois des choses drôles qui peuvent nous faire rire, des faits cocasses qui sont arrivés et Dieu est passé par la porte. Parce que Dieu aussi, il est drôle, il a de l'humour et il veut jouer avec ses enfants.
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L'ange du Seigneur porta l'annonce à Marie, et elle conçut du Saint-Esprit. Voici la servante du Seigneur. Qu'il me soit fait selon sa parole. Et le Verbe s'est fait chair, et il a habité parmi nous. Je te salue, Marie, comblée de grâce. Le Seigneur est avec toi. Tu es bénie entre toutes les femmes, et Jésus, ton enfant, est béni. Sainte Marie, Mère de Dieu, prie pour nous pécheurs, maintenant et à l'heure de notre mort. Amen. Prie pour nous, Sainte Mère de Dieu, afin que nous soyons rendus dignes des promesses de Jésus-Christ. Que ta grâce, Seigneur notre Père, se répand dans nos cœurs. Par le message de l'ange, tu nous as fait connaître l'incarnation de ton Fils bien-aimé. Conduis-nous par sa passion et par sa croix, avec le secours de la Vierge Marie, jusqu'à la gloire de la résurrection.

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0: Bonjour Marc Girard.
1: Oui, bonjour.
0: L'auditoire de Radio Galilée, qui a profité de vos commentaires à l'émission Tenir sa parole, vous connaît assez bien, Marc Girard.
1: Ah oui.
0: Vous êtes un prêtre rattaché au diocèse de Chicoutimi.
1: C'est exact.
0: Vous êtes exégète et professeur émérite de l'Université du Québec à Chicoutimi.
1: Oui.
0: Vous avez souvent été invité à l'École biblique et archéologique française de Jérusalem.
1: C'est exact. Depuis 12 ans, lorsque j'ai pris ce qu'on appelle la retraite à l'UQAC, on est venu me tirer par la manche pour collaborer là-bas comme professeur invité.
0: Et vous êtes spécialiste en symbologie.
1: Oui, c'est un des aspects que j'ai bien développé parce que j'ai publié des tas de petites choses d'orientation plus populaire, mais sur le plan scientifique, c'est surtout une méthode d'analyse et ensuite l'étude des symboles dans la Bible.
0: Précisément dans la Bible, est-ce que vous vous êtes occupé d'étude des symboles dans des textes contemporains aux textes de la Bible, mais qui ne sont pas retenus dans la Bible?
1: C'est-à-dire que non, ce que j'ai fait dans les deux gros volumes qui sont insérés dans un coffret qui dépasse 2000 pages, c'est vraiment l'étude des symboles bibliques qui est mon objectif, mais je ne commence pas là. Je commence avec la réalité qui est symbolique, par exemple le feu, l'eau, le vent, la nature humaine, les parties du corps, le cœur et tout ça, je pourrais multiplier les exemples. Et ensuite, je montre comment ça peut influencer l'imagination qui crée, c'est un pléonasme qui crée les images, les métaphores. Et là, c'est la raison qui intervient pour saisir des aspects entre un symbolisant, c'est-à-dire une réalité naturelle, et une autre réalité. Par exemple, quand on dit qu'un ennemi est un lion, ben c'est l'aspect de force qui permet de rapporter l'ennemi, de faire un rapport entre l'ennemi et le roi des animaux.
0: Oui, on est bien d'accord. Marc Girard, on vous dit polyglotte en langue ancienne. Polyglotte au point de les parler ou si vous les maîtrisez bien dans les textes?
1: Dans les langues anciennes, j'ai déjà parlé latin, mais plus personne ne parle latin dans l'Église. Ça m'est arrivé quelques fois, par exemple au Synode des évêques à Rome en 2008, mais en dehors de ça, on ne parle pas latin. Mais pour les langues anciennes, on ne les parle pas. Je suis spécialiste en hébreu, mais l'hébreu moderne, je peux me débrouiller un petit peu, mais pas davantage.
0: Mais vous deviez connaître la langue de chacun des récits que vous avez analysés?
1: Ah ben oui, bien sûr. L'hébreu, c'est une spécialité. Quand je suis arrivé à Jérusalem, il y a tout près de 15 ans, je ne connaissais pas le syriaque. Alors, j'ai dû m'y mettre, et d'ailleurs, je suis le premier à proposer une traduction du psautier syriaque, c'est-à-dire des psaumes syriaques en français. Ça existe en anglais, une traduction qui est vieillie, mais pour ma part, je suis le premier à traduire en français. Évidemment, le grec biblique, j'ai dû développer une expertise au fil de mes études. Et le latin, ben, dans l'ancien cours classique, on nous initiait au latin assez bellement. Hein?
0: Bien sûr. L'École biblique et archéologique française de Jérusalem, où vous avez été souvent invité, comme vous venez de le mentionner, a initié un ambitieux programme de recherche sous le titre de « La Bible et la Bible en ses traditions ».
1: Oui.
0: Brièvement, quel est le but de cette école-là et de ce projet-là?
1: D'abord, le projet, on s'amuse à l'appeler comme la cathédrale de Gaudi à Barcelone.
0: Oui,
1: hein?
0: La Sagrada, oui.
1: Oui, la Sagrada Familia. On se plaît à le comparer parce que c'est une œuvre qui est toujours inachevée. Alors, notre projet, il est gigantesque. Moi, j'aime bien même dire éléphantesque. Et il vise un peu toute la Bible, mais actuellement, on n'a que commencé. Il y a quelques livres qui sont déjà publiés, et moi, on m'a confié les psaumes qui, comme vos auditeurs le savent peut-être, est le livre le plus long de toute la Bible. Il a 150 chapitres et c'est aussi le livre le plus lu, le plus utilisé, même plus que les évangiles, à cause de ce qu'on appelle le bréviaire, c'est-à-dire la liturgie ou la prière des heures, où tous ceux qui prient l'office divin passent à travers le psautier tous les mois. Et même dans certaines communautés monastiques, comme les bénédictins, c'est toutes les semaines qu'on prie et on chante les 150 psaumes. Alors c'est un livre très très important qui nourrit la prière et qui est un peu le reflet de toutes les expériences humaines, tant négatives que positives, que toute humanité vit. Expérience négative, la détresse. Expérience positive, disons, pour que ça rime, l'allégresse. Alors, il y a des psaumes de louange, comme il y a des psaumes que j'appelle les psaumes de libération, le besoin d'être libéré.
0: Vous avez proposé ou on vous a confié l'étude des psaumes à cette école?
1: Oui, de fait, dans le projet, au début, je n'en avais pas entendu parler, mais lors de congrès de collègues aux États-Unis, on m'a un peu tiré la manche pour que je me joigne au projet. Puis au bout de 2 ou 3 ans, tiens, j'ai commencé à me familiariser avec la méthode. C'est une méthode assez développée, même assez complexe. Et pendant que j'enseignais, que je faisais de la recherche, que je faisais des recensions pour la revue biblique à Jérusalem même, parce que j'y allais tous les ans, eh bien, j'ai commencé à travailler et ça m'a pris une douzaine d'années avant d'aboutir au premier tome sur le psautier, qui est un volume énorme, un format jumbo, là. Alors, ça m'a pris une douzaine d'années, mais maintenant, ça va beaucoup plus vite. Le premier est publié depuis cet été, mais le deuxième et le troisième sont terminés. Et actuellement, on est en train de les peaufiner pour les envoyer chez l'éditeur, Peters, en Belgique. Et le quatrième volume est presque prêt. Je suis en train de travailler l'avant-dernier psaume, puis il restera le cinquième. Parce qu'on ne dit pas ça souvent chez nous, les chrétiens, les catholiques, mais le psautier se compose de 5 livres. Chez les juifs, chez les pères de l'Église, c'est tout à fait reconnu. Et c'est un peu à l'image des 5 livres de Moïse, que techniquement on appelle le Pentateuque. En grec, penda, qui veut dire 5, et toichos, qui veut dire pli ou rouleau. Les 5 rouleaux du Pentateuque, c'est les rouleaux de l'enseignement de Yahvé à son peuple, alors que les 5 livres des psaumes, c'est un peu comme l'itinéraire de prière qui guide le peuple d'Israël dans son culte et même dans la prière privée. C'est une tâche fascinante, j'oserais dire harassante et épuisante, parce que j'ai maintenant 80 ans, mais c'est absolument passionnant. Hein? Alors moi, j'y consacre toutes les minutes qui sont libres dans mon quotidien.
0: Oui, c'est très certainement une tâche gigantesque, Marc Girard, mais les 5 livres des psaumes, leur division en 5, vous venez d'expliquer que ça correspondait au Pentateuque de Moïse. Est-ce que chacun des livres a quand même, malgré tout, une thématique où on y regroupe un certain nombre de psaumes qui sont sous la même thématique?
1: Non, c'est une collection et puis ça va des psaumes de plainte ou de lamentation jusqu'à des psaumes de louange. Le 5e et dernier livre auquel je suis à la veille de m'attaquer, c'est vraiment une attaque, lui est plutôt centré sur la louange. Alors ça finit un peu mieux l'ensemble du psautier. Mais dans l'expérience humaine, quand on regarde ce qui se passe aujourd'hui, à Gaza, en Ukraine et tout, c'est vraiment pas la louange et l'allégresse qui dominent, c'est bien plutôt la détresse et quoi, le spectacle des crimes abominables qui se commettent.
0: Ce qui vient de paraître, vous avez mentionné l'été dernier, c'est le premier des 5 livres que, sur lesquels vous avez travaillé. Votre travail consistait à comparer les convergences et les divergences entre 4 traductions ou en 4 textes qui étaient l'hébreu, le syriaque, le grec et le latin.
1: Ah oui,
0: pour formuler une... Est-ce que vous arriviez au terme à formuler une version française?
1: C'est-à-dire que pour chacun des textes, chacun des psaumes, je fournis 4 versions françaises complètes de chaque psaume.
0: Oui.
1: C'est distribué sur 4 colonnes. Je suis le seul, pour le moment, à l'école biblique de procéder ainsi, de mettre sur 4 colonnes parallèles les traductions de l'hébreu, du syriaque, du grec et du latin. Mais je traite aussi d'autres versions grecques de l'époque de la fin de ce qu'on appelle l'Ancien Testament, et aussi d'autres versions latines, comme celle de Saint Jérôme, la vieille latine, et aussi l'araméen, le Targum araméen, la traduction des psaumes dans la langue même que parlait Jésus, l'araméen. Ça existe. C'est gardé chez les rabbins dans le judaïsme. Et ça aussi, je ne fais pas de traduction complète, mais toujours en confrontation, pour essayer de trouver le meilleur texte, le texte le plus éclairant. Mais vous parlez de cette confrontation des quatre langues anciennes, mais le plus important, le plus original du projet, c'est ce qu'on appelle la réception. C'est pour ça que la collection elle-même s'appelle la Bible en ses traditions. Alors, on essaie de voir comment le texte, pour ce qui me concerne, le texte des psaumes, a été reçu, accueilli, traité, analysé à travers l'histoire. Évidemment, ça part des pères de l'Église, mais vous savez, c'est une tâche, c'est vraiment...
0: gigantesque.
1: Gigantesque. Mais pour chaque psaume, je passe à travers 40 commentaires des pères grecs, latins et syriaques, et le plus souvent dans la langue originale, surtout le grec et le latin. Et ensuite, j'essaie de présenter ça d'une façon synthétique, en faisant ressortir comment chaque auteur se situe dans une perspective particulière. Par exemple, une perspective morale, une perspective historique, une perspective, qui a trait à la fin des temps, une perspective sociologique. Alors ça, je fais une synthèse et je regroupe toutes les opinions d'une façon très, très rigoureuse. Alors ça, c'est l'élément original de mon travail. Et quand je vous parle de réception, ça va aussi dans l'islam. Mm-hmm. Le Coran de Mohammed fait des références aux psaumes bibliques, et ça va évidemment dans le judaïsme, c'est à eux avant d'être à nous, le florilège des psaumes, et ensuite ça va jusque dans le monde contemporain, ou le monde classique. Par exemple, pour chaque psaume, j'essaie de répertorier les musiciens de l'époque classique, mais même les musiciens contemporains qui ont mis en musique, le texte de chaque psaume, ou du moins quelques versets, et ça inclut des grands comme Bach, Beethoven, etc. Et ça va jusque dans le monde moderne. Vous savez, j'ai même trouvé un psaume 8 qui est chanté et composé par Elvis Presley.
0: Ah oui?
1: Ben oui, le psaume 8, et le psaume 40, lui, par le groupe irlandais U2. Qui fait bouger le bain de nos jeunes dans les discothèques.
0: Mm-hmm.
1: Alors, vous savez, c'est ouvert à tout. La réception des psaumes, c'est d'une richesse incroyable.
0: Ce que vous essayez de trouver dans chacune des versions, c'était d'être le plus proche de l'origine de ce qu'on avait voulu dire, donc ce qu'on appelle le littéral.
1: Oui.
0: Par opposition au littéraire qui, dans certaines versions, ont peut-être eu tendance à vouloir embellir le texte et à se comporter en fonction des littératures de ces époques-là. Vous avez cherché à être le plus près possible de la langue d'origine, ce que la langue d'origine voulait dire. Et des quatre versions que vous avez vérifiées et de tout ce que vous avez rapporté aussi, arrivez-vous à formuler une version que j'appellerais définitive en français?
1: Ça, il n'y a pas de traduction définitive. Il y a un proverbe italien qui dit « traduttore, traditore ».
0: Eh oui.
1: Un traducteur, c'est un traître. Mm-hmm. Alors, moi, j'essaie d'être le moins traître possible et de m'approcher le plus de ce qui est l'original. Mais ce n'est pas une traduction qui est belle et donc pas utilisable dans la prière personnelle, dans le culte, dans la liturgie, non.
0: Et Marc Gérard, on appelle ça des psaumes. On a un verbe que l'on connaît bien qui en découle, qui est psalmodié, qui est donc chanté ou récité. C'est juste dans la Bible qu'on connaît des psaumes comme genre littéraire. Dans toute la littérature, on n'a jamais réécrit des psaumes, que ce soit Victor Hugo, que ce soit Alfred de Musset. Les psaumes, c'est laissé spécifiquement à la Bible?
1: C'est-à-dire que psaume, c'est pas uniquement un genre littéraire, c'est une brochette de genres littéraires. Dans les psaumes, il y a des psaumes de louange, il y a des hymnes. Alors, l'hymne à l'amour, par exemple, dans la culture québécoise, c'est un hymne. Ben, il y a des hymnes, il y a des psaumes de louange dans la Bible. Comme il y a des plaintes aussi, hein, des élégies dans la littérature classique française, eh bien, il y a de ça dans la Bible. Alors, il y a plusieurs genres littéraires qu'il y a dans les psaumes.
0: Alors, que veut dire psaume?
1: Psaume, c'est en hébreu, vous permettrez de le dire, c'est mizmor. Et zamar veut dire faire de la musique. Alors, c'est donc une pièce musicale, un psaume. Et c'est fait pour être chanté. La plupart du temps, on les récite, mais c'est fait pour être chanté. Moi, dans ma prière personnelle, le matin, je les chante volontiers. Pas nécessairement en tout, mais en partie, oui.
0: Est-ce que les auteurs de l'époque, dont on attribue plusieurs psaumes au roi David, est-ce que les auteurs de l'époque, au moment où ils écrivaient, se conformait à un genre littéraire ou savait qu'il faisait un psaume?
1: Ben, c'est-à-dire, quand on parle de genre littéraire, c'est des catégories que nous, on a utilisées pour essayer de mieux comprendre la variété de styles et surtout d'occasion, de production des psaumes. Mais je pense que le psaume, c'est un peu comme une émotion que l'auteur laisse sortir au nom de son peuple, parce qu'il y a des psaumes collectifs, ou à partir de situations individuelles. Comme par exemple, pour être plus concret, le psaume 22, à un moment donné, le psaume 22 que Jésus cite en croix, il cite le début, « mon Dieu, pourquoi m'as-tu abandonné ?» Alors au verset 7, on dit « et moi, je suis un ver, V-E-R, et non point un homme. » Alors, vous voyez, alors c'est l'expression, que c'est une image dans laquelle toute personne qui se sent dévalorisée, déshumanisée, pensons par exemple à nos itinérants qui couchent dehors, au froid. Alors, on peut trouver des applications très contemporaines. Et c'est ce langage humain que Dieu a assumé, qu'il a pris sur ses épaules quand il a décidé de vivre en Jésus l'expérience humaine. Non pas en venant et en naissant dans un palais, mais dans l'humidité d'une grotte ou d'une étable ou peu importe. Alors vous voyez, c'est un peu tout le bagage d'expérience humaine qui se reflète dans les psaumes. Et c'est pourquoi c'est si fascinant. Et c'est une littérature qui ne meurt pas et qui, on est porté à le penser, ne mourra jamais tant qu'il y aura des croyants juifs et chrétiens.
0: On parle de plus ou moins 150 psaumes selon les versions. Ça joue un petit peu dans la numérotation. Et à quel moment... Ça a été écrit par divers... Peut-être que la majorité viennent du roi David, mais il y a divers auteurs. Et ça a été écrit à diverses époques. Quand est-ce qu'on a décidé d'en faire un recueil, de les mettre ensemble?
1: Sur le plan historique, c'est probablement après l'exil à Babylone, entre l'exil à Babylone au VIe siècle et puis la naissance de Jésus. Et c'est une collection, c'est un recueil, et donc il y a des psaumes qui peuvent être anciens et d'autres qui ne le sont pas. Il y a des entêtes qu'on a ajoutées après coup aux psaumes, comme vous venez de le dire, il y en a plusieurs qui ont été je dirais pas composé, mais attribué à David. David, comme le dit le livre des rois, David a composé des psaumes. Mais lesquels, c'est pas parce qu'il y a à David au début d'un psaume que ça veut dire nécessairement qu'il en est l'auteur. Et souvent, nous, les spécialistes, quand on gratte un peu le texte, on voit qu'il y a des expressions qui sont beaucoup plus tardives, qui ne sont pas de l'époque de David, qui sont d'un hébreu beaucoup plus récent et qui reflètent aussi des situations plus récentes dans l'histoire d'Israël.
0: Les langues que vous avez eues à mesurer, si je peux m'exprimer ainsi, sont très souvent des langues qui ont leur propre syntaxe et ce sont des langues qui parfois... illustre les choses de façon beaucoup plus concrète que le français peut le faire, étant une langue qui est plus abstraite.
1: Oui.
0: Ça vous a donné des problèmes? Ça vous a occasionné des problèmes en traduction?
1: Non, ça m'a donné une occasion en or, celle de travailler les symboles. Parce que vous savez, quand on apprend des langues anciennes, grec, syriaque, hébreu, araméen, on est obligé de se déposséder de ces structures de langage à soi pour rentrer dans une autre mentalité. Et c'est pareil pour les langues modernes. Moi, j'en ai appris 6 ou 7. Je les parle pas toutes très couramment, là, mais ça permet de rentrer dans la mentalité. Même depuis quelques années, je fais du polonais. Et le polonais est une langue difficile, proche du russe. Et moi, j'ai des collègues à Jérusalem, qui sont polonais. Alors, ça me permet de mieux comprendre leur mentalité, leur approche. Et c'est pourquoi les langues, c'est un peu l'antidote à la tour de Babel dans la Bible, où il y a la confusion des langues.
0: Mm-hmm.
1: Quand on apprend plusieurs langues, on se rapproche de ce qui pourrait être un idéal de paix et d'harmonie au niveau de toute l'humanité. Alors moi, c'est un de mes objectifs, et puis je dirais même un de mes hobbies, un de mes plaisirs. Et comme j'ai voyagé partout dans le monde, surtout par métier, le fait de connaître plusieurs langues, ça facilite. Et de ce côté-là, le sommet de mon expérience a été le synode sur la parole de Dieu à Rome, auquel le pape Benoît XVI, qui me connaissait par la commission biblique, m'a invité comme expert. Alors, même à la table, on pouvait parler, et moi, ça me permettait de faire le lien, parfois, entre des évêques et des cardinaux qui ne comprenaient pas toutes les langues. Alors, c'est vraiment un facteur d'unité de la planète.
0: Marc Gérard, vous avez établi que la version en hébreu était probablement la plus ancienne et la plus proche de ce qu'on avait voulu dire. Est-ce que, par les diverses autres versions, les diverses traductions à travers le temps, on a toujours gardé une ligne maîtresse ou s'il y a eu des errances, ou tout à coup vous rencontrez un texte qui a tout à fait bifurqué?
1: C'est-à-dire d'abord le texte hébreu des psaumes, c'est sans doute le texte original, mais il a été écrit seulement avec des consonnes. Et c'est des rabbins du 8e siècle de l'ère chrétienne, si je peux parler d'ère chrétienne pour des juifs, c'est eux qui ont fixé la prononciation avec des voyelles ajoutées. Alors ça laisse place à beaucoup d'interprétations. Et parfois, il y a des textes obscurs, Et nous, dans la collection de la Bible, en ses traditions, quand un texte hébreu est obscur, on traduit l'obscurité elle-même. Mais c'est dans les notes qu'on explique ce que ça peut signifier. Et parfois, c'est la traduction grecque qui permet de saisir un sens. Parfois, c'est la traduction syriaque. Mais c'est un texte, je dirais, qui est plus ou moins volatile. Alors, c'est délicat. Et c'est pourquoi on peut pas affronter la Bible avec des gants de boxe, si je peux m'exprimer avec une image concrète. Il faut y aller avec délicatesse, je dirais même avec des pincettes.
0: Mais chaque période devait tenter de modeler ce texte-là à son expérience d'époque. Je reviens à ce que vous disiez tout à l'heure en parlant du psaume où le psalmisme dit qu'il est un vers, et vous avez fait la comparaison avec les itinérants chez nous.
1: Oui.
0: Donc, si on traduisait ce psaume-là aujourd'hui, peut-être qu'il dirait « je suis un itinérant et non pas un vers », en tenant compte de notre contexte social.
1: Oui, oui.
0: Donc, j'imagine qu'à certains moments, il fallait comprendre le contexte de l'époque aussi pour ce qu'on en a fait dans la version.
1: Oui, puis même dans l'interprétation, parce que ce verset 7 du psaume 22, chez certains pères de l'Église, ils ont traduit ça de façon extrêmement positive, parce que le mot « vert » en hébreu signifie aussi « rouge écarlate ». Alors, les pères d'Église ont fait un lien avec le sang de Jésus, qui était un vert crucifié, mais qui est devenu le sauveur du monde. Alors, vous voyez comment est-ce que le texte peut prendre des harmoniques tout à fait nouvelles après qu'on se soit penché sur le texte lui-même. Et c'est ce que vous avez dit, c'est que la relecture des psaumes amène de nouvelles harmoniques, de nouvelles teintes, de nouvelles couleurs au texte. Et c'est tout ça que dans le projet de la Bible en ses traditions, on essaie de mettre en relief. Et tant bien que mal, là, on travaille d'une façon très, très modeste. Et écoutez, il n'y a personne qui possède la vérité. Hein?
0: En terminant rapidement, Marc Girard, à qui s'adresse cet ouvrage?
1: Mon Dieu, c'est certainement pas au public en général. C'est un ouvrage de spécialisation. Et moi, je dis des fois, si personne ne me lit, ça me dérange pas du tout. Au moins, je passe mes journées dans la parole de Dieu. Mais cela dit, ce que je fais est assez unique. Moi, je me dis des fois, ça prend tellement de temps et tellement de précision et de soin qu'il n'y a personne qui est assez fou pour faire la même chose de la même manière. D'autres vont faire autrement et mieux. Mais ça reste comme un patrimoine pour la suite de l'humanité. Et peut-être que dans un siècle ou deux, il y a un fin dans quelques pays que ce soit qui vont découvrir des aspects là-dedans, puis on verra. La parole de Dieu est extrêmement riche. Et puis, j'ajouterais qu'elle ne nous appartient pas. Alors, la diffusion de la parole, c'est aussi l'œuvre de Dieu.
0: Sur ces bons mots, merci infiniment, Marc Girard, de nous avoir présenté ce projet.
1: Ben, merci à vous, M. Houde.
0: Au plaisir.

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0: Dans le groupe de ses disciples, le Fils s'en est choisi un qu'il aimait particulièrement et dont les écrits témoignent que lui également, Jean, sorte d'archétype de la compagnie de Jésus, aimait particulièrement son maître. Interprète le plus profond du mystère du Christ, il fut désigné par l'Église ancienne comme le théologien par excellence. Au point culminant de son œuvre rédemptrice sur la croix, Jésus, par une disposition vraiment testamentaire, lui confia sa mère, afin qu'à eux deux, ils forment la cellule vivante primitive de son Église. Jean, qui à la suite d'une longue et profonde contemplation reconnaît dans son évangile en Jésus le Logos de Dieu, s'efface totalement dans ses lettres pour ne renvoyer qu'au Christ. Il faut que notre communauté en chacune de ses branches essaie d'apprendre de saint Jean la contemplation aimante des profondeurs de la parole divine.
1: C'est en 1941 qu'Adrienne von Speyer commence à réfléchir à la fondation d'une nouvelle communauté, qu'elle appelle alors volontiers l'enfant. Prière, souffrance et vision l'aident peu à peu à mûrir son projet, auquel collabore étroitement le père de Balthazar, d'où les difficultés que l'on sait avec la compagnie de Jésus. Cette communauté qui se place sous le patronage de saint Jean ne sera pas un ordre religieux, mais un institut séculier destiné à des laïcs et à des prêtres engagés dans le monde. Les débuts de l'Institut Saint-Jean sont très modestes. Le 8 décembre 1943, première rencontre de quelques jeunes filles chez Adrienne. Août 1945, retraite de fondation prêchée par le père de Balthazar. Et octobre de la même année, naissance effective de la première communauté à Bâle.
2: En réalité, cet institut se développera de façon très lente. L'un et l'autre auront beaucoup de difficultés à le lancer.
1: Père Jacques Servet, de la Compagnie de Jésus.
2: Et au fond, Balthazar, à la fin de sa vie, ne verra guère de fruits encore bien réels et sensibles. Le fait est que dans les années 46-47, commence la première communauté. Et cette communauté ne se développera guère. En tout cas, elle restera confinée à la branche féminine. Ce n'est que dans les années 80 que Balthazar, qui a 75 ans et plus, réussit à regrouper un certain nombre de prêtres ou de jeunes diacres et commencera un institut séculier avec ses prêtres, c'est-à-dire la seconde branche de l'institut. Il aura également quelques jeunes de la branche masculine non sacerdotale. Mais cette troisième branche ne se développera jamais de façon très organique avant sa mort. On peut se demander si Balthazar avait au départ vraiment l'intention de fonder également une branche de prêtres. Il était jésuite dans les années 40. Et donc, les jeunes qu'il voyait appelés au sacerdoce, il les a envoyés dans la compagnie de Jésus. Et ce n'est que parce qu'il a dû quitter la compagnie, qui elle-même n'acceptait pas que Balthazar reste dans la compagnie avec son institut, c'est parce qu'il a dû quitter la compagnie qu'il a donc fondé comme une troisième branche, cette branche sacerdotale de l'Institut Saint-Jean, qui aujourd'hui est une réalité très très vivante, qui je crois est un beau cadeau pour l'Église.

0: Jean est l'homme qui, en tant que vierge, se voit confier la femme et qui, selon la volonté du Seigneur et par-delà le domaine du ministère sacerdotal, demeure dans le monde. C'est la branche masculine qui réalise cet aspect par son action de permanence dans le monde, mais dans l'union la plus intime avec Marie, et qui guérit ainsi les divisions et les blessures en les ramenant dans l'unité de l'Église pétrinienne. La branche féminine met davantage encore en lumière le côté marial d'une disponibilité ecclésiale qui cependant ne se suffit pas à elle-même et ne peut être vécue de façon catholique que dans une ordination féconde au sacerdoce masculin. Les trois branches sont expressément dépêchées par le Christ Église dans le monde. Les prêtres ne sont pas seulement envoyés au peuple de Dieu, mais dans le monde entier, à tous les enfants de Dieu dispersés.
1: Quelle est la vocation de cet institut ?
2: La vocation de cet institut peut être expliquée par contraste avec des mouvements comme ces mouvements nés de l'action catholique. L'action catholique est, comme on l'a appelé, le bras séculier de l'Église, c'est-à-dire que c'est l'Église hiérarchique qui, ne pouvant pas pénétrer certains milieux, envoie des laïcs qui sont le prolongement des prêtres et qui reçoivent cette impulsion missionnaires de la part de leur pasteur et tâchent de pénétrer le monde de façon à ramener ce monde à l'Église. C'est une façon très, très schématique d'expliquer l'action catholique. Je n'ai pas ici l'intention de me lancer dans une présentation en bonne et due forme. Je dis ça simplement pour maintenant montrer par contraste quelle est la perspective, je crois, fortement différente

c'est-à-dire des chrétiens donnés totalement au Seigneur par toute leur vie, c'est de ces chrétiens que l'Église a le plus besoin aujourd'hui. Si ces chrétiens travaillent dans le monde, comme médecins, comme avocats, comme journalistes, ils produisent de l'intérieur du monde un fruit évangélique qui, s'il est vraiment selon Dieu, reportera ce monde laïque au sein de l'Église comme une conséquence. Mais Balthazar voit la pénétration du monde non pas à partir d'un centre ecclésiastique, mais plutôt à partir de la fécondité même de l'Évangile, qui pour lui est fortement liée aux trois vœux, pauvreté, chasteté et obéissance, une sorte de levain, de sel qui donne au monde son vrai sens, dans lequel le monde trouve lui-même son vrai sens. Et ainsi, ce monde est ramené à la vérité du Christ qui se trouve dans l'Église.

0: La naissance de l'Institut Saint-Jean est à replacer dans un contexte beaucoup plus vaste. Plusieurs tentatives analogues se font jour alors dans l'Église pour permettre à des laïcs de vivre les conseils évangéliques. Et en 1947, le pape Pie XII donne un statut canonique aux instituts séculiers. Ce mouvement s'accompagne de toute une réflexion théologique auquel le père de Balthazar participe activement, au point qu'on a pu dire de lui qu'il était le théologien des instituts séculiers.
1: Je crois que le premier théologien à avoir réfléchi de façon un peu fondamentale aux instituts séculiers est Balthazar. Chez lui, on trouve une théologie mesurée. Vous savez que dans les instituts séculiers, il y a deux tendances. Il y a la tendance qui va vers une laïcisation presque totale, un sens de la sécularité poussé à l'extrême. On refuse toute vie de communauté, on ne veut pas parler de noviciat, même pas de vœux, de façon à être vraiment identifié au monde, aux personnes que l'on veut rencontrer. Ça, c'est une première tendance. Il y a la tendance opposée que l'on voit naître dans plusieurs instituts aujourd'hui, de redonner à ces instituts un style de nouveau un peu religieux, réintroduire les offices, l'office choral, etc. Alors, Balthazar, je crois, grâce à sa théologie de l'obéissance ignatienne, qui est une obéissance trinitaire et mariale tout à la fois, permet aux chrétiens de vivre une obéissance qui ne soit pas infantile, tout en étant vraiment enfantine, dans le sens de la filiation du Christ vis-à-vis de son Père. Je ne sais pas si je puis expliciter un peu ce point de cette façon. Aujourd'hui, les chrétiens engagés dans les structures du monde sont appelés à prendre vraiment au sérieux les liens dans lesquels ils se trouvent. Par ailleurs, un chrétien, surtout s'il fait partie d'un institut de vie consacrée, est tenu à une obéissance vis-à-vis de ses supérieurs. La difficulté est précisément l'harmonisation entre ces deux types d'obéissance. L'obéissance d'un homme inséré dans le monde qui est tenu à la docilité vis-à-vis des indications, des directives de ses chefs, et d'autre part, la docilité vis-à-vis des supérieurs religieux, disons. Il y a là une tension que seule une théologie de la sequela Christi, c'est-à-dire une théologie de l'obéissance d'abord intérieure, permet de résoudre. Parce que si dans le passé une certaine obéissance religieuse était et pouvait se vivre de façon en quelque sorte extérieure, aujourd'hui les défis des instituts séculiers, c'est précisément d'aller à la racine de l'obéissance qui est une obéissance libre. Ce n'est pas une obéissance servile.

0: possible, une obéissance infantile, demander des permissions pour ceci, pour cela. La plupart des membres de l'Institut séculier n'auront pas l'occasion de demander une permission. Ils devront prendre des initiatives. Et la responsabilité est une tâche essentielle d'un laïc et d'un laïc consacré. Mais précisément, plus le laïc vit dans cette responsabilité dans le monde, plus aussi il est appelé animé de l'intérieur, ce sens de responsabilité de l'esprit filial du Christ vis-à-vis de son Père. Je crois que sur ce point-là, Balthazar ouvre une voie toute nouvelle pour l'Église.
1: Une grande amitié. Comment qualifier autrement les relations qui unirent jusqu'à la fin de leur vie le père de Balthazar au père de Lubac? On se souvient qu'ils s'étaient connus à Fourvière et que le père de Lubac avait alors joué un rôle essentiel dans la formation du jeune Balthazar, en lui faisant découvrir les pères de l'Église. Ils prirent ensuite des chemins bien différents, mais tous les deux marqués par l'épreuve, notamment au cours des années 50. Épreuve de la solitude et de l'incompréhension pour le père de Balthazar après sa sortie de la compagnie, épreuve du soupçon et de la mise à l'écart pour le père de Lubac, qui dans l'affaire dite de Fourvière fait figure de bouc émissaire.
2: Pendant toute cette période, Balthazar et le père de Lubac restent en relation épistolaire et se voient probablement de temps à autre.
1: Père Michel Salles.
2: Comme en témoigne d'ailleurs une lettre que Balthazar a envoyée au père de Lubac au moment où lui-même a eu des ennuis à l'intérieur de la compagnie et a été obligé de quitter Fourvière. À ce moment-là, le père Balthazar fait remarquer au père de Lubac qui se croyait protégé dans la compagnie, que hélas, il ne l'était pas. Et que désormais, eh bien, il faudrait que l'un et l'autre soutiennent Karl Rahner, qui restait un petit peu l'un des seuls grands théologiens à pouvoir parler. Et puis vient le concile, et à ce moment-là, eh bien, Balthazar, lui, n'est jamais convoqué dans aucune commission, dans aucun lieu où se prépare ni où se fait le concile. Et c'est pour le père de Lubac, un petit peu un étonnement et même un scandale, mais enfin, en même temps, le père de Lubac se réjouit que Balthazar puisse continuer de faire son œuvre, tandis que lui, évidemment, travaille d'arrache-pied au concile. Ils vont rester toujours en relation l'un avec l'autre, et justement, c'est en 1965, à la fin du concile, que le père de Lubac va écrire un grand article à l'occasion du 60e anniversaire de la naissance de Balthazar, pour faire connaître en France son œuvre. Et de fait, cet article aura un grand retentissement, et un homme comme le cardinal Lustiger, à l'époque, sera éveillé justement à l'intérêt de cette œuvre, qu'il se mettra à lire avec d'ailleurs beaucoup de joie et d'intérêt. Si nous arrivons maintenant un petit peu plus loin, dans l'après-concile, Balthazar et le père de Lubac ont exactement la même perception, au fond, de l'après-concile et en particulier de la trahison, voire des déviations qu'un certain nombre de théologiens font subir au concile de Vatican II. Et l'un et l'autre, au fond, de manière parallèle et de manière différente, évidemment, selon leur personnalité et leur centre d'intérêt, vont s'engager personnellement dans la défense du concile, ce qui leur vaudra, évidemment, d'être traités, sinon d'intégristes, du moins de traditionnalistes, alors même qu'ils restent, au fond, tout à fait fidèles à l'intention qui a toujours animé leur œuvre. Et c'est dans ce contexte que Balthazar fonde la revue internationale de théologie Communio et que le père de Lubac va le relayer en France avec un groupe d'universitaires qui eux-mêmes relayeront un effort qu'avait commencé de faire le père Danielou mais qui fut interrompu par sa mort. Et alors, si on peut terminer sur ces relations entre le père de Lubac et le père Balthazar, qui ont duré vraiment jusqu'à la fin de leur vie, ce qui est assez émouvant, c'est le renversement qui s'est fait. C'est-à-dire que le père de Lubac a, au fond, eu une impulsion tout à fait décisive dans l'œuvre de Balthazar avec son livre « Catholicisme ». Or, en 1975, le père Balthazar lui-même va publier un livre qui s'appelle « Catholique » et dans lequel il retrouve, mais avec sa propre recherche, avec sa propre personnalité, toutes les intuitions, au fond, du père de Lubac. Et quand le père de Lubac publiera son dernier grand ouvrage, « La postérité spirituelle de Joachim de Flore », où il dénonce, au fond, toutes les illusions spirituelles qui ont traversé l'histoire de l'Église et l'histoire de la société occidentale depuis le XIIe siècle, eh bien, n'ayant plus la force de faire le dernier chapitre à la fois doctrinal et synthétique sur ce sujet, il réunira tout simplement, en fin d'ouvrage, quelques textes de Balthazar sur le caractère indépassable du Christ.
1: Dans les années 70, en cette difficile période d'après-concile, le père de Balthazar et le père de Lubac se retrouvent côte à côte pour défendre l'Église des attaques de ses propres fils. Leur amitié s'en trouve tout naturellement renforcée. Écoutons le père Chantraine évoquer pour nous ses premières rencontres avec le père de Balthazar. Son témoignage illustre bien la qualité des relations qui existent alors entre les deux hommes.
3: J'ai rencontré le père Balthazar pour la première fois ici à Paris, mais non pas à Bâle, lorsque le père Le Guillou s'était forcé de créer ce qui deviendra la revue Communio. Et je crois que je n'oublierai jamais cette première rencontre. Le père Balthazar est arrivé en retard à cette réunion, à 9h30, parce que son avion ne lui permettait pas de faire plus. Il est entré dans cette salle. Je l'ai vu pour la première fois. Et j'ai eu l'impression de voir un grand oiseau aux ailes brisées. C'est la première impression que j'ai eue. Et la deuxième chose, dont le souvenir s'est gravé dans ma mémoire, il a regardé toute l'assemblée, nous étions une bonne vingtaine, il a aperçu de Lubac. Jusque-là, son regard était pas glacial, mais objectif. Et en apercevant le père de Lubac, tout à coup, ce regard s'est transformé, c'était un regard comme d'enfant. Simplicité, la joie de voir le père de Lubac. Voilà le premier souvenir qui est, je crois, jamais dans ma mémoire. La deuxième fois alors que je l'ai rencontré beaucoup plus longuement, c'est en servant de cornac, comme il disait, ou comme le père de Lubac disait, je ne sais plus, au père de Lubac, qui avait eu son infarctus en 71, si je ne me trompe. Et j'étais chargé alors de conduire le père de Lubac jusqu'au Rigui, le chalet qui domine le lac des Quatre Cantons, où le père Balthazar recevait le père de Lubac en convalescence. Je devais lui servir de compagnon. Et c'est ainsi que j'ai, pour la première fois, vécu pendant un mois dans la proximité du père Balthazar. Le souvenir, il y en a deux, au fond, importants. Le premier, le père Balthazar était là à l'entrée, dans son bureau à gauche en entrant, plongé dans son travail. Mais il lui arrivait, au milieu de la matinée, de monter chez le père de Lubac pour parler avec lui comme s'il n'avait rien d'autre à faire. Et le deuxième souvenir, lorsque nous allions nous promener, le père de Lubac et moi, nous habitions au premier étage, alors nous descendions ensemble, et quand nous arrivions devant le bureau, le père de Lubac mettait son doigt comme ça devant sa bouche. C'est le sanctuaire. Alors ça montre très précisément la manière dont ces hommes se rencontraient. L'espèce d'estime, de vénération que le père de Lubac avait pour le travail immense, n'est-ce pas, du père Balthazar.
2: c'est ça même qui est à la fois émouvant et très remarquable, c'est que très généralement, les génies se supportent rarement les uns les autres.
1: Père Michel Salles.
2: D'une part, et puis d'autre part, ils se supportent d'autant moins qu'ils disent des choses assez comparables et assez proches. On pourrait le voir à travers les épisodes de certains théologiens qui sont au fond très proches les uns des autres, mais qui cherchent toujours le petit détail qui fait qu'ils sont différents les uns des autres. Eh bien, entre Balthazar et de Lubac, c'est exactement l'inverse. Et c'est même très émouvant, car d'une part, Balthazar n'a jamais caché tout ce qu'il devait au père de Lubac, et en même temps, il a mené une œuvre très personnelle. Et le père de Lubac, dans l'article de 1965, et longtemps après, et à plusieurs reprises, même oralement, a toujours dit à quel point l'œuvre de Balthazar l'avait nourri.
1: Si chacun peut donc aussi facilement se nourrir de l'œuvre de l'autre, c'est bien parce qu'ils se rejoignent sur l'essentiel.
2: Pour Balthazar, comme pour le père de Lubac, la source de la théologie, c'est la prière. Et essentiellement, la prière contemplative, centrée sur la personne du Christ, qui est la parole même du Père adressée aux hommes, et qui est une parole, au fond, à la fois indépassable et inépuisable. À cette question, d'ailleurs, au fond, de la figure du Christ, à la fois inépuisable et indépassable, je crois que l'on pourrait rattacher l'importance de cette notion de catholicité qui est au cœur de l'œuvre du père Balthazar comme du père de Lubac. N'est-ce pas ? Il ne faut pas nous faire d'illusions ou faire de contresens là-dessus. Je crois que la meilleure manière de comprendre les choses, c'est de les comprendre telles que Balthazar lui-même les dit explicitement, n'est-ce pas ? Il n'y a qu'une personne à être catholique, c'est Jésus-Christ. C'est-à-dire que les chrétiens particuliers, fût-ce le pape lui-même, n'est-ce pas, ne sont pas catholiques. Ils ont à le devenir en se plaçant dans ce seul point qui est absolument et véritablement catholique, qui est la conscience de notre Seigneur Jésus-Christ. Mais alors, quand Balthazar dit que Jésus-Christ, au fond, est catholique, que c'est ça la catholicité, qu'est-ce qu'il entend par là ? Eh bien, il entend par là que cette parole du Père qui a pris chair, n'est-ce pas, qui est cet homme, eh bien, cette parole du Père qui a pris chair est la clé de voûte qui achève tout le mouvement de l'histoire humaine et qui intègre en lui tous les efforts inachevés de la réflexion, de la culture, de la science, bref, tout ce que fait l'homme, n'est-ce pas, et qui ne peut pas être achevé par en bas, est achevé par en haut, par cette clé de voûte qu'est le Christ, qui ressaisit tout en lui. Alors voilà un peu vraiment là un centre qui est à la fois le centre de l'œuvre du père de Lubac et le centre de l'œuvre du père Balthazar.
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0: Nous avions dit « plus jamais ça ». La Seconde Guerre mondiale venait de se terminer avec des millions de morts, un génocide, Hiroshima. Nous disions « jamais plus le massacre des innocents, jamais plus la destruction ». Un siècle plus tard, la guerre intense est de retour. Les soldats meurent au front, les bombes foudroient les civils, des mères pleurent leurs enfants, des enfants pleurent leurs parents. Devant ce chaos, comment ne pas désespérer de l'homme? Mais aussi, comment ne pas désespérer de Dieu? Que fait Dieu? Où est-il? Pourquoi l'enfer semble-t-il toujours l'emporter? La question est ancienne, existentielle. Elle s'est infiniment posée dans les camps de la mort. Dans son livre « La nuit », Elie Wiesel décrit l'exécution d'un enfant par pendaison et les SS qui obligent tous les prisonniers à regarder l'horreur en face. L'écrivain raconte. Il était encore vivant lorsque je passais devant lui. Sa langue était encore rouge, ses yeux pas encore éteints. Derrière moi, j'entendis demander « Où donc est Dieu ?» Et je sentais en moi une voix qui lui répondait « Où est-il ? » « Le voici. Il est pendu, ici, à cette potence. »
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0: Comme l'écrit Elie Wiesel, Dieu était-il là, Auschwitz, en train de mourir au bout d'une corde? Était-il présent? Était-il absent? Indifférent? Cette question de la place de Dieu face au tragique de l'existence nous rejoint tous. Et Maurice Zindel s'en empare pour nous faire réfléchir sur la manière dont nous imaginons ce qu'est la toute-puissance de Dieu. S'appuyant sur l'Évangile, il nous dit que Jésus, vrai homme, vrai Dieu, vient renverser nos croyances sur le sujet. Nous aborderons donc aujourd'hui la question du mal qui nous révolte et la façon dont Jésus y fait face. C'est France-Marie Chauvelot qui nous accompagne. Rappelons qu'elle connaît bien l'œuvre de Maurice Zindel et qu'elle lui a consacré une biographie.
2: C'est difficile parce que la souffrance paraît un monde terrible, renversant, bouleversant. Comment agir contre la souffrance? Et elle appelle souvent la révolte. On se révolte contre Dieu. On se révolte contre Dieu en disant « mais comment peut-il permettre cela ?» Et pour Zindel, profond mystique qui a vécu la rencontre, ces mots sont terribles. Ils sont terribles parce que c'est pas Dieu ça. Dieu ne veut pas le mal. Dieu ne veut pas le mal. Dieu est pur amour. Comment peut-on le comprendre? Mais ça en revient tout à fait à cette histoire d'extériorité et d'intériorité. C'est notre conception de Dieu qui est en cause là pour le mal et pour la révolte. Parce que si nous pensons à un Dieu extérieur à nous, Père Tout-Puissant, Créateur du ciel et de la terre, tel qu'il nous a été enseigné, on s'adresse à lui, on attend tout de lui. Comment peut-il permettre ceci? Il est créateur, il faut voir sa création, comment elle est. Et comment est-ce qu'il a pu permettre que nous soyons aussi aveugles pour laisser aussi la création dans cet état-là?
0: Mais c'est le cri de toutes les personnes qui ont vécu des cataclysmes, on pense à la Shoah notamment.
2: Naturellement, et c'est bien pour cela que Zindel appelait l'Église en disant « attention, attention, avec la Seconde Guerre qui sera certainement pire que la Première, Dieu, ce Dieu-là va mourir, il faut prévenir, ce n'est pas ce Dieu-là qui est en cause. »
0: C'est-à-dire un Dieu tout-puissant extérieur.
2: Ah ben évidemment, parce qu'encore une fois, et c'est le sens de beaucoup de prières, « Seigneur, écoute-nous, Seigneur, exauce-nous, fais que. » Et quand on n'est pas exaucé, et quand Dieu ne fait pas, est-ce que Dieu existe? Est-ce que Dieu vit toujours? Est-ce que Dieu est mort? Ou est-ce que c'est un vaste canular? L'idée d'un Dieu extérieur dont on attend tout est extrêmement dangereuse et elle met la foi complètement en péril. Et elle fait passer les adeptes de ce Dieu-là pour des crétins, aux yeux de ceux qui ont compris que ça n'existait pas. Mais c'est bien plus subtil, c'est bien plus tendre que ceci. Dieu est intérieur à chacun. Remplacez une seconde le mot Dieu par le mot sublime, par exemple. Si en soi on tue l'espérance, si en soi on tue le sublime, qu'est-ce qu'on va vivre ? Comment allons-nous nous vivre nous-mêmes ? Comment allons-nous vivre l'autre ? Comment allons-nous vivre la relation qui nous fait vivre Dieu et qui fait vivre l'autre ? Ça n'existe plus. On en meurt de cet étouffement-là.
3: On peut dire que c'est l'enfer dans ces cas-là ?
2: Ah ben c'est l'enfer complet. C'est la désespérance, c'est l'enfer. Si on comprend que Dieu, qui est allé jusqu'à l'incarnation, en nous souffre de tout ce qui nous atteint. Si Dieu sublime en nous est annihilé, anéanti, occulté, c'est lui qui est victime de cette attitude-là, de la nôtre, de notre attitude-là.
3: C'est-à-dire que quand je nie l'humanité de quelqu'un, je nie aussi l'humanité de Dieu, puisque Maurice Zindel dit qu'il n'y a pas d'homme sans Dieu et Dieu sans homme.
2: Tout à fait, et je nie la divinité de l'homme. Quand je tue l'homme et Dieu en lui. C'est terrible. Mais ce qui nous touche énormément, justement, c'est tout ce chemin d'incarnation.
4: Il serait inconcevable que nous croyions à l'amour de Dieu pour nous. Inconcevable que nous croyions qu'il est vraiment celui qui veut notre bonheur et notre joie, sans que nous croyions qu'il est aussi le grand compatissant, et le premier frappé par tout ce qui peut nous atteindre. C'est pourquoi j'enrage quand on dit « Dieu permet le mal ». Mais non, Dieu ne permet jamais le mal. Il en souffre, il en meurt. Il en est le premier frappé, et s'il y a un mal, c'est parce que Dieu en est d'abord la victime. Lorsque Camus, dans La Peste, exprime le scandale qui l'atteignait au cœur, ce scandale de l'homme devant la douleur d'un petit innocent, d'un petit enfant torturé par la maladie, lorsque Camus exprime cette révolte, plus le scandale est énorme, plus il est évident que Dieu est visé, qu'il est frappé en plein visage, en plein cœur. Car s'il n'y avait pas dans l'homme une présence divine, le mal n'aurait pas ce caractère épouvantable.

0: France-Marie Chauvelot, l'incarnation, il faut rappeler que dans le christianisme, Dieu se fait homme à travers Jésus-Christ, qui va vivre complètement, pleinement, la vulnérabilité, la fragilité, la beauté de l'humanité. Il est homme.
1: Il est homme et il vit également tous les dangers de l'homme. Et il les accepte. Il les accepte parce que dans cette acceptation, il y a une forme de rédemption terrible sur tout le passé. Jésus, qui est Dieu, hein, qui est Dieu, la Trinité est une et indivisible.
0: À ce sujet, Maurice Adel dit « Attention, Dieu n'a pas un fils ». Il dit « Dieu est Père, Dieu est Fils ». Dieu est esprit. Parce que sinon, il y a une espèce de confusion. On se dit, il y a un père qui envoie un fils et puis alors qui accepte qu'il meurt. C'est un peu pervers tout ça.
1: Ça, vraiment, moi, Zindel m'a apporté énormément et dit sur la croix, c'est Dieu qui meurt. Et c'est beaucoup plus intéressant parce qu'effectivement, c'est pas une humanité qui est envoyée comme ceci, qui s'incarne, on sait pas comment. C'est Dieu qui choisit de s'incarner en Jésus. Et Jésus va être en relation constante, mais Jésus va être soumis à Dieu, enfin Dieu par Jésus, est soumis à tout ce qui fait l'homme. Et il est le chemin qui nous libère de cette humanité qui ne veut pas se diviniser. Il nous montre comment nous diviniser.
0: Comment ?
1: Alors, déjà, il y a l'acceptation et il y a le refus de la tentation. Les tentations, elles sont extraordinaires parce que ce sont celles qui nous touchent toutes.
0: On rappelle, hein, les tentations au désert, c'est un épisode de l'Évangile. On dit souvent qu'il y a l'avoir, le pouvoir.
1: Absolument, et la possession du monde. Et Satan, c'est la dernière qu'il lui propose. Tu te prosternes devant moi et je t'offre le monde. Il lui propose de changer les pierres en pain, donc le miracle dans tout ce qu'il a de matériel. Et là, effectivement, Dieu deviendrait le maître du monde s'il peut faire tous les miracles qu'il veut. Après, c'est la tentation de la mort. Tu te jettes et les anges te rattraperont, tu vaincras la mort. Et la troisième, tu te prosternes, je t'offre le monde, tu seras le roi du monde. Et effectivement, ça change tout parce que si le Christ arrive en tant que roi du monde, tout le monde va l'écouter. Mais qu'est-ce qu'il pourra passer comme message s'il a répondu aux tentations? Il passe pas Dieu.
0: Et il n'y a plus de liberté.
1: Et il n'y a plus de liberté, absolument. Et c'est pas le royaume

et la transformer. C'est ça notre mission. Et donc le Christ vient accepter jusqu'à la mort infâme. Il est l'innocence absolue et il va être crucifié comme un pire qu'un larron. C'est incroyable. Il l'accepte. Il l'accepte par amour dans cette mission dont il a refusé qu'elle soit atténuée par l'acceptation des tentations. Et en cela, il nous montre que si nous sommes nous-mêmes convaincus de cette présence intérieure quand nous avons une tentation, nous avons la possibilité de nous dépasser nous-mêmes. Et ça, ça nous parle parce que c'est au quotidien. Sommes-nous au pouvoir? Sommes-nous au service? C'est tout le quotidien de chacun, du plus humble au plus puissant sur la terre. Est-il dans le pouvoir ou est-il au service de ce qu'il y a de plus grand que lui? Au service de l'homme,

0: La clé, c'est Jésus-Christ et Dieu fait homme. Dieu fait homme pour que l'homme devienne Dieu. Et on voit bien, on comprend pourquoi Zindel a été si percuté par cette lecture de l'Évangile quand il était jeune, qui lui est apparu comme un mode d'emploi de cet advenir. Effectivement, pour le Christ, ça va jusqu'à la croix. Dieu va jusqu'à la croix. Nous, notre crucifixion, on en a aussi, mais elles ne sont pas aussi fortes. On n'est pas appelé forcément à ce destin-là. Mais nous avons l'exemple du dépassement de soi. Nous avons l'exemple du refus de la tentation. Nous avons l'exemple de nous raccorder en nous à ce qu'il y a de supérieur, de plus grand que nous, l'esprit.
1: Donc c'est sortir de son moi, oui. C'est sortir de son moi égoïste pour rentrer dans l'oblation, de se donner soi-même.
0: De se donner, et ce sont tous nos moments de générosité, tous ces moments où de l'élan vers l'autre, où on se quitte soi-même parce qu'on ne pense plus à son petit soi, où on est vraiment dans la tendresse. La tendresse est une grande manifestation de l'oubli de soi, le pardon, l'amour, le service rendu. Gratuit, l'acte gratuit. Il insiste beaucoup sur la gratuité. Parce que la gratuité, c'est vraiment ce qui peut rendre confiance en l'homme. Et c'est là où le bien combat le mal. C'est quand justement on redonne confiance à l'homme en l'homme. Parce qu'on lui donne le meilleur de soi.
1: Mais alors, en Jésus-Christ, on nous dit que nous sommes sauvés. Qu'est-ce que dit Zindel ? Ça veut dire quoi être sauvé, le salut ?
0: On se sauve de soi, de ce petit moi que nous avons, de notre humanité limitante, parce que limitée, chaque fois qu'on n'explose pas les cadres. Mais le fait d'exploser un peu les cadres, chaque fois élargit notre petite boîte. Avec ce don de soi, avec cet enthousiasme, avec cette contemplation possible, avec cet émerveillement, avec cette générosité et l'élan vers l'autre. L'altruisme. Il dit souvent « Jésus n'est pas moral, Jésus est mystique ». Et c'est vrai, c'est pas une petite morale encadrée, fermée, c'est un élan, notre transformation personnelle, notre ouverture, notre approfondissement, notre agrandissement, un retentissement sur l'univers. C'est extraordinaire parce que le bien que nous pouvons faire, un retentissement sur l'univers contre le mal. Et la seule réponse au mal, c'est notre transformation personnelle. Et c'est le chemin de l'Évangile qui nous fait passer de l'avoir à l'être. Dieu dit « Je suis celui qui suis ». On retrouve complètement cette relation trinitaire où Dieu ne se regarde pas, mais le Père est un regard vers le Fils comme le Fils est un regard vers l'Esprit, où ça tourne. Ce mouvement est incessant et c'est ce mouvement qui est la vie de notre vie. Or, Dieu est en nous. En nous, il y a « je suis celui qui suis » que nous pouvons nous-mêmes retrouver de temps à autre par des contemplations, par des méditations, par des prières, par des réflexions, par des nourritures spirituelles. « Je suis celui qui suis ». Dans ces moments-là, quand nous envoyons à l'univers ce « je suis celui qui suis », on installe « je suis » au monde.

0: cette immensité d'amour. Il ne faut la voir comme cette offrande plus que maternelle qui fait contrepoids à nos folies, à nos absurdités, à nos égarements, à nos refus, à nos limites, à nos morts. Parce que le bien n'est pas autre chose. Parce qu'il n'y a pas d'autre bien que l'amour, parce que le seul bien authentique avec l'être est le don de soi. La croix nous introduit dans cet univers authentiquement humain. Elle nous révèle à nous-mêmes et nous conduit à ce point d'origine où nous pouvons décoller de l'univers des choses dont nous sommes si souvent des esclaves.
1: France-Marie Chauvelot, j'aimerais qu'on revienne sur la croix parce que, vu de l'extérieur, c'est une folie. D'ailleurs, c'est Saint Paul qui le dit. C'est une folie ou un scandale. Et Zindel nous aide à rentrer dans une vision intérieure de la croix. Non plus de l'extérieur, mais de l'intérieur. Et là, c'est comme s'il y avait une clé, c'est-à-dire qu'on voit là le vrai Dieu. Le Dieu qui se donne complètement fragile. Et Zindel dit que nous avons à protéger ce Dieu-là, parce que la croix, ça n'est pas une histoire du passé. Tous les jours, on peut le mettre en croix. C'est très fort. Et il dit, la résurrection, c'est décrucifier Dieu.
2: Oui, c'est très fort et ça fait appel à nos prises de conscience. Et en cela, moi, je trouve que c'est très parlant. Parce que nos prises de conscience, quand elles sont suivies un peu d'effet sur nos transformations personnelles, décrucifient Dieu. Mais ce qu'il y a de merveilleux dans cette... merveilleux quand même, dans cette observation de la croix, dans cette contemplation, c'est la relation personnelle qu'elle institue au sein de cette contemplation entre un Dieu qui meurt d'amour, qui accepte de mourir, et la vibration que notre cœur peut, l'émotion de notre cœur, c'est quelque chose de très intime, de très personnel et qui a pu engager des vies entières dans cette compréhension-là. Beaucoup de sacerdoces sont fondés sur cette compréhension. Beaucoup de saints se sont engagés sur cette relation très intime qui ne peut pas être comprise de l'extérieur. Ça, on ne peut pas y aller avec des mots là-dessus.
1: C'est comme une confidence.
2: C'est une confidence. C'en est une. Incessante. C'est-à-dire que chaque fois qu'on se replace dans cette relation-là, la confidence se fait de plus en plus forte, de plus en plus intime, de plus en plus approfondie. Et c'est vrai, Zindel disait qu'à la messe, on est à la fois ensemble et seul. Parce que cette relation à Dieu, de tendresse et d'amour, de don total et silencieux, parce que le Christ n'est pas sur la croix en disant « je me donne à vous les gars ». Non, en silence, il a les bras ouverts et il continue à donner chacun. Il donne sa mère à l'humain, il donne ses frères, il se donne lui-même. Ça n'est qu'offrande. Et ça ne peut que se comprendre dans le silence du cœur. C'est là où la foi se construit, elle est forte. Elle est une relation personnelle. Oui, c'est quelqu'un.
1: Et pourtant, l'amour n'est pas aimé. C'est une phrase qui a été dite par de nombreux saints, d'ailleurs.
2: Quand il est vécu de l'extérieur, il ne peut pas être compris. Il faut rentrer dans cette relation-là pour la comprendre. Ça suppose un peu de méditation, ça suppose de connaître un peu les textes aussi et de s'y plonger.
1: Oui, c'est ce que fait Maurice Zindel. Il invite tous ses lecteurs à vraiment aller au texte, à l'évangile. Tout le temps, il parle. C'est tout le temps émaillé de citations de l'évangile.
2: Et oui, c'est un livre de vie. C'est un livre de vie. La vie spirituelle est une réalité. Le royaume de l'esprit nous attend. On va tous mourir. Est-ce que nous mourrons avec la conviction que ce royaume existe ou est-ce qu'on lui tourne le dos? On est libre, hein? Dieu nous laisse infiniment libres. Il ne s'impose pas. Et c'est en cela que l'émotion nous saisit quand nous comprenons la fragilité de Dieu qui jamais ne s'impose, qui aurait pu suivre le chemin de Satan. La tentation, c'est une réalité. Il a dû être tenté, effectivement. Est-ce qu'il se prenait ce chemin-là? Est-ce que son humanité y allait? Oui, pour se faire reconnaître, pour faire reconnaître Dieu à la façon d'un humain. Ou est-ce que Dieu, en lui, comme en nous, peut nous ramener sur cette ligne de crête très fine, très fine, très subtile de « je suis celui qui suis, je n'ai rien ». Dieu n'a rien, Dieu est.

0: France-Marie Chauvelot, j'aimerais qu'on termine cet entretien sur la fragilité d'un Dieu qui meurt avec la question de la mort, justement, parce que Maurice Zindel dit à un moment donné « Le vrai miracle, ce n'est pas que Jésus soit ressuscité, mais c'est qu'il soit mort. » Et je trouve qu'elle est extraordinaire, cette phrase.
1: Elle est l'aboutissement d'un raisonnement de l'intériorité. Évidemment, Dieu, c'est, le Christ est Dieu. Dieu ne meurt pas. Dieu est l'infini, je suis, ne meurt pas, ne peut pas mourir, je suis. Mais effectivement, que Dieu accepte
0: en
1: de
0: Jésus.
1: S'incarner
0: en, Jésus,
1: en Jésus pour cette mort qu'il anticipe. Et dès les tentations, selon Zindel, Jésus anticipe, il sait qu'il pourrait échapper au calvaire. C'est le calvaire qui est en jeu. C'est donc tout le travail, toute la mission mystique qui est en jeu quand Satan vient le tenter. Avec la voie de la facilité, ou la voie extraordinairement dure parce qu'il va souffrir atrocement dans le corps. Mais c'est cette mission incroyable, incroyable parce qu'elle va être rédemptrice du passé, rédemptrice du présent et rédemptrice de l'avenir.
0: Oui, il dit que la croix et la résurrection, ça traverse le temps.
1: Mais c'est l'universalité du temps et de l'espace. À ce moment précis, nous sommes sauvés. À ce moment précis, nous sommes emmenés. À ce moment précis, tout s'incarne en nous. Et nous avons, malgré tout, la possibilité de le refuser. C'est incroyable. C'est vraiment le don gratuit, hein?
2: Dieu est fragile et désarmé. C'est à nous de le protéger contre nous-mêmes. Ce n'est pas nous qu'il faut sauver de lui, mais Dieu qu'il faut sauver de nous. Dieu fragile. C'est la donnée la plus bouleversante, la plus neuve et la plus essentielle de l'Évangile. Un Dieu fragile est remis entre nos mains.
0: France-Marie Chauvelot, il faut sauver Dieu de nous-mêmes. C'est une phrase de Maurice Zindel. Au même moment, en tout cas pendant la guerre, il y avait une autre femme qui disait ça, c'était Hetty Le Soum. Je dois te sauver Dieu de moi-même, de ma violence. C'est fondamental aussi. C'est-à-dire que nous avons la responsabilité de donner vie au Dieu de Jésus-Christ.
1: Nous en sommes complètement responsables pour le présent et pour l'avenir, parce que, encore une fois, si on met le mot sublime à la place, si en soi on tue le sublime, on le tue dans la relation à l'autre et on le tue dans l'espérance. Qu'est-ce qu'on va transmettre? Qu'est-ce qu'on va laisser à nos enfants comme monde si on en enlève complètement le sublime et l'amour et l'espérance, des valeurs qui sont au-delà de nous et qui nous ouvrent à l'infini parce qu'elles nous sortent de nos limites. L'espérance, elle nous sort de nos limites.
0: Mais il y a une grande responsabilité quand on écoute Maurice Zindel là.
1: Oui.
0: La balle est dans le camp de l'homme.
1: Zindel nous rend assez responsables, oui. Oui, parce que nous sommes, dans le monde, nous sommes une créature à part parce que nous avons la conscience et la liberté. Donc consciemment, on peut dire oui, on peut dire non. On peut dire oui à la vie et boucler ce qu'il appelle l'anneau des fiançailles, c'est-à-dire rejoindre le plan de Dieu. Donner l'illimité à la terre, donner l'éternité, vivre cette éternité, parce que la mort n'est qu'un passage, mais...
0: Où on peut ne pas accepter cette alliance, justement.
1: Où on peut refuser cette alliance, et c'est là où Dieu est très fragile, en effet, parce que Dieu ne s'impose pas, Dieu propose. Mais quelle proposition, quand on lit l'Évangile, quelle proposition, elle est totalement incarnée, il l'a vécue, il est allé jusqu'au bout, il a reculé devant rien, pour nous montrer... Le chemin, je suis le chemin, je suis la vérité et la vie.
0: Merci à France-Marie Chauvelot, qui est l'auteur de plusieurs ouvrages sur Maurice Zindel, dont une biographie parue aux presses de la Renaissance. Lecture Pascal Rioux, voix Hubert Artigue, musique originale Hugues Laurent, un podcast réalisé par Béatrice Soltner.

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0: Alors, elle leva les yeux en regardant le ciel. Puis elle me dit en joignant les mains à la hauteur de la poitrine.
1: Que soy era Immaculada Concepción. Je suis l'Immaculée Conception.

Père Saint, tu te révèles à nous comme un Dieu d'amour, un Dieu de joie, qui sait donner et qui donne en abondance. Nous te bénissons, Père, pour cet amour qui se donne, qui se livre en ton Fils, Jésus, en qui nous contemplons ton visage. Qui me voit, voit le Père, dit Jésus. Que dans l'Esprit Saint nous puissions goûter cette joie de communier à toi, Père, Fils et Esprit d'amour, un seul Dieu. Et que Marie nous permette de communier à ta venue sur la terre, à cette présence au cœur du monde par son accueil de ta parole.

0: Au nom du Père, et du Fils, et du Saint-Esprit. Amen. Premier mystère joyeux, l'Annonciation faite à Marie par l'Archange Gabriel. Oui, Seigneur, c'est une grande joie pour le monde. Le monde qui sort de sa solitude et de ses ténèbres, par cette parole qui illumine le cœur de Marie, la choisie, la bienheureuse entre toutes. Marie, sois toi-même celle qui nous ouvre à toutes les annonciations dans notre vie, à toutes ces nouvelles, ces bonnes nouvelles, cette lumière qui nous est donnée à chaque jour pour le pas et le oui que nous avons à faire. Notre Père qui es aux cieux, que ton nom soit sanctifié, que ton règne vienne, que ta volonté soit faite sur la terre comme au ciel. Donne-nous aujourd'hui notre pain de ce jour, pardonne-nous nos offenses, comme nous pardonnons aussi à ceux qui nous ont offensés.
1: Et ne nous laisse pas entrer en tentation,
0: mais délivre-nous du mal. Amen. Je te salue, Marie, pleine de grâce, le Seigneur est avec toi. Tu es bénie entre toutes les femmes, et Jésus, le fruit de tes entrailles, est béni. Sainte Marie, Mère de Dieu, prie pour nous, pécheurs, maintenant et à l'heure de notre mort. Amen. Je te salue, Marie, pleine de grâce. Le Seigneur est avec toi. Tu es bénie entre toutes les femmes, et Jésus, le fruit de tes entrailles, est béni. Sainte Marie, Mère de Dieu, prie pour nous, pécheurs, maintenant et à l'heure de notre mort. Amen. Je te salue, Marie, pleine de grâce. Le Seigneur est avec toi. Tu es bénie entre toutes les femmes, et Jésus, le fruit de tes entrailles, est béni. Sainte Marie, Mère de Dieu, prie pour nous pécheurs, maintenant et à l'heure de notre mort. Amen. Je te salue, Marie, pleine de grâce, le Seigneur est avec toi. Tu es bénie entre toutes les femmes, et Jésus, le fruit de tes entrailles, est béni. Sainte Marie, Mère de Dieu, prie pour nous pécheurs, maintenant et à l'heure de notre mort. Amen. Je te salue, Marie, pleine de grâce. Le Seigneur est avec toi. Tu es bénie entre toutes les femmes, et Jésus, le fruit de tes entrailles, est béni. Sainte Marie, Mère de Dieu, prie pour nous pécheurs, maintenant et à l'heure de notre mort. Amen. Je te salue, Marie, pleine de grâce. Le Seigneur est avec toi. Tu es bénie entre toutes les femmes, et Jésus, le fruit de tes entrailles, est béni. Sainte Marie, Mère de Dieu, prie pour nous pécheurs, maintenant et à l'heure de notre mort. Amen. Je te salue, Marie, pleine de grâce. Le Seigneur est avec toi. Tu es bénie entre toutes les femmes, et Jésus, le fruit de tes entrailles, est béni. Sainte Marie, Mère de Dieu, prie pour nous pécheurs, maintenant et à l'heure de notre mort. Amen. Je te salue, Marie, pleine de grâce. Le Seigneur est avec toi. Tu es bénie entre toutes les femmes, et Jésus, le fruit de tes entrailles, est béni. Sainte Marie, Mère de Dieu, prie pour nous pécheurs, maintenant et à l'heure de notre mort. Amen. Je te salue, Marie, pleine de grâce. Le Seigneur est avec toi. Tu es bénie entre toutes les femmes, et Jésus, le fruit de tes entrailles, est béni. Sainte Marie, Mère de Dieu, prie pour nous pécheurs, maintenant et à l'heure de notre mort. Amen. Je te salue, Marie, pleine de grâce. Le Seigneur est avec toi. Tu es bénie entre toutes les femmes, et Jésus, le fruit de tes entrailles, est béni. Sainte Marie, Mère de Dieu, prie pour nous pécheurs, maintenant et à l'heure de notre mort. Amen. Gloire au Père et au Fils et au Saint-Esprit, au Dieu qui est, qui était et qui vient, pour les siècles des siècles. Amen. Deuxième mystère joyeux, la visite de Marie à sa cousine Élisabeth. L'ange Gabriel avait laissé tomber ces mots: rien n'est impossible à Dieu. Et c'est avec toutes ces paroles que Marie se rend en grande hâte auprès de sa cousine Élisabeth qui est enceinte. Elle que l'on appelait la stérile. Oui, rien n'est impossible à Dieu. Marie, toi qui cours au-devant des besoins, en hâte, viens nous aider, nous aussi, lorsque nous portons tous nos impossibles. Viens nous aider à poursuivre la route et à croire avec certitude que Dieu est présent avec nous. Notre Père qui es aux cieux, que ton nom soit sanctifié, que ton règne vienne, que ta volonté soit faite sur la terre comme au ciel. Donne-nous aujourd'hui notre pain de ce jour. Pardonne-nous nos offenses, comme nous pardonnons aussi à ceux qui nous ont offensés.
1: Et ne nous laisse pas entrer en tentation,
0: mais délivre-nous du mal. Amen. Je te salue, Marie, pleine de grâce. Le Seigneur est avec toi. Tu es bénie entre toutes les femmes, et Jésus, le fruit de tes entrailles, est béni. Sainte Marie, Mère de Dieu, prie pour nous, pécheurs, maintenant et à l'heure de notre mort. Amen. Je te salue, Marie, pleine de grâce. Le Seigneur est avec toi. Tu es bénie entre toutes les femmes, et Jésus, le fruit de tes entrailles, est béni. Sainte Marie, Mère de Dieu, prie pour nous, pécheurs, maintenant et à l'heure de notre mort. Amen. Je te salue, Marie, pleine de grâce. Le Seigneur est avec toi. Tu es bénie entre toutes les femmes, et Jésus, le fruit de tes entrailles, est béni. Sainte Marie, Mère de Dieu, prie pour nous, pécheurs, maintenant et à l'heure de notre mort. Amen. Je te salue, Marie, pleine de grâce. Le Seigneur est avec toi. Tu es bénie entre toutes les femmes, et Jésus, le fruit de tes entrailles, est béni. Sainte Marie, Mère de Dieu, prie pour nous, pécheurs, maintenant et à l'heure de notre mort. Amen. Je te salue, Marie, pleine de grâce. Le Seigneur est avec toi. Tu es bénie entre toutes les femmes, et Jésus, le fruit de tes entrailles, est béni. Sainte Marie, Mère de Dieu, prie pour nous, pécheurs, maintenant et à l'heure de notre mort. Amen. Je te salue, Marie, pleine de grâce. Le Seigneur est avec toi. Tu es bénie entre toutes les femmes, et Jésus, le fruit de tes entrailles, est béni. Sainte Marie, Mère de Dieu, prie pour nous, pécheurs, maintenant et à l'heure de notre mort. Amen. Je te salue, Marie, pleine de grâce. Le Seigneur est avec toi. Tu es bénie entre toutes les femmes, et Jésus, le fruit de tes entrailles, est béni. Sainte Marie, Mère de Dieu, prie pour nous, pécheurs, maintenant et à l'heure de notre mort. Amen. Je te salue, Marie, pleine de grâce. Le Seigneur est avec toi. Tu es bénie entre toutes les femmes, et Jésus, le fruit de tes entrailles, est béni. Sainte Marie, Mère de Dieu, prie pour nous, pécheurs, maintenant et à l'heure de notre mort. Amen. Je te salue, Marie, pleine de grâce. Le Seigneur est avec toi. Tu es bénie entre toutes les femmes, et Jésus, le fruit de tes entrailles, est béni. Sainte Marie, Mère de Dieu, prie pour nous, pécheurs, maintenant et à l'heure de notre mort. Amen. Je te salue, Marie, pleine de grâce. Le Seigneur est avec toi. Tu es bénie entre toutes les femmes, et Jésus, le fruit de tes entrailles, est béni. Sainte Marie, Mère de Dieu, prie pour nous, pécheurs, maintenant et à l'heure de notre mort. Amen. Gloire au Père, et au Fils, et au Saint-Esprit. Ô Dieu qui est, qui était et qui vient, pour les siècles des siècles. Amen.

0: Troisième mystère joyeux, la naissance de Jésus à Bethléem. C'est la joie des joies. C'est le bonheur qui est accueilli, vu. Dieu. Dieu dans les bras de Marie, elle qui a cru et qui ne cesse de le donner au monde, de le livrer, de le placer dans cette mangeoire qu'est l'humanité, pour que chacun y vienne. Y vienne pour le voir, le regarder, apporter de cette crèche toute la chaleur, le réconfort, la présence au fil des jours. Oui, Marie, apprends-nous à venir tout près de Jésus au moment de cette naissance, pour comprendre que tout commence en Dieu avec humilité. Notre Père qui es aux cieux, que ton nom soit sanctifié, que ton règne vienne, que ta volonté soit faite sur la terre comme au ciel. Donne-nous aujourd'hui notre pain de ce jour. Pardonne-nous nos offenses comme nous pardonnons aussi à ceux qui nous ont offensés.
1: Et ne nous laisse pas entrer en tentation,
0: mais délivre-nous du mal. Amen. Je te salue, Marie, pleine de grâce. Le Seigneur est avec toi. Tu es bénie entre toutes les femmes, et Jésus, le fruit de tes entrailles, est béni. Sainte Marie, Mère de Dieu, prie pour nous pécheurs, maintenant et à l'heure de notre mort. Amen. Je te salue, Marie, pleine de grâce. Le Seigneur est avec toi. Tu es bénie entre toutes les femmes, et Jésus, le fruit de tes entrailles, est béni. Sainte Marie, Mère de Dieu, prie pour nous pécheurs, maintenant et à l'heure de notre mort. Amen. Je te salue, Marie, pleine de grâce. Le Seigneur est avec toi. Tu es bénie entre toutes les femmes, et Jésus, le fruit de tes entrailles, est béni. Sainte Marie, Mère de Dieu, prie pour nous pécheurs, maintenant et à l'heure de notre mort. Amen. Je te salue, Marie, pleine de grâce. Le Seigneur est avec toi. Tu es bénie entre toutes les femmes, et Jésus, le fruit de tes entrailles, est béni. Sainte Marie, Mère de Dieu, prie pour nous pécheurs, maintenant et à l'heure de notre mort. Amen. Je te salue, Marie, pleine de grâce. Le Seigneur est avec toi. Tu es bénie entre toutes les femmes, et Jésus, le fruit de tes entrailles, est béni. Sainte Marie, Mère de Dieu, prie pour nous pécheurs, maintenant et à l'heure de notre mort. Amen. Je te salue, Marie, pleine de grâce. Le Seigneur est avec toi. Tu es bénie entre toutes les femmes, et Jésus, le fruit de tes entrailles, est béni. Sainte Marie, Mère de Dieu, prie pour nous pécheurs, maintenant et à l'heure de notre mort. Amen. Je te salue, Marie, pleine de grâce. Le Seigneur est avec toi. Tu es bénie entre toutes les femmes, et Jésus, le fruit de tes entrailles, est béni. Sainte Marie, Mère de Dieu, prie pour nous pécheurs, maintenant et à l'heure de notre mort. Amen. Je te salue, Marie, pleine de grâce. Le Seigneur est avec toi. Tu es bénie entre toutes les femmes, et Jésus, le fruit de tes entrailles, est béni. Sainte Marie, Mère de Dieu, prie pour nous pécheurs, maintenant et à l'heure de notre mort. Amen. Je te salue, Marie, pleine de grâce. Le Seigneur est avec toi. Tu es bénie entre toutes les femmes, et Jésus, le fruit de tes entrailles, est béni. Sainte Marie, Mère de Dieu, prie pour nous pécheurs, maintenant et à l'heure de notre mort. Amen. Je te salue, Marie, pleine de grâce. Le Seigneur est avec toi. Tu es bénie entre toutes les femmes, et Jésus, le fruit de tes entrailles, est béni. Sainte Marie, Mère de Dieu, prie pour nous pécheurs, maintenant et à l'heure de notre mort. Amen. Gloire au Père et au Fils et au Saint-Esprit.

0: Esprit, ô Dieu qui est, qui était et qui vient, pour les siècles des siècles. Amen. Quatrième mystère joyeux, la présentation de Jésus au Temple. Marie et Joseph se rendent au Temple. C'est le chemin normal, le chemin de tous ceux qui aiment Yahvé Adonai, Dieu Tout-Puissant, que de consacrer le premier-né. Oui, Marie et Joseph, vous prenez la route de tout le monde. Vous prenez cette route des gens humbles, des gens simples, des pauvres qui croient que Dieu les appelle à tout offrir, quelles que soient leurs conditions. Apprenez-nous, Marie et Joseph, à offrir ce que nous sommes, ce que nous avons, dans l'espérance que toi, Seigneur, tu prends tout ce que nous t'offrons. Notre Père qui es aux cieux, que ton nom soit sanctifié, que ton règne vienne, que ta volonté soit faite sur la terre comme au ciel. Donne-nous aujourd'hui notre pain de ce jour. Pardonne-nous nos offenses comme nous pardonnons aussi à ceux qui nous ont offensés.
1: Et ne nous laisse pas entrer en tentation,
0: mais délivre-nous du mal. Amen. Je te salue, Marie, pleine de grâce. Le Seigneur est avec toi. Tu es bénie entre toutes les femmes, et Jésus, le fruit de tes entrailles, est béni. Sainte Marie, Mère de Dieu, prie pour nous pécheurs, maintenant et à l'heure de notre mort. Amen. Je te salue, Marie, pleine de grâce. Le Seigneur est avec toi. Tu es bénie entre toutes les femmes, et Jésus, le fruit de tes entrailles, est béni. Sainte Marie, Mère de Dieu, prie pour nous pécheurs, maintenant et à l'heure de notre mort. Amen. Je te salue, Marie, pleine de grâce. Le Seigneur est avec toi. Tu es bénie entre toutes les femmes, et Jésus, le fruit de tes entrailles, est béni. Sainte Marie, Mère de Dieu, prie pour nous, pécheurs, maintenant et à l'heure de notre mort. Amen. Je te salue, Marie, pleine de grâce. Le Seigneur est avec toi. Tu es bénie entre toutes les femmes, et Jésus, le fruit de tes entrailles, est béni. Sainte Marie, Mère de Dieu, prie pour nous, pécheurs, maintenant et à l'heure de notre mort. Amen. Je te salue, Marie, pleine de grâce. Le Seigneur est avec toi. Tu es bénie entre toutes les femmes, et Jésus, le fruit de tes entrailles, est béni. Sainte Marie, Mère de Dieu, prie pour nous, pécheurs, maintenant et à l'heure de notre mort. Amen. Je te salue, Marie, pleine de grâce. Le Seigneur est avec toi. Tu es bénie entre toutes les femmes, et Jésus, le fruit de tes entrailles, est béni. Sainte Marie, Mère de Dieu, prie pour nous pécheurs, maintenant et à l'heure de notre mort. Amen. Je te salue, Marie, pleine de grâce. Le Seigneur est avec toi. Tu es bénie entre toutes les femmes, et Jésus, le fruit de tes entrailles, est béni. Sainte Marie, Mère de Dieu, prie pour nous pécheurs, maintenant et à l'heure de notre mort. Amen. Je te salue, Marie, pleine de grâce. Le Seigneur est avec toi. Tu es bénie entre toutes les femmes, et Jésus, le fruit de tes entrailles, est béni. Sainte Marie, Mère de Dieu, prie pour nous pécheurs, maintenant et à l'heure de notre mort. Amen. Je te salue, Marie, pleine de grâce. Le Seigneur est avec toi. Tu es bénie entre toutes les femmes, et Jésus, le fruit de tes entrailles, est béni. Sainte Marie, Mère de Dieu, prie pour nous pécheurs, maintenant et à l'heure de notre mort. Amen. Je te salue, Marie, pleine de grâce. Le Seigneur est avec toi. Tu es bénie entre toutes les femmes, et Jésus, le fruit de tes entrailles, est béni. Sainte Marie, Mère de Dieu, prie pour nous pécheurs, maintenant et à l'heure de notre mort. Amen. Gloire au Père, et au Fils, et au Saint-Esprit, au Dieu qui est, qui était et qui vient, pour les siècles des siècles. Amen.

0: Cinquième mystère joyeux, Jésus retrouvé dans le temple de Jérusalem. Marie et Joseph sont déroutés. Jésus est absent, perdu. Ils ne comprennent pas. Ils le retrouvent dans le temple de Jérusalem, au milieu des docteurs. Et Jésus répond à Marie, qui lui transmet son inquiétude, « Pourquoi nous as-tu fait cela ? Ne saviez-vous pas que je dois être aux affaires de mon Père ?» Comme c'est mystérieux, Marie et Joseph qui sont déroutés, qui ne savent plus, qui ne comprennent plus. Marie et Joseph, apprenez-nous à rester proches des personnes pour comprendre leurs mouvements, leur manière de faire qui parfois nous déroute, surtout lorsqu'ils veulent accomplir le désir du Père. Notre Père qui es aux cieux, que ton nom soit sanctifié, que ton règne vienne, que ta volonté soit faite sur la terre comme au ciel. Donne-nous aujourd'hui notre pain de ce jour. Pardonne-nous nos offenses comme nous pardonnons aussi à ceux qui nous ont offensés.
1: Et ne nous laisse pas entrer en tentation,
0: mais délivre-nous du mal. Amen. Je te salue Marie, pleine de grâce. Le Seigneur est avec toi. Tu es bénie entre toutes les femmes et Jésus, le fruit de tes entrailles, est béni. Sainte Marie, Mère de Dieu, prie pour nous pécheurs, maintenant et à l'heure de notre mort. Amen. Je te salue Marie, pleine de grâce. Le Seigneur est avec toi. Tu es bénie entre toutes les femmes et Jésus, le fruit de tes entrailles, est béni. Sainte Marie, Mère de Dieu, prie pour nous pécheurs, maintenant et à l'heure de notre mort. Amen. Je te salue, Marie, pleine de grâce. Le Seigneur est avec toi. Tu es bénie entre toutes les femmes, et Jésus, le fruit de tes entrailles, est béni. Sainte Marie, Mère de Dieu, prie pour nous pécheurs, maintenant et à l'heure de notre mort. Amen. Je te salue, Marie, pleine de grâce. Le Seigneur est avec toi. Tu es bénie entre toutes les femmes, et Jésus, le fruit de tes entrailles, est béni. Sainte Marie, Mère de Dieu, prie pour nous pécheurs, maintenant et à l'heure de notre mort. Amen. Je te salue, Marie, pleine de grâce. Le Seigneur est avec toi. Tu es bénie entre toutes les femmes, et Jésus, le fruit de tes entrailles, est béni. Sainte Marie, Mère de Dieu, prie pour nous pécheurs, maintenant et à l'heure de notre mort. Amen. Je te salue, Marie, pleine de grâce. Le Seigneur est avec toi. Tu es bénie entre toutes les femmes, et Jésus, le fruit de tes entrailles, est béni. Sainte Marie, Mère de Dieu, prie pour nous pécheurs, maintenant et à l'heure de notre mort. Amen. Je te salue, Marie, pleine de grâce. Le Seigneur est avec toi. Tu es bénie entre toutes les femmes, et Jésus, le fruit de tes entrailles, est béni. Sainte Marie, Mère de Dieu, prie pour nous pécheurs, maintenant et à l'heure de notre mort. Amen. Je te salue, Marie, pleine de grâce. Le Seigneur est avec toi. Tu es bénie entre toutes les femmes, et Jésus, le fruit de tes entrailles, est béni. Sainte Marie, Mère de Dieu, prie pour nous pécheurs, maintenant et à l'heure de notre mort. Amen. Je te salue, Marie, pleine de grâce. Le Seigneur est avec toi. Tu es bénie entre toutes les femmes, et Jésus, le fruit de tes entrailles, est béni. Sainte Marie, Mère de Dieu, prie pour nous pécheurs, maintenant et à l'heure de notre mort. Amen. Je te salue, Marie, pleine de grâce. Le Seigneur est avec toi. Tu es bénie entre toutes les femmes, et Jésus, le fruit de tes entrailles, est béni. Sainte Marie, Mère de Dieu, prie pour nous pécheurs, maintenant et à l'heure de notre mort. Amen. Gloire au Père et au Fils et au Saint-Esprit, au Dieu qui est, qui était et qui vient, pour les siècles des siècles. Amen.

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marchera pas à l'arrivée du loup. Ta douleur est figée et elle défie le temps. Tu ne sens plus le vent et pourtant tu l'entends. Relève-toi. Sous un ciel si noir qu'un couteau pourrait fendre, ton silence et la nuit sont venus pour s'entendre. Immobile et soumis dans ton corps animal, à ta vue obscurcie apparaît l'ange du mal. Relève-toi.

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Un homme a-t-il une idée bien arrêtée, un projet, un idéal, un amour profondément ancré dans le cœur? Il ne pense plus qu'à cela, ne voit plus que cela. Le reste n'a plus aucun prix à ses yeux. Il n'y pense plus. Emporté qu'il est par le dynamisme de son désir, il l'abandonne pour se donner pleinement à la recherche qui le passionne. Mais y a-t-il quelque chose à quoi l'on puisse tout sacrifier ?

0: Lecture du premier livre des Rois, chapitre 3, versets 5 et 7 à 12. Salomon ne demande pas longue vie, richesse et puissance, mais la sagesse qui lui permettra de gouverner son peuple dans une parfaite dépendance à l'égard du Seigneur et une totale fidélité à son projet de salut.
1: Lecture du premier livre des Rois, chapitre 3, versets 5 et 7 à 12. À Gabaon, pendant la nuit, le Seigneur apparut en songe à Salomon. Il lui dit, « Demande-moi ce que tu veux, et je te le donnerai. » Salomon répondit, « Seigneur mon Dieu, c'est toi qui m'as fait roi à la place de David mon père. Or, je suis un tout jeune homme incapable de se diriger, et me voilà au centre du peuple que tu as élu. C'est un peuple nombreux, si nombreux qu'on ne peut ni l'évaluer ni le compter. Donne à ton serviteur un cœur attentif pour qu'il sache gouverner ton peuple et discerner le bien et le mal. Comment, sans cela, gouverner ton peuple qui est si important? » Cette demande de Salomon plut au Seigneur, qui lui dit, « Puisque c'est cela que tu as demandé, et non pas de longs jours, ni la richesse, ni la mort de tes ennemis, mais puisque tu as demandé le discernement, l'art d'être attentif et de gouverner, je fais ce que tu as demandé. Je te donne un cœur intelligent et sage, tel que personne n'en a eu avant toi et que personne n'en aura après toi. »

0: Lecture de la lettre de Saint Paul apôtre aux Romains, chapitre 8, versets 28 à 30. Pour soutenir notre espérance, Paul rappelle tout ce que Dieu a déjà fait pour nous et retrace les étapes du plan divin à notre endroit. Elles s'enchaînent l'une à l'autre, prescience, prédestination, appel, justification, glorification. Dieu fera aboutir infailliblement son plan de salut, nous conformer au Fils, son image parfaite.
1: Lecture de la lettre de Saint Paul apôtre aux Romains, chapitre 8, versets 28 à 30. Frères, nous le savons, quand les hommes aiment Dieu, lui-même fait tout contribuer à leur bien, puisqu'ils sont appelés selon le dessein de son amour. Ceux qu'il connaissent par avance, il les a aussi destinés à être l'image de son Fils, pour faire de ce Fils l'aîné d'une multitude de frères. Ceux qu'il destinait à cette ressemblance, il les a aussi appelés. Ceux qu'il a appelés, il en a fait des justes, et ceux qu'il a justifiés, il leur a donné sa gloire.

0: Évangile de Jésus-Christ selon saint Matthieu, chapitre 13, versets 44 à 52. Jésus disait à la foule ces paraboles. Le royaume des cieux est comparable à un trésor caché dans un champ. L'homme qui l'a découvert le cache de nouveau. Dans sa joie, il va vendre tout ce qu'il possède et il achète ce champ. Ou encore, le royaume des cieux est comparable à un négociant qui recherche des perles fines. Ayant trouvé une perle de grande valeur, il va vendre tout ce qu'il possède et il achète la perle. Le royaume des cieux est encore comparable à un filet qu'on jette dans la mer et qui ramène toutes sortes de poissons. Quand il est plein, on le tire sur le rivage, on s'assied, on ramasse dans des paniers ce qui est bon et on rejette ce qui ne vaut rien. Ainsi en sera-t-il à la fin du monde. Les anges viendront séparer les méchants des justes et ils les jetteront dans la fournaise. Là, il y aura des pleurs et des grincements de dents. Avez-vous compris tout cela?
1: Oui, lui répondent-ils.
0: Jésus ajouta, c'est ainsi que tout scribe, devenu disciple du royaume des cieux, est comparable à un maître de maison qui tire de son trésor du neuf et de l'ancien.

Et voilà Dieu qui nous reparle de sagesse, cette fois en citant la prière de Salomon. Et on a envie de mettre l'homme en garde. Parce que lorsqu'on va regarder la vie de Salomon dans le livre des rois, on s'aperçoit une chose, c'est que même un don de Dieu peut nous monter à la tête et peut être mal utilisé. C'est ce qui est arrivé à Salomon. Salomon, sans nul doute, a reçu un cœur sage et intelligent. Mais ce cœur sage et intelligent, il ne l'a pas gardé. Il ne l'a pas gardé parce qu'il a oublié que ce cœur sage et intelligent, il fallait le protéger en l'enracinant plus et plus encore, toujours plus, dans la parole de Dieu. Parce que la parole de Dieu nous dit le psaume est la source de la sagesse.

des commandements, c'est-à-dire qu'il est pour nous baliser le chemin à droite et à gauche, pour que nous ne risquions pas de nous égarer. Parce que Dieu, pour nous, a balisé un chemin. Ces balises, ça s'appelle les commandements. Et Dieu passe son temps à nous dire « Choisis la vie, choisis la bénédiction, choisis la joie, choisis le bonheur. Moi, ton Dieu, je veux te donner tout ça, mais je ne veux pas te le donner n'importe comment. Et surtout, je ne veux pas que tu fasses l'erreur que l'homme fait depuis toujours. C'est-à-dire, je peux me faire mon bonheur tout seul. Je peux me faire ma gloire tout seul. Ça, depuis Adam. » C'est un péché continuel de l'espèce humaine qui porte des fruits pourris et mauvais pour l'homme. Non, nous ne pouvons pas faire ni notre bonheur, ni celui de notre peuple si nous sommes à un poste de gouvernement. Nous ne pouvons pas le faire tout seul. Sinon, on reconstruit la tour de Babel. C'est-à-dire, on fait un royaume contre Dieu et le royaume contre Dieu finit toujours par s'écrouler. On le voit avec le marxisme et le nazisme. Et il faut que l'homme, aujourd'hui, en tire les leçons. Comme le matérialisme s'écroulera, d'ailleurs, parce qu'il est un royaume qui se veut uniquement consommation, un royaume d'utilisation de l'homme comme agent de consommation. Donc il va s'écrouler. Il va s'écrouler comme le royaume de Salomon s'est écroulé après sa mort, parce que ses dons, son intelligence lui sont montés à la tête. Alors que le psalmiste qui lui se situe beaucoup plus dans un chemin d'humilité va dire quelles sont belles tes exigences, quelle merveille! C'est la lumière, les simples comprennent. Alors, si on se situe dans cet élan du psalmiste, dans cet élan juvénile de Salomon, il devait avoir 17 ans, c'est dans cet âge-là qu'il a écrit le Cantique des Cantiques. Alors, Dieu peut tout faire concourir à notre bien, y compris les épreuves, y compris les difficultés. Si nous nous situons dans l'amour du Père, et l'amour du Père, Jésus nous le dit, c'est accomplir la parole. C'est très très simple. Si nous nous situons dans ce chemin d'humilité, je ne peux pas faire les choses tout seul, Seigneur, c'est toi qui peux tout faire en moi. Alors, Dieu peut tout faire concourir à notre bien. N'importe quel événement de notre vie, si nous sommes dans l'amour de Dieu, si nous essayons de respecter, d'aimer, de mettre en pratique, d'écouter la parole de Dieu, de poser des choix, alors à ce moment-là, même les épreuves, même les maladies, mais les souffrances seront pour notre bien, c'est-à-dire qu'elles vont nous faire grandir dans le bien. La souffrance, la maladie, l'épreuve n'est jamais un bien en tant que tel. Mais, toujours je me souviendrai du témoignage de cette femme devenue aveugle. Elle avait vu toute sa vie. Et elle était assise dans sa chaise roulante dans un rassemblement du renouveau charismatique à Lyon en 77. Et j'étais assise pas loin. Et nous avons commencé à parler. Et elle m'a pris la main. Et elle m'a dit, « Vous savez, Claire, depuis que je suis aveugle, je vois mieux avec mon cœur, j'écoute mieux avec mes oreilles. »

et elle était rayonnante. Je vois mieux avec mon cœur. Et c'est vrai que elle avait une présence à l'autre qui était extraordinaire. Cette femme priait. Et elle me disait, je peux plus lire la Bible, alors maintenant je demande à quelqu'un de mon entourage de me la lire. Alors, mes petits-enfants maintenant commencent à découvrir l'Évangile parce qu'ils le lisent pour moi. C'est bien, n'est-ce pas? J'étais émerveillée. Pour celui qui aime Dieu, alors Dieu fait tout concourir pour leur bien. Et c'est le témoignage le plus extraordinaire que j'ai reçu de ça. Et cela nous donne une autre façon de regarder notre vie. Et Jésus nous dit dans l'Évangile, quand tu as découvert ça, alors tu peux tout vendre, parce que tu as découvert le trésor qui mène à la vie éternelle. Tu as découvert le chemin de la vie. Alors, le royaume de Dieu, c'est pour toi comme l'homme qui découvre le trésor caché dans son champ, et il va tout vendre pour pouvoir acheter le champ. Et puis ce négociant qui va découvrir une perle au marché et qui va tout vendre pour pouvoir s'acheter la perle. Et Jésus nous met en garde, il nous dit, vous savez, quand ce sera l'heure du jugement qui ne doit pas nous terrifier, parce que si nous avons essayé de tout notre cœur de suivre le Christ et que nous avons demandé pardon à chacune de nos chutes, alors le royaume de Dieu nous est ouvert. Si nous sommes terrifiés, ça veut dire que quelque part nous avons une très mauvaise conscience. Et à ce moment-là, nous pouvons aller purifier notre conscience dans ce si beau sacrement qui est celui de la réconciliation. Et puis cueillir la grâce de l'amour du Père pour se relever et se mettre à marcher. Si nous sommes terrifiés, c'est peut-être que nous sommes comme le paralysé sur son grabat depuis 38 ans, que Jésus guérit et à qui il dit « Va mais ne pêche plus ». Il t'arriverait pire encore, non pas, ce ne veut pas dire, bien sûr, que l'homme qui pêche va se retrouver paralysé sur son grabat, mais que ce qui est pire, c'est que le péché pourrait lui paralyser le cœur, pourrait lui paralyser l'âme, car c'est ainsi, savez-vous, le péché nous paralyse le cœur. Alors à ce moment-là, nous faisons comme Adam, nous allons nous cacher sous l'arbre quand nous entendons le pas de Dieu dans le jardin de notre vie. Et nous sommes livrés au désespoir. Jésus nous dit, dans la deuxième partie de l'Évangile, mais posez donc vos choix. Posez donc vos choix, parce que quand le royaume va être là, ça va être comme un pêcheur qui ramène toutes sortes de poissons dans son filet puis qui fait le tri sur le bord. C'est-à-dire que ce que vous n'avez pas choisi pour Dieu sur terre, vous allez devoir vous en débarrasser de toute façon. Qu'est-ce qui va nous rester quand nous allons nous présenter devant Dieu? Tout ce qui va nous rester, c'est nos actes d'amour. C'est tout. C'est eux qui vont nous porter jusqu'au paradis. Tout le reste, il faut qu'on s'en débarrasse. Et c'est vrai que il nous est donné, par la grâce de l'Église, ce très beau sacrement de la réconciliation. Ne négligeons pas ce sacrement. Allons-y, nous apprendrons petit à petit à discerner les mouvements de notre âme. Faisons notre examen de conscience à la lumière de la parole de Dieu. Ayons le courage de nos actes, mais ayons aussi le courage de nos choix. Dieu nous aime. Dieu nous aime et il veut
que nous soyons avec lui dans la gloire. Il nous le dit dans l'Évangile selon saint Jean. Tout le long discours, après la scène, avant de mourir, ce discours qui est à méditer chaque jour parce que c'est comme un testament spirituel, c'est tellement dense. Et il prie le Père pour que nous soyons avec lui dans la gloire. Et il nous dit que quand il nous aura préparé une place, il reviendra nous chercher pour que nous soyons avec lui. Alors débarrassons-nous de tout ce qui n'est pas essentiel pour acquérir le seul trésor qui est le royaume.

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0: Bonjour mesdames et messieurs, bienvenue à vous. Nous allons aujourd'hui encore retrouver celle qui a accepté de nous aider à cheminer vers une plus grande intimité avec Dieu grâce aux écrits de Sainte Thérèse d'Avila. José Roberge, bonjour.
1: Bonjour.
0: Toujours en poste au Centre Marianiste?
1: Toujours, toujours.
0: Bon, alors vous savez qu'avec vous, nous avons appris plusieurs choses sur notre âme grâce aux écrits de Sainte Thérèse d'Avila, docteur de l'Église. Nos auditeurs, auditrices vont peut-être se rappeler de l'image du diamant ou du château dont vous nous avez parlé au début de votre série. Vous nous avez aussi donné une sorte de clé pour accéder à notre âme, et c'était l'oraison dont on a parlé aussi. Quelle est la suite de votre enseignement, José?
1: Alors, vous savez, notre âme est tellement belle, tellement précieuse. N'oublions pas que nous avons été créés à l'image de Dieu. Saint Paul va écrire aux Corinthiens dans sa première lettre, « Ne savez-vous pas que vous êtes un sanctuaire de Dieu ?» et que l'Esprit de Dieu habite en vous. Ce sanctuaire, c'est vous. Alors, nous sommes la maison de Dieu, le temple de Dieu. Mon voisin est une maison de Dieu. Mes enfants, mes collègues sont des maisons de Dieu. Les oubliés de la société sont des temples de Dieu. Alors, c'est important de reconnaître la beauté et la grandeur de notre âme à nous et de toute âme aussi. Et pourtant, la dignité de notre âme ne vient pas de nous, de nos forces, de nos mérites, de tout ce qu'on pourrait déployer pour la rendre sainte. C'est un don gratuit fait par Dieu. Il a choisi de demeurer dans notre âme. Et c'est Dieu qui sanctifie, c'est qui rend notre âme sainte de plus en plus à son image et à sa ressemblance. Il n'y a aucune recette magique, rien qui s'achète, aucun gourou à suivre, aucune ascèse ou exercice qui puisse me rendre saint ou sainte. C'est l'œuvre de la grâce en nous. Et si nous acceptons librement ce travail de Dieu, on va aller vers cette sanctification.
0: Pourriez-vous nous en dire plus sur ce travail que Dieu fait dans notre âme?
1: Bon, grosse question, mais très importante. Dieu aime et par définition de l'amour, il ne s'impose pas, il ne veut pas s'imposer. Et en d'autres mots, il nous laisse libres. Alors, comment va-t-il travailler dans notre âme? Un passage du livre de l'Apocalypse nous renseigne au chapitre 3. « Voici que je me tiens à la porte et je frappe. Si quelqu'un entend ma voix et ouvre, j'entrerai chez lui. » Je prendrai mon repas avec lui et lui avec moi. » Alors, on voit comment Dieu se fait discret. Il frappe à la porte de notre cœur. Il ne nous brusque pas. Il ne s'impose pas. Il nous laisse choisir d'ouvrir. Je dirais la poignée juste de notre côté. Pourtant, comme un amoureux, il tente de nous parler. Il tente de nous séduire par toutes sortes de petites attentions. Il veut nos cœurs, il les attend, il est patient. Il nous apprivoise, comme nous avions dit la dernière fois. Si j'ouvre la porte, sa douce et discrète présence va m'apporter de la chaleur, de la lumière, de la joie. Et je vais apprendre à reconnaître sa paix, à lui faire confiance aussi. Le Seigneur va me proposer un chemin de vie, c'est-à-dire de suivre et d'imiter Jésus. Bien entendu, en écoutant sa parole et en la mettant en pratique, il y a tout un ménage qui va s'opérer dans ma vie. Et c'est là que je vais commencer vraiment mon cheminement intérieur. Dire un oui à Dieu, à Jésus, en ouvrant la porte de mon cœur, de mon âme, ça s'appelle la conversion.
0: Donc, le travail que Dieu fait dans l'âme, c'est un peu comme faire du ménage dans nos choix, nos activités, un petit peu comme on le disait, avant de faire oraison, il faut faire des choix.
1: Mais je dirais que ce ménage, c'est nous qui devons le faire et pas nécessairement Dieu qui le fait à notre place. Ce sont nos choix, nos façons de penser que nous allons décider de changer librement. Le Seigneur, quant à lui, va nous donner ses dons pour y arriver, car nous rencontrerons beaucoup d'opposition. Par exemple, il va nous donner la force, le courage de changer des mauvais comportements. Il va donner la sagesse, le discernement pour faire nos choix. la persévérance pour accueillir de nouvelles et bonnes habitudes dans notre vie, etc. C'est pourquoi si nous pratiquons l'oraison dont j'avais parlé la dernière fois, nous serons sur le bon chemin. La prière oraison, c'est vraiment la clé pour cheminer dans notre château intérieur. Dieu va se faire connaître dans sa parole que nous allons apprendre à lire, à méditer, à comprendre, afin qu'elle devienne une nourriture pour notre âme. Dieu va aussi se faire connaître par des vérités de foi, comme celles que l'on retrouve, par exemple, dans le « Je crois en Dieu » qu'on appelle le credo. Mm-hmm. Et petit à petit, nous allons remarquer qu'il y a plus d'ordre dans notre âme, dans notre vie intérieure, plus de clarté aussi. Puis je dirais que ça va même se présenter dans notre vie de tous les jours, ce plus d'ordre-là. Et on va découvrir plus de sens à notre vie et savoir nous diriger vers la source de tout amour qui est Dieu. Et les répercussions positives vont se faire sentir d'autant plus que nous allons nous nourrir de cette parole vivante.
0: Joseph, vous avez parlé tout à l'heure que nous allions rencontrer beaucoup d'opposition. Quel genre d'opposition? De quoi vous parlez là?
1: Bon, il vaut mieux être averti de cela, hein, si nous voulons persévérer dans la vie de foi et dans l'oraison. Pourquoi il y aura de l'opposition? Parce que nous avons pris des faux plis. Dans notre vie, on a toutes sortes de faux plis et on dit que le naturel revient au galop. Hein? Alors, on change quelque chose, mais oups, ça revient. Alors, notre petit moi, égoïste, hein, est habitué de faire ce qui lui tente, comme il veut, quand il veut. Il désire tout, tout de suite. Vous savez aussi comment c'est difficile de changer d'habitude. Hein? Et nous aurons autour de nous des gens prêts à nous décourager. L'opposition viendra aussi, bien sûr, du tentateur qui veut nous empêcher d'aller à la rencontre de Dieu, le bien-aimé. Alors, c'est pour ainsi dire un combat spirituel de tous les jours. À quel genre d'opposition peut-on s'attendre? Des réticences intérieures à faire ce que Dieu nous demande. Et des fois, je sais qu'il me demande ça, mais... Des distractions durant la prière oraison ou durant la messe ou durant l'adoration. Des suggestions à renoncer au bien, des dérangements extérieurs, des tentations aussi de retourner en arrière dans nos vieilles pantoufles. « Oh, c'était bien plus facile avant. » Ou c'est des paroles comme « Ah, oh, tu seras jamais capable, c'est pour les bonnes sœurs puis les curés, ces affaires-là d'oraison, tu vas te fatiguer, t'es pas fait pour ça, à quoi bon, quelle perte de temps. » Alors, ça va être un peu tout ça qui va remonter à l'opposition que je parlais. Donc, notre cher saint Paul a vécu lui aussi ses oppositions. Il écrit aux Romains, « Je ne fais pas le bien que je voudrais, mais je commets le mal que je ne voudrais pas. » Alors, c'est une espèce de chose en dedans nous autres, là. Il mentionne que c'est la loi du péché qui habite en lui. Heureusement, nous avons un sauveur et c'est le Christ qui est venu nous sauver du péché et de toutes ses conséquences. Mais il ne faut pas s'en faire avec l'opposition que nous allons rencontrer, c'est de bonne guerre. Parce que tout ça va nous rendre plus forts, plus persévérants, plus fidèles et surtout plus humbles. Plus humbles parce que nous allons apprendre à compter sur Dieu et nous allons lui demander ses grâces, ses cadeaux de l'Esprit-Saint qui ne va jamais manquer de nous donner quand on va les lui demander. Et Dieu, en voyant notre désir d'aller vers lui, manquera pas lui non plus de tirer toutes sortes de biens de ses oppositions pour notre plus grande joie. Et l'amour de Dieu va ainsi se répandre de plus en plus, être répandu par l'Esprit-Saint en nous. Et rappelons-nous que c'est l'Esprit qui rend saint et sainte. Pour être saint, il n'y a pas d'âge. Un Carlo Acutis l'était à 15 ans, une Thérèse de Lisieux à 24, un Charbel MacLouf à 70, un Saint Jean-Paul II à 84.
0: Alors, on comprend que la sainteté de nos âmes, c'est pas réservé à des personnes d'élite.
1: Être saint et sainte, c'est être ami de Dieu. C'est le choisir, bien qu'il nous ait choisi le premier. C'est le connaître personnellement, par la fréquentation assidue de sa parole dans la Bible, par les sacrements, hein, le sacrement du pardon, de l'Eucharistie, et par la prière qu'on appelle oraison. C'est l'aimer vraiment et le servir dans nos frères et sœurs qui sont des sanctuaires, on l'a dit tout à l'heure, des sanctuaires, des maisons de Dieu. Alors, quand on sert nos frères et sœurs, c'est Dieu que nous servons. La sainteté, c'est pas une accumulation de vertus, de qualités personnelles, ni de médailles, ni de trophées. C'est pas des diplômes, des études, des perfections. La sainteté, c'est être ami de Dieu. Aimer Dieu de tout notre cœur, de toutes nos forces, de toute notre âme. Aimer Dieu pour ce qu'il est, et non seulement pour ce qu'il nous apporte, hein, ce qu'il nous donne, ce qu'il fait pour nous. Oui, on l'aime pour ça, mais il faut l'aimer aussi d'un amour gratuit, sincère, vrai. Et je termine avec une phrase qui m'a fait réfléchir. C'est celle de Chiara Lubick, qui est fondatrice du mouvement des Focolari. Elle dit « Tu seras saint si tu es saint maintenant.
0: Hmm. »
1: Alors, c'est toute une chose à méditer.
0: Exactement, c'est ce que j'allais dire, José Roberge. Vous allez nous faire méditer sur tout ce que vous nous avez partagé aujourd'hui dans les prochaines semaines. Je rappelle que vous êtes coordonnatrice et animatrice au Centre marianiste d'éducation de la foi à Saint-Henri-de-Lévis. Alors, on vous laisse, vous aussi, à toutes vos activités et nous, on va méditer en attendant votre prochaine visite.
1: Avec plaisir.
0: À bientôt.
1: Merci.

J'aimerais vous parler aujourd'hui de la vénérable Henriette de Lisle. Henriette naît à la Nouvelle-Orléans en 1813. Son père, Jean-Baptiste de Lisle Serpie, est né en France. Sa mère, Marie-Joseph Diaz, est une femme de couleur libre. La famille vit dans le quartier français de la Nouvelle-Orléans, non loin de la cathédrale Saint-Louis. Formée par sa mère à la littérature française, à la musique et à la danse, Henriette de Lisle est vouée à épouser un homme riche blanc. Sa mère lui enseigne également les soins infirmiers et la préparation de médicaments à base d'herbes. Durant sa jeunesse, elle participe à de nombreux bals. Elle refuse toutefois la vie que lui préparent ses parents. Très pieuse, elle devient une véritable adversaire du système de plaçage, au motif qu'il représente une violation du sacrement du mariage. Élevée dans la tradition catholique française, de Lisle était profondément attachée aux enseignements de l'Église catholique et rejetait la vie que sa mère lui suggérait. Elle s'opposa farouchement au plaçage, pratique par laquelle de jeunes hommes blancs français ou américains entretenaient des relations prolongées ou des unions de fait avec des femmes de couleur libre. Ces hommes épousaient souvent par la suite des Américaines blanches, une fois leur situation financière assurée. Ils concluaient des contrats avec les mères des jeunes femmes de couleur, promettant soutien et parfois éducation pour leurs enfants métis, ainsi qu'une compensation financière. Si une jeune femme était esclave, l'homme pouvait l'affranchir, elle et ses enfants. Certains hommes maintenaient une relation avec une femme de couleur après le mariage, tandis que d'autres restaient célibataires. De Lisle considérait ce système comme une violation du sacrement catholique du mariage. Influencée par sœur Marthe Fontier, fondatrice d'une école pour les filles de couleur, Henriette de Lisle commence à enseigner à l'école catholique locale dès l'âge de 14 ans. Les années suivantes, elle se consacre aux soins et à l'éducation des pauvres. Elle entre alors en conflit avec sa mère. En 1835, la mère de Henriette de Lisle, Marie-Joseph, fut victime d'une dépression nerveuse. Plus tard dans l'année, le tribunal la déclara incapable et confia à Henriette la gestion de ses biens. Après avoir pourvu aux besoins de sa mère, Henriette vendit tous ses biens restants. En 1936, avec l'argent de cette vente, Henriette fonde les Sœurs de la Présentation. La congrégation est alors composée de 7 jeunes femmes créoles et d'une jeune femme française. Elles soignent les malades, aident les pauvres, instruisent les personnes libres, les esclaves, les enfants et les adultes. Elles s'occupent également des femmes âgées et fondent la première maison catholique pour personnes âgées d'Amérique. Malgré l'opposition de sa famille, Henriette de Lisle continue de vivre sa foi. En 1837, le père Étienne Rousselon fixe la reconnaissance officielle de la nouvelle congrégation au nom du Saint-Siège. En 1842, la congrégation change de nom pour celui des Sœurs de la Sainte Famille. À sa mort, le 16 novembre 1862, la congrégation compte 12 membres. Les sœurs sont particulièrement remarquées lors des épidémies de fièvre jaune qui frappent la Nouvelle-Orléans en 1853 et en 1897. En 1909, elles passent à 150 membres et servent dans les écoles paroissiales de la Nouvelle-Orléans, et c'est en 1950 que l'ordre culmine avec 400 membres. Henriette de Lisle dut également faire face à l'opposition du public et de nombreux membres de l'Église, car à cette époque, le racisme était omniprésent et les femmes noires n'étaient pas considérées comme dignes de la vie religieuse ni du port de l'habit. En raison de ces préjugés, Henriette n'aurait pu intégrer une congrégation existante et lorsqu'elle fonda la sienne, l'évêque Antoine Blanc leur interdit de porter l'habit. Il exigea également qu'elle prononce des vœux privés plutôt que publics, ce qui alimente le débat quant à savoir si Henriette de Lisle fut jamais pleinement reconnue comme religieuse de son vivant. En 1837, le conseiller de la congrégation, Étienne Rousselon, a donc obtenu la reconnaissance officielle du Saint-Siège, et Henriette devint supérieure générale. Elle fut la deuxième afro-américaine à occuper une tête

Il fonctionne après Mary Lange des Sœurs Oblates de la Providence. De Lisle avait pris le nom religieux de Marie-Thérèse. Cependant, tout le monde l'appelait Mère Henriette. Mère Henriette mourut donc le dimanche 16 novembre 1862 à l'âge de 49 ans pendant la guerre de Sécession, alors que la ville était occupée par les troupes de l'Union. Ses amis attribuèrent sa mort à une vie de service, de pauvreté et de labeur. Dans son testament, elle affranchit une esclave qu'elle possédait, nommée Betsy. Sa cause en béatification est ouverte en 1988. C'est le 27 mars 2010 qu'elle est déclarée vénérable par le pape Benoît XVI.

et voici quelques prières. Seigneur, toi qui es le Fils unique du Père, tu as revêtu la forme des esclaves en te faisant homme, et tu t'es laissé emprisonner et cloué sur une croix comme un criminel pour sauver tous les hommes de l'esclavage. Alors, aie pitié, nous t'en supplions, de tous ceux qui aujourd'hui sont esclaves, de leurs passions, de leurs addictions, de leurs idoles, mais aussi des personnes exposées à toutes les horreurs et à toutes les hontes de la servitude. Obtiens-leur miséricorde par ta passion et ta mort. Arrache-les à la cruauté de leur mauvais maître et conduis-les à la lumière et à la liberté des enfants de Dieu. Amen. Vierge Marie, comme des enfants auprès de leur mère, nous venons chercher auprès de toi tendresse, réconfort et consolation. La consolation, signe authentique de la compassion. Mère des sept douleurs, tu sais ce qu'est l'angoisse, le sentiment qu'un glaive transperce le cœur. Tu es restée fidèle, préférant tout quitter, fuir la jalousie et la cruauté. Même ton enfant a semblé t'échapper, se détournant alors qu'il t'était confié. Tu l'as vu se faire injurier, frapper, condamner, folie de l'injustice, de l'innocence persécutée, pour ceux qui ne font qu'aimer. Tu es là au pied de la croix, tu gardes le souvenir de son corps dans tes bras alors qu'on veut mettre au tombeau celui dont le nom est pardon. Vierge Marie, mère de l'espérance, tu es l'amour qui peut tout supporter, traverser la mort et recevoir l'esprit quand tout semble fini. Je te salue, Marie, pleine de souffrance, Dieu qui pleure est avec toi. Tu es éprouvée entre toutes les femmes et Jésus, le fruit de tes entrailles, souffre pour nous. Sainte Marie, Mère du Ressuscité, donne-nous sa force autant que tes larmes, toi qui l'as vu crucifié, pour changer notre sort, maintenant et au nom de la très sainte Trinité. Amen.

Et voici la confession de foi de Martin Luther King prononcée à Oslo lors de la cérémonie de remise du prix Nobel de la paix le 10 décembre 1964. Aujourd'hui, dans la nuit du monde et dans l'espérance de la bonne nouvelle, j'affirme avec audace ma foi en l'avenir de l'humanité. Je refuse de croire que les circonstances actuelles rendent les hommes incapables de faire une terre meilleure. Certes, la vie sur Terre est robuste, mais c'est l'avenir de l'espèce humaine qui est en cause. Notre avenir est entre nos mains. Il faut réagir vite dans l'espérance de l'Évangile. Je refuse de croire que l'être humain n'est qu'un fétu de paille ballotté par le courant de la vie, sans avoir la possibilité d'influencer en quoi que ce soit le cours des événements, et qu'il aura la sagesse de sauvegarder sa planète, son berceau, pour que la vie subsiste. Je refuse de partager la vie de ceux qui prétendent que l'homme est à ce point captif de la nuit sans étoiles, du racisme et de la guerre, que l'aurore radieuse de la paix et de la fraternité ne pourra jamais devenir une réalité. Je refuse de faire mienne la prédiction cynique que les peuples descendront l'un après l'autre dans le tourbillon du militarisme vers l'enfer de la destruction nucléaire. Je crois que la vérité et l'amour sans condition auront le dernier mot, effectivement. La vie, même vaincue provisoirement, demeure toujours plus forte que la mort. Je crois fermement que même au milieu des obus qui éclatent et des canons qui tonnent, il reste l'espoir d'un matin radieux. J'ose croire qu'un jour, tous les habitants de la Terre pourront recevoir 3 repas par jour pour la vie de leur corps, l'éducation et la culture pour la santé de leur esprit, l'égalité et la liberté pour la vie de leur cœur. Je crois également qu'un jour, toute l'humanité reconnaîtra en Dieu la source de son amour. Je crois que la bonté salvatrice et pacifique deviendra un jour la loi. Le loup et l'agneau pourront se reposer ensemble. Chaque homme pourra s'asseoir sous son figuier, dans sa vigne, et personne n'aura plus raison d'avoir peur. Je crois fermement que nous l'emporterons, car l'homme et la femme ont la capacité de résister au mal par la vertu du Christ qui nous a apporté la bonne nouvelle. Amen. Et voici maintenant le moment de la chanson choisie de la semaine. Elle est intitulée « Si » et on va entendre la chanteuse française Zaz. « Si »

0: Pour le choix musical et la réalisation technique, je remercie Berthold Bernier et je vous dis aussi merci pour votre écoute. Sur ce, portez-vous bien. À bientôt.
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L'ange du Seigneur porta l'annonce à Marie, et elle conçut du Saint-Esprit. Voici la servante du Seigneur. Qu'il me soit fait selon sa parole. Et le Verbe s'est fait chair, et il a habité parmi nous. Je te salue, Marie, comblée de grâce. Le Seigneur est avec toi. Tu es bénie entre toutes les femmes, et Jésus, ton enfant, est béni. Sainte Marie, Mère de Dieu, prie pour nous pécheurs, maintenant et à l'heure de notre mort. Amen. Prie pour nous, Sainte Mère de Dieu, afin que nous soyons rendus dignes des promesses de Jésus-Christ. Que ta grâce, Seigneur notre Père, se répand dans nos cœurs. Par le message de l'ange, tu nous as fait connaître l'incarnation de ton Fils bien-aimé. Conduis-nous par sa passion et par sa croix, avec le secours de la Vierge Marie, jusqu'à la gloire de la résurrection.

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1: À l'émission « Vivant dans nos mémoires », nous vous proposons une entrevue avec Jean-Claude Leclerc, journaliste. Il est décédé en janvier 2023. Yves Houde l'avait rencontré lors de cette entrevue réalisée en novembre 2013.

0: Journaliste, conférencier, écrivain, chargé de cours à l'Université de Montréal, il tient une chronique en éthique et religion au journal Le Devoir depuis plusieurs années. Jean-Claude Leclerc, bonjour.
1: Bonjour.
0: Jean-Claude Leclerc, depuis plus de 20 ans, peut-être même 25 ans, vous êtes chargé de cours à l'éducation permanente à l'Université de Montréal. Ça dure toujours?
1: Toujours. Pas pour le cours d'introduction que j'ai donné pendant une vingtaine d'années, mais pour un deuxième cours que j'ai développé qui n'est pas obligatoire au programme, mais qui est très fréquenté par les étudiants, qui s'appelle l'analyse critique du traitement de l'information. Alors, c'est un petit peu l'autopsie du fonctionnement des médias et du journalisme dans notre société. Alors, c'est un cours critique, bien sûr, et qui nous permet d'examiner, d'un point de vue professionnel, le fonctionnement des médias, leur rapport à la société, la responsabilité des journalistes, les difficultés qu'ils rencontrent, l'évolution technologique et économique des médias. Alors, c'est un sujet qui est censé être de niveau universitaire.
0: Pour le sujet qui nous préoccuperait aujourd'hui, la radio religieuse, par exemple, quelle vision vous avez ou quelle vision vous donnez, justement, dans ce cours-là, du rapport média-religion?
1: J'avais déjà commencé à réfléchir au moment où, mon Dieu, voilà une vingtaine d'années, sinon davantage, des milieux au Québec s'intéressaient à développer une présence religieuse à la radio. Et il y avait eu un débat quelque part, je ne me souviens plus ni où ni quand, et où j'avais été invité, puis j'avais donné une opinion plutôt négative sur le projet d'une radio religieuse. Parce que, venant de l'Action catholique, je trouvais que la place des chrétiens, c'était pas de bâtir leur petit monde à part, mais de plonger dans la société réelle. Et comme journaliste, je voyais la dégradation de l'éthique et de l'esprit de service public dans les médias, et je trouvais que si les chrétiens devaient avoir une place dans les médias, une priorité, ça devait être dans la grande presse. Avec l'expérience, c'est peut-être un brin de sagesse, je comprends qu'il y a plusieurs possibilités pour relever la conscience du public, son information, son esprit critique. Et la liberté de presse veut d'ailleurs qu'on puisse lancer toutes sortes de médias à partir de toutes sortes de points de vue. Et j'ai quand même suivi par la suite l'évolution de la radio religieuse et j'ai vu qu'on a essayé de trouver une formule qui permette d'aborder des questions religieuses, mais aussi culturelles et sociales. Donc, ça a permis à cette radio-là d'avoir une telle présence. Elle n'a pas eu de difficultés dans certaines régions, même à supplanter la radio commerciale qui, elle-même... a connu un recul, pour ne pas dire un déclin très sérieux dans notre société.
0: C'est un sujet sur lequel on va revenir au cours de cette entrevue. Je reviens à vos 25 ans d'enseignement, 25 et plus peut-être d'enseignement de chargé de cours à l'Université de Montréal. C'est que vous avez donc mené cette carrière dans l'enseignement parallèlement à votre carrière de journaliste.
1: Oui, mais c'est-à-dire que c'est en donnant ma démission au Devoir sur un désaccord quant à l'orientation du journal que j'ai reçu une invitation de l'université. Je n'avais jamais pensé à enseigner le journalisme. J'étais plutôt sceptique même, jusqu'à ce que je vois par les questions que les étudiants me posaient à quel point ce métier-là, loin de se pratiquer à ciel ouvert, était aussi obscur, sinon caché, que les services de police, les services secrets, la magistrature et d'autres milieux qui n'aiment pas qu'on examine leurs affaires à ciel ouvert. Oui, on pourrait rajouter aujourd'hui même les affaires d'Église qui sont aussi, qui appartiennent d'une façon générale à une culture hermétique, une culture du secret. Et pas pour des raisons nécessairement politiques ou judiciaires, mais... Alors, cet enseignement-là, je l'ai développé à partir, bien sûr, des problèmes majeurs que les journalistes rencontrent dans notre société.
0: Vous parlez d'un désaccord qui vous a fait donner votre démission au Devoir, un désaccord idéologique sur l'orientation que le journal prenait?
1: Quant au statut du Québec. Alors, le Devoir avait été fondé pour défendre... les Canadiens français, mais les autres minorités aussi. Et dans les perspectives du devoir, même, on se préoccupait des francophones de la Nouvelle-Angleterre, des minorités acadiennes et franco-ontariennes et autres. Alors là, le devoir prend, à l'époque, le parti pris, tout à fait nouveau dans son histoire, de rompre avec une préoccupation plus globale pour se concentrer sur l'indépendance du Québec. Je pense que c'est une erreur pour le Québec, si jamais on réussit ça, et c'est sûrement une erreur pour le devoir, au plan de son influence, de son lectorat et de sa survie financière. Malheureusement, la suite des choses a montré que mon jugement, informé par 20 ans à l'équipe éditoriale, donc 20 ans d'analyse de la question nationale, ce jugement-là était peut-être pas si mauvais, parce que finalement, fédéralistes et souverainistes ont fait match nul. Donc, on a perdu 30 ans à tourner en rond sur cette question-là, et en même temps, un certain nombre de nos problèmes, bien sûr, sont restés sans solution, se sont aggravés même.
0: Est-ce que vous aviez pris cette décision-là au moment où Claude Ryan avait opté pour le Parti québécois en 1976?
1: Du tout, du tout. Parce qu'en 1976, je me souviens très bien de cette élection-là, le devoir avait pris position contre le PQ en 1970 et en 1973, parce que l'indépendance était au cœur de la proposition électorale de René Lévesque. Mais en 1976, Lévesque dit « l'indépendance, c'est une chose ». Le gouvernement, c'en est une autre. Nous vous proposons, pour cette élection, de nous choisir comme gouvernement parce que nous sommes capables de faire un meilleur gouvernement que les libéraux. C'est exactement la conclusion à laquelle nous en venions à l'équipe éditoriale du Devoir. En comparant ce que le PQ proposait et ce que les libéraux proposaient, la différence était très grande et en faveur du Parti québécois de René Lévesque. C'était une surprise. Les gens ont pensé que Ryan avait opté pour l'indépendance. C'était pas du tout. D'ailleurs, si on relit nos textes de l'époque, c'est très clair que le devoir appuie le PQ pour former un gouvernement. Mais on sait que Lévesque ayant promis un référendum, cette question-là sera tranchée ultérieurement. Et en 80, d'ailleurs, Ryan est parti du devoir, mais l'équipe intérimaire qui est là maintient la ligne traditionnelle du devoir et refuse de voter en faveur de l'indépendance.
0: Votre carrière de journaliste s'est essentiellement déroulée au devoir?
1: Oh, j'ai bien commis quelques textes au collège que je n'ose relire aujourd'hui. À vrai dire, je n'avais jamais pensé faire du journalisme. C'est un peu par accident que je me suis retrouvé au devoir. J'étais allé porter une tribune libre sur justement la crise de l'Action catholique, notamment le traitement que les évêques faisaient des aumôniers. Alors c'était un texte assez polémique à l'époque. Et Ryan avait décidé de le publier. Et entre-temps, ben, toute l'Action catholique dont j'étais avait été congédiée par l'Assemblée des évêques. Et donc, j'étais un agent libre et Ryan m'avait demandé si j'accepterais de faire une enquête pour le devoir.
0: Et vous avez travaillé pour The Gazette aussi?
1: Oh, mais ça, c'est plus tard, ça. Après ma démission du devoir, donc 23 ans après entrer au devoir, je suis redevenu agent libre. Et là, il n'y a pas que l'université qui m'a demandé de donner un coup de main. La Gazette m'a offert une tribune comme columniste, comme on dit, chroniqueur politique, pour les affaires nationales. Et le paradoxe, c'est que j'ai pu faire librement à la Gazette ce qu'il m'était désormais interdit de faire au devoir. Et comble de l'ironie, j'avais plus de lecteurs francophones à la Gazette et ailleurs au Canada que j'en aurais eu en restant au devoir. Mais je n'avais pas fait ces calculs-là. Je voulais tout simplement continuer de me prononcer parce que je considère qu'un éditorialiste qui défend des idées ne peut pas changer le chapeau là, du jour au lendemain. Je reconnaissais le droit de la direction de changer l'orientation du journal, mais je n'étais pas obligé d'accepter cette orientation-là. Si j'avais été d'accord, bien sûr, je serais resté au devoir. Mais contestant cette orientation-là, la jugeant non seulement inopportune, mais dangereuse et inefficace. Je voulais même la combattre parce que je la jugeais nuisible aux intérêts de notre collectivité. Mais je ne savais pas comment j'allais faire. Alors, ma blague, c'était, je ne sais pas où je vais combattre, mais il faut le faire en écrivant des textes qu'on va clouer sur un arbre du parc La Fontaine. Me voilà, je suis prêt à le faire. Blague à part, j'ai donc, pendant près de 5 ans, écrit sur ces questions-là dans le journal de Gazette. Finalement, autour de l'an 2000, le Devoir m'a demandé si j'accepterais de prendre une chronique, comme évidemment, j'allais dire à Jean Libre, comme chroniqueur indépendant, dans le domaine de l'éthique et de la religion. Alors, le Devoir avait développé cette chronique-là. Il y avait 2-3 personnes qui s'employaient à la tenir. Et là, on voulait lui donner, je présume, une tournure plus journalistique. Alors, en faisant appel à un vieux routier, le Devoir était certain de... Puis moi, ben les questions d'éthique, on avait travaillé ça pendant toutes les années où j'étais au Devoir. Puis la question religieuse m'intéressait aussi parce que venant de l'Action catholique, j'avais été au cœur des débats religieux au sein de l'Église. Et puis j'étais très conscient des problèmes que le catholicisme allait rencontrer au pays, ici même. Parce que déjà, on voyait venir, quand on était dans l'Action catholique, la débandade générale de l'Église telle qu'elle s'était développé au Canada français.

0: Jean-Claude Leclerc, vous parlez de cette chronique au Devoir sur l'éthique et la religion. Est-ce que le Devoir est le seul journal, en tout cas, disons Province de Québec, là, pour nous qui sommes plus près, à tenir une telle chronique?
1: Je pense qu'il y a eu au Québec, à la Gazette, une chronique religieuse pendant plusieurs années. Malheureusement, avec les changements corporatifs là, dans le secteur de la presse quotidienne anglophone au Canada, cette chronique-là a été abandonnée. Elle était d'excellente qualité. Il y a eu un chroniqueur à l'éthique qu'on pouvait lire au Québec aussi, mais c'était un journaliste du Globe and Mail. C'était une excellente chronique, mais d'une façon générale, les médias ne s'intéressaient pas à ces questions-là, à moins qu'il surgisse une crise, là. Alors, toutes les crises intéressent les médias, qu'il s'agisse de politique, d'économie, de sport ou de religion.
0: On a regardé un peu l'aspect, la ligne de pensée du devoir qui avait changé, qui vous a amené à prendre les décisions que vous avez prises. Si on remontait un peu plus loin dans

0: dépendait étroitement de l'autorité ecclésiastique. Alors, à Québec, le journal L'Action catholique, c'était la voix de l'archevêché. Et puis, dans d'autres régions, là, c'est les évêques qui avaient fait en sorte qu'il y aurait des journaux quotidiens, et qui allaient défendre les intérêts de l'Église, et qui allaient être des porte-parole, sinon officiels, du moins officieux, là, des évêchés, des évêques, donc du clergé. Alors que le Devoir, c'est une originalité, va être un journal d'inspiration chrétienne qui va défendre les principes catholiques, qui va même se présenter comme une organisation loyale et respectueuse de l'autorité de l'Église, mais qui va faire du vrai journalisme, qui ne sera pas un organe de propagande, de publicité ou de promotion du clergé.
1: Qui veut dire qu'il n'est pas que le véhicule de la pensée officielle de l'Église, il peut se permettre de la critiquer?
0: Ça va être un vrai journal comme les autres journaux. Certains autres journaux ont été fondés avec des objectifs économiques, d'autres politiques, d'autres sociaux ou ethniques. Tous objectifs valables. Alors, le Devoir n'est pas d'abord fondé pour des objectifs religieux. Il est fondé pour des objectifs qu'on pourrait dire sociaux et nationaux. Mais son regard sur ces enjeux-là est d'inspiration chrétienne. C'est, et plus spécifiquement catholique. Dès sa fondation, donc Henri Bourassa, lui-même une bonne culture religieuse, mais ce n'est pas ce qu'on pourrait appeler un chrétien indépendant dans l'Église. À l'époque, la question de l'opinion publique dans l'Église, de la liberté de pensée puis de parole des membres de l'Église, on n'en parle pratiquement pas. C'est sous Pie XII que, au moins au Vatican, on reconnaisse l'importance de l'opinion publique dans l'Église. Et il faudra attendre Claude Ryan, finalement, pour que la doctrine d'une opinion publique qui dépendrait d'abord et avant tout des laïcs dans l'Église et non pas de l'autorité ecclésiastique, là, se soit posée clairement puis appliquée aussi vigoureusement, de sorte que Ryan dira, si jamais on devait faire un choix entre un journal d'information d'abord, puis un journal de défense des intérêts religieux, il faudrait se battre pour l'information d'abord. Parce que si une population n'a pas l'information d'abord, on peut bien prétendre lui faire des propositions politiques, religieuses, sociales ou autres, ça va être une population désarmée. C'est une population qui ne pourra pas assumer pleinement sa responsabilité. Autrement dit, il n'y a pas de démocratie, il n'y a pas de liberté sans une population bien informée qui puisse débattre des enjeux, et ça, l'Église ne peut pas en faire abstraction. Aucun groupe dans une société ne peut en faire abstraction. Autrement dit, Ryan a poursuivi dans la voie d'Henri Bourassa et de Gérard Pelletier, mais avec une détermination plus grande, une plus grande culture des laïcs dans l'Église. Ouais. Et cette orientation-là, n'a pas prévalu dans l'Église québécoise. Alors, il n'était pas possible, quand je suis arrivé, moi, dans l'Action catholique, de penser que le clergé allait respecter l'autonomie professionnelle, intellectuelle, des laïcs, non seulement dans la société, mais à l'intérieur de l'Église aussi. Et on l'a vu encore récemment avec la crise à Développement et Paix. J'étais parmi les fondateurs de Développement et Paix. Et dès le point de départ, l'enjeu était, est-ce qu'on va aller se battre avec les peuples du monde ou si on va aller aider des évêques à bâtir des cathédrales en Afrique ou en Asie? Et pour moi, l'enjeu était clair à la lumière des textes du Concile, mais la tendance très forte, c'était que ces institutions-là, même si elles étaient massivement représentées par des laïcs, étaient d'abord

0: un instrument, sinon catéchétique, du moins pastoral, pour les évêques. Ouais. Et alors, c'était le même problème pour un journal. Si on n'est pas capable d'avoir un syndicat qui soit un vrai syndicat, un parti politique qui soit un vrai politique, un vrai chrétien, il n'y aura pas là-dedans sous prétexte qu'un syndicat ou un parti politique d'inspiration religieuse, là, c'est supérieur à un autre parti. En fait, il y a ce qu'on appelait dans l'Action catholique le respect du réel. Et dans la JSC, ça allait plus loin, on avait des aumôniers d'avant-garde qui, eux, avaient parlé d'une conversion au réel, comme si le catholicisme était pris dans une sorte d'illusion et faisait abstraction de la vie des gens puis des vrais problèmes. Ça n'a jamais été le cas, parce que pour celui qui lit l'Évangile, on voit très bien qu'on est dans la réalité, évidemment, puis dans la vraie vie des vrais gens. Mais ce dilemme-là que l'Action catholique n'a pas pu trancher, le devoir l'a plus ou moins bien tranché. Sur Ryan, c'était clair qu'on restait un journal d'inspiration chrétienne, mais ouvert aux autres religions. On était ouvert aux Juifs, aux Anglicans, et aujourd'hui, on aurait été ouvert aux musulmans. Pourquoi? Mais parce que c'est l'engagement même de nos sociétés. On est devant ces problèmes-là. Alors, ceux qui veulent défendre exclusivement dans un journal, une station de radio, un bulletin ou autrement, une pièce de théâtre, ceux qui veulent défendre donc l'expérience catholique conçue d'une façon religieuse, pour ne pas dire exclusivement religieuse, ils ont le droit de faire ça. La liberté de presse va jusque-là. Mais on ne peut pas penser qu'on va avoir une participation significative dans la société avec un journal, un parti, un syndicat. La preuve en est que les démocrates chrétiens ont largement échoué en Europe. Et puis nos syndicats catholiques sont allés nulle part. Certains diront que c'est parce qu'ils ont cessé d'être catholiques. Mais peut-être que, justement, le genre de catholicisme qu'on a pratiqué, c'est pas attaqué aux vrais enjeux du travail et puis de la responsabilité de l'Église dans le monde de l'économie, de la production et de la consommation.
1: Jean-Claude Leclerc, avec le caractère qu'on vous connaît, j'imagine quand on vous a proposé la chronique au devoir éthique et religion, vous avez exigé d'avoir complète liberté. Vous n'acceptiez pas d'être contraint à des sujets, à des prises de position, à respecter ci ou ça. Vous êtes complètement libre.
0: Je n'ai rien exigé. Parce qu'il savait très bien que je ne tiendrais pas longtemps si on prétendait me dicter des positions. Je respectais trop le journal et le directeur pour penser qu'ils voudraient me faire un instrument de leurs idées ou même des idées du journal. Parce qu'un journal a le droit d'avoir non seulement des éditorialistes qui vont exprimer sa pensée, mais aussi des chroniqueurs qui vont, commenter l'actualité en fonction des objectifs du journal. C'est légitime. Mais les vrais journaux ont aussi des chroniqueurs totalement indépendants. C'est ce que le public attend de ces journaux-là, parce qu'autrement, on tourne en rond dans la même idéologie et dans la même famille, et on n'élargit pas le débat, et en conséquence, on ne fait pas progresser la compréhension des enjeux, disons, de notre époque. Donc, j'avais l'assurance que j'avais carte blanche, à l'intérieur, bien sûr, du mandat, d'une chronique comme celle-là. Je ne pouvais pas me lancer dans le sport, me lancer dans l'économie internationale, bon, à moins que...
1: Quoi qu'il y ait des éléments d'éthique.
0: Il y ait des éléments d'éthique et de religion. Je dois vous avouer que l'éthique, c'est un vaste mandat, parce qu'il n'y a à peu près pas de domaine où il n'y a pas d'enjeu d'ordre éthique. Mais, en même temps, comme le champ est très vaste, et puis que les questions exigent qu'on y aille en profondeur, c'est un défi qui est quasiment impossible à relever. Et à moins d'être dans un journal très riche qui peut avoir des recherchistes, qui a plusieurs chroniqueurs là, dans ces domaines-là, on en vient à bout plus ou moins dans le sport parce qu'il y a plusieurs chroniqueurs. Même chose dans la tribune, dans le secteur économique parce qu'on a plusieurs journalistes. Dans la religion, quand on a un journaliste, puis il n'y en a pratiquement plus, au moins dans ici, c'est beau. Et c'est la même chose pour l'éthique. Ça n'empêche pas nos médias d'être ouverts aux questions d'éthique et de religion. Oui, on peut voir des textes, entendre des propos à la radio, à la télévision, qui viennent du public. Des experts, bien sûr, mais ou des autorités dans ces différents domaines-là, mais aussi des gens du public. Et on ne peut pas dire qu'il y a a priori une exclusion dans nos médias des questions d'éthique et de religion. Au contraire, c'est assez ouvert, mais il n'y aura pas nécessairement des ressources qui seront suffisantes pour aller au fond de certaines questions d'éthique et de religion.
1: Si on revenait un peu sur le plan historique, pendant la période que j'appellerais glorieuse de l'Église, fastueuse aussi, mettons, de Bourget à Léger, si on parle de la région de Montréal en particulier, et puis bon, ça a eu des échos également du côté de Québec, l'Église était très, très présente dans les journaux. Les journaux se faisaient un devoir de couvrir les activités de l'Église, de couvrir les activités de l'évêque local pour les divers journaux locaux. Et tout à coup, tout a basculé. Il restait peu de choses, sinon la chronique que vous tenez dans le devoir aujourd'hui. Les médias ont changé à ce moment-là. La pensée a changé. Qu'est-ce qui est arrivé où l'Église a été comme complètement reléguée, sortie et, je dirais même, en conflit avec les médias?
0: Oui, il y a un premier facteur qui explique ce qu'on pourrait appeler le schisme tranquille qui s'est produit entre les médias et l'Église au Québec. Je ne me prononce pas sur les autres pays. Il y a des choses qui peuvent nous ressembler, d'autres qui seront très différentes. C'est que les journalistes auront été avec des professeurs, des hauts fonctionnaires, des intellectuels, parmi les gens qui vont rompre avec l'Église, parmi les premiers, puis qui vont non seulement rompre avec l'Église, mais avoir un ressentiment vis-à-vis de l'autorité ecclésiastique et vis-à-vis des exigences, certaines exigences morales, tu vois. Et ce désengagement vis-à-vis de l'Église, c'était pas simplement le fait d'une élite, hein, ça a couru rapidement dans l'ensemble de la société. On savait déjà en Europe que l'Église avait comme abandonné la classe ouvrière. C'est pas que les ouvriers qui avaient abandonné l'Église, on savait que c'est l'Église qui semblait avoir abandonné cette nouvelle classe qui surgissait là avec l'industrialisation. Or, si les journalistes non seulement ne croient plus, mais sont rébarbatifs à donner de l'importance à une Église qu'ils jugent dépassée, autoritaire, à ce moment-là, on va avoir de la difficulté à trouver des journalistes qui vont faire ça. Je me souviens très bien, quand je suis rentré au devoir, alors Ryan se préparait à embaucher quelqu'un pour s'occuper de la religion. Moi, on m'avait confié les affaires municipales. Et dans la salle de rédaction, il y avait comme une réaction négative à l'idée d'embaucher un chroniqueur à la religion. Et je me souviens, Ryan m'avait dit, en pointant du nez la salle de rédaction, « C'est drôle, le New York Times a un chroniqueur à la religion, le journal Le Monde en France a un chroniqueur à la religion. » Puis nous autres, au devoir, on ne devrait pas en avoir, comme si, au sous-entendu, on n'avait pas, comme si on était à l'avant-garde et puis qu'on savait mieux ce que c'était que le journalisme que les gens du New York Times ou du... Mais je comprends la réaction des journalistes de l'époque. La nouvelle génération des journalistes n'a pas ces sentiments, disons, d'hostilité plus ou moins viscérale par rapport à non seulement à l'Église, mais au phénomène religieux. Au contraire, il y a comme une sorte de que vous allez dire de neutralité sympathique, d'ouverture, de curiosité.
1: C'est moins agressif.